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4: Il est tout juste 5 heures à Rabat, 6 heures à Paris. 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Avec Gaëtan Plenet pour le retour du journal. Bonjour Gaëtan.
5: Bonjour Edouard, bonjour à tous.
4: France-Maroc ce soir, comme en demi-finale du Mondial 2022.
5: Mais sauf que cette fois, on en est au quart. Et les Marocains espèrent que le résultat ne sera pas le même que la dernière fois. Comprenez, ils veulent gagner. Et c'est aussi, évidemment, ce qu'espèrent leurs supporters. On est à Casablanca dès le début de cette édition. On va parler de cette nouvelle nuit de frappe entre l'Iran et les États-Unis, alors que 6000 marins sont toujours bloqués dans le golfe Persique, attendant de traverser le détroit d'Ormuz. Le sommet de l'OTAN qui s'est achevé hier à Ankara, avec cette annonce de Donald Trump, les Ukrainiens vont pouvoir fabriquer eux-mêmes les missiles Patriot dont ils ont tant besoin pour faire face à la Russie. Et puis on parlera aussi de la canicule qui frappe à nouveau la France et une partie de l'Europe. Y aura-t-il encore une équipe africaine dans le dernier carré de la Coupe du Monde masculine de football? Ce n'est arrivé qu'une seule fois et c'était lors de la précédente édition. En 2022, le Maroc avait marqué l'histoire avant d'être éliminé par la France. Eh bien, les Marocains peuvent une fois de plus se qualifier pour les demi, mais pour ça, il faudra battre ce soir. Tiens, tiens, la France, justement, malédiction ou occasion de revanche, c'est selon. En tout cas, les Lions de l'Atlas sont les derniers représentants africains encore en lice et ils peuvent compter sur le soutien de leur diaspora, rentrer dans le royaume pour l'occasion et pour vibrer à domicile. Une victoire marocaine ou rien, quoique certains seront contents quoi qu'il arrive. Reportage à Casablanca de Mathias Reynal.
6: Tu préfères lequel, celui-ci du coup?
7: C'est le passage obligé. Après avoir atterri, déposé les bagages, on va acheter son maillot au marché de la Médina et pas

0: Samantha exhibe fièrement son téléphone et la vidéo qu'elle a filmée le soir de la qualification en quart de finale.
1: On a fait un petit montage pour avoir un souvenir et pour partager aussi l'émotion qu'on a vécue. C'était incroyable. On en veut encore. Il faut aller la gagner celle-là pour encore fêter et encore rêver.
0: Mais en réalité, quoi qu'il arrive...
2: On ne peut pas être perdant. On est quand même derrière le Maroc et on aime aussi la France.
1: Là, on est sur un match vraiment frère avec une énorme notion de respect, de fraternité et d'union. Et finalement, peu importe l'issue de ce match.
0: Difficile de ne pas se laisser emporter par l'atmosphère qui règne au Maroc depuis le début de la Coupe du Monde. Cela fait un mois que le pays vit pour le football et sa sélection. Mathias Reynal, Casablanca. RFI.
3: France-Maroc, ce sera à partir de 20h en temps universel à suivre en direct sur nos antennes africaines. Et coup dur pour l'équipe marocaine, son meilleur buteur dans cette édition, Ismaël Saïbari, ne sera pas sur la pelouse. Ce soir, l'attaquant était sorti sur blessure lors du 8e de finale contre le Canada. Une nouvelle nuit de frappe dans le Golfe. Les gardiens de la révolution iranien revendiquent, comme la veille, des attaques contre des bases américaines au Koweït et à Bahreïn. Quelques heures plus tôt, ce sont les États-Unis qui avaient visé plusieurs villes portuaires de la République islamique, Bandar Abbas, Konarak ou encore Chabahar, 90 cibles au total. Et le président américain Donald Trump, qui hier avait estimé que le cessez-le-feu entre les deux pays n'était plus d'actualité, a menacé de frappes bien pires encore si des navires étaient une fois de plus pris pour cible dans le détroit d'Ormuz. Ça a été le cas notamment mardi, des frappes attribuées à l'Iran par cette même armée américaine. Et cette nouvelle tension et cette nouvelle flambée de tension, elle ralentit encore un petit peu plus le passage dans ce détroit stratégique. C'est là que transite, ou plutôt transitait avant la guerre, près de 20% du pétrole mondial. Et ça inquiète l'organisation maritime internationale, car au-delà des conséquences économiques dues aux difficultés d'acheminement du pétrole, il y a aussi le sort de ceux qui étaient justement chargés de l'acheminer. Il serait encore 6000 marins bloqués sur leur navire dans le golfe Persique et attendant de pouvoir franchir le détroit d'Ormuz. Pierre-Olivier.
4: Le secrétaire général de l'Organisation maritime internationale l'assure, ces nouvelles attaques ne font qu'exacerber la peur et la détresse psychologique que subissent déjà les 6000 marins bloqués dans le golfe Persique. Même si, bien sûr, la majorité d'entre eux n'attend pas de pouvoir franchir le détroit d'Ormuz depuis le début du conflit. Emmanuel Chalard, secrétaire général CGT des officiers de la marine marchande.
5: Ça fait pas 6000 marins bloqués depuis 4 mois. En gros, on va dire que quand même la majorité des marins sur zone ont été, il y a eu des relèves d'équipage et des collègues les ont remplacés. Ceux qui sont bloqués depuis le début du conflit sont des marins qui sont embarqués sous des pavillons de libre matriculation et leurs armateurs sont finalement plus des traders que des armateurs.
4: Avec les reprises des tensions autour du détroit d'Ormuz, le syndicaliste s'inquiète aussi des conditions de navigation des marins.
5: Ce qu'on craint, c'est une banalisation des activités commerciales en zone de guerre. Encore une fois, les marins sont des marins civils, on n'est pas des militaires et on ne voudrait pas que le pli soit pris, qu'on navigue dans ce genre de conditions.
4: L'Organisation maritime internationale rappelle de son côté que la sécurité des navires et des marins n'est une nouvelle fois plus garantie dans la zone.
3: Précision de Pierre-Olivier. Et ce regain de tension, il intervient alors que l'Iran s'apprête à inhumer l'ayatollah Ali Khamenei, tué au premier jour de la guerre dans des frappes israélo-américaines. Après 6 jours de cérémonie, sa dépouille sera enterrée tout à l'heure à Mashhad, sa ville d'origine, dans le nord du pays. Les autorités locales disent attendre 15 millions de personnes. Israël, coupable de possibles crimes de guerre, dit Amnesty International, qui s'est intéressé aux frappes israéliennes dans le sud du Liban, quasi quotidiennes depuis des mois maintenant. Et 3 de ces frappes menées au mois de mars sont effectivement susceptibles de constituer des crimes de guerre, selon l'ONG qui parle d'une 20aine de morts, dont des enfants. Elle déplore un mépris flagrant pour la vie des civils et réclame des enquêtes. Israël qui a aussi frappé Gaza hier, selon la défense civile de l'enclave. Cette dernière parle de 9 personnes tuées dans plusieurs zones du territoire et ce malgré le cessez-le-feu entre l'État hébreu et le Hamas qui est encore censé être en vigueur. RFI, il est 7h06 à Ankara, la capitale turque, où s'est achevé hier le sommet de l'OTAN. Et la principale annonce, elle est venue de Donald Trump. Il va autoriser l'Ukraine à fabriquer elle-même des missiles patriotes, des missiles américains. Mais nous allons vous donner une licence, a dit le président à son homologue ukrainien Volodymyr Zelensky, qui était justement venu réclamer à ses alliés une augmentation de leur livraison de ces missiles, qui sont indispensables pour intercepter ce balistique envoyé par la Russie. Là, l'Ukraine pourrait donc les produire sur son sol, en théorie, en tout cas, car conscient des habituels revirements de Donald Trump, les eurodéputés préfèrent rester prudents. Sofia Katsenkova.
6: L'annonce de Donald Trump est vue comme un signal positif.

0: Positif à Strasbourg, mais pas forcément comme une garantie. Thomas Pellerin-Carlin, député du groupe socialiste et démocrate, reste sur ses gardes.
1: Il faut être stupide pour faire confiance à Donald Trump. Depuis qu'il a compris que l'Ukraine était en train de gagner de la guerre, Trump a changé au moins une partie de son discours. On le note, mais personne ne doit faire confiance à Donald Trump. Donc ce discours-là, il est intéressant et on va voir si ça se traduit en actes.
0: Un doute que ne partage pas entièrement Bernard Guetta, l'eurodéputé du groupe centre-libéral Renew veut lui croire à un vrai basculement américain en faveur de Kiev.
2: C'est dit et il y a de grandes chances que ça se réalise parce qu'il y a un revirement de la Maison-Blanche et ce revirement est capital avec un seul bémol. On ne produit pas des missiles patriotes du jour au lendemain.
0: Reste une question plus large, celle de la dépendance aux États-Unis. Le député polonais de droite Reinis Poznacz estime que les Européens doivent en tirer les conséquences.
3: We don't have any other options.
4: Je pense que nous n'avons pas d'autre choix que de faire confiance à Donald Trump. D'une manière générale, l'Europe doit s'engager sur la voie de la souveraineté en matière de défense et de sécurité pour que nous n'ayons plus à nous demander à qui nous pouvons ou ne pouvons pas faire confiance.
0: L'annonce est saluée, mais sans grandes illusions de la part des députés au Parlement européen. Sofia Katsenkova, Strasbourg, RFI.
5: Et dans la déclaration finale du sommet de l'OTAN, les 32 pays membres disent affirmer leur soutien indéfectible à l'Ukraine qui, je cite, contribue à la sécurité transatlantique. Réaction de la Russie ce matin, elle dénonce des engagements irresponsables et accuse les États européens de se préparer à un conflit armé avec Moscou. La Russie, dont le ministre des Affaires étrangères était à Niamey hier au Niger, dans le cadre de sa tournée africaine, Sergueï Lavrov s'est réuni avec ses homologues des pays de l'AES qu'il a officiellement invité au troisième sommet Russie-Afrique prévu en octobre prochain dans la capitale russe. Ensemble, ils ont acté leur volonté de poursuivre leur coopération, qu'elle soit sécuritaire ou diplomatique. Jamais un mois de juin n'avait été aussi chaud en Europe occidentale. C'est l'observatoire climatique Copernicus qui le dit ce matin, alors même qu'une nouvelle vague de canicule est en train de frapper le continent. La France notamment, 67 départements en vigilance orange et un mercure qui frôlera les 40 degrés par endroit cet après-midi. Voilà qui ne devrait pas rassurer les agriculteurs français, alors que le constat est déjà douloureux, avec notamment près de 3 millions de volailles perdues en quelques jours le mois dernier pendant les précédentes vagues de chaleur. Et forcément, ça risque de ne pas s'arranger, Nicolas Pichon-Levenbeuck.
6: Sécheresse éclair, pluie torrentielle, ces événements climatiques extrêmes qui mettent en péril la filière agricole vont se multiplier sous l'effet du réchauffement climatique, explique Inaki Garcia de Cortaza Atori, agronome et directeur de recherche à l'INRAE.
7: À l'horizon 5-10 ans, ces types d'événements vont devenir de plus en plus la norme. Et donc, si nous ne faisons pas d'adaptation, on va avoir des problèmes en fait au niveau des arrêts de croissance des végétaux, par exemple. La qualité à la récolte, elle va être dégradée, voire la production en général. On va se retrouver, c'est que dans certains moments, on va avoir des situations de tension. Une baisse de la capacité de production d'une filière en particulier, donc certains prix peuvent augmenter de façon conséquente. Oui.
6: L'impact du réchauffement climatique, ça n'est pas que des événements extrêmes, mais aussi une tendance de fond à laquelle il faut s'adapter, insiste l'agronome.
7: En fait, on va explorer beaucoup de leviers, des rotations différentes, une diversification, plus d'espèces qui vont permettre de diluer les risques. On va changer les cycles des cultures, tout un travail aussi au niveau du sol pour que ça puisse retenir l'eau pendant plus longtemps.
6: L'enjeu aujourd'hui pour le chercheur, c'est de réussir à élargir ses pratiques le plus possible pour que les agriculteurs puissent continuer à produire malgré le réchauffement climatique.
5: À Nicolas Pichon-Levenbruck. Le nombre de cancers dans le monde devrait presque doubler à l'horizon 2050. C'est l'alerte lancée par l'Organisation mondiale de la santé qui, dans ses dernières estimations, nous dit qu'une personne sur cinq devrait être confrontée à la maladie au cours de sa vie. Et comme souvent, quand on parle de santé, il y a des disparités géographiques, Jérémy Lanche.
8: En 2024, dernière année pour laquelle des chiffres sont disponibles, plus de 20 millions de personnes ont développé un cancer. Elle pourrait être 35 millions en 2050. Le taux d'incidence est disproportionnellement élevé en Europe par rapport à sa population. Mais c'est en Afrique que le taux de mortalité est le plus élevé, dit la docteure Isabelle Sorjo-Mataram de l'OMS.
9: En Afrique subsaharienne, 50 à 90% des femmes avec un cancer du sein ont été diagnostiqués au stade 3 ou 4 de la maladie, c'est-à-dire à un stade avancé. En Amérique du Nord, cela concerne 30% seulement des femmes.
8: Le rapport insiste aussi beaucoup sur l'impact psychologique que peut avoir un diagnostic, l'isolement, le sentiment de détresse. Et ça ne concerne pas que les malades, explique le docteur André Ilbaoui. Il dirige le programme de lutte contre le cancer à l'OMS.
10: Ce qu'il faut retenir, c'est que 92% des personnes vont être confrontées au cancer, le sien, celui d'un parent, d'un conjoint, d'un frère, d'une sœur ou d'un enfant. Certains aidants passent plus de 40 heures par semaine à s'occuper de leurs proches, en plus de leur travail. C'est un job à plein temps.
8: 4 cancers sur 10 sont liés à des causes évitables, comme les infections, la consommation d'alcool ou de tabac. Celle-ci, c'est un des rares signes positifs et d'ailleurs en baisse dans le monde. Mais l'OMS s'inquiète en parallèle de voir l'obésité devenir un facteur de plus en plus déterminant dans le développement des cancers. Jérémy Lange, Genève, RFI.
5: Allez, plus légèrement, parce qu'on en a besoin quand même, un petit mot de cyclisme. 6e étape du Tour de France ce jeudi. Un petit peu plus de 186 km dans les cols pyrénéens entre Pau et Gaverny-Gèdre. On aura l'occasion d'en parler dans nos différents journaux des sports ce matin.
11: Gaëtan Plenet.
5: Le retour de l'actualité africaine dans un gros quart d'heure. D'ici là, on va parler de la criminalité organisée en Inde après des arrestations ces derniers jours dans plusieurs pays. On va retourner au Festival d'Avignon pour y retrouver notre invité culture du jour, le metteur en scène égyptien Ahmed El Attar, qui signe la pièce Salma, mon amour. Et puis, si vous en souffrez, sachez que vous n'êtes pas les seuls, loin de là. Ça ne soulage pas, mais peut-être que ça console un tout petit peu. On va parler du mal de dos. Ce sera dans notre conseil santé du jour. Mais d'abord, on part en Norvège sur ce qui fut autrefois un volcan et qui est aujourd'hui le plus grand gisement de terres rares d'Europe. Les terres rares, ce sont ces métaux indispensables à la fabrication des voitures électriques, des éoliennes, des smartphones ou encore de divers équipements militaires. Bref, c'est un petit peu, c'est peu dire qu'ils sont très recherchés et l'Europe ne dirait pas non, alors que le secteur est aujourd'hui largement dominé par la Chine. C'est la compagnie minière norvégienne Rare Earth Norway qui a obtenu le permis d'extraction sur ce site du sud de la Norvège, où nous emmène notre correspondante régionale Ottilia Ferré.
12: Tore Spensimonsen est au volant de sa vieille Volvo couleur moutarde des années 80. Le responsable de la communication de Rare Earth Norway sur le terrain sillonne les collines et forêts du sud de la Norvège. Direction Fensfeltet, le gisement où repose peut-être l'un des plus grands trésors miniers d'Europe.
13: Nous sommes à l'intérieur du volcan, dans la zone où l'activité volcanique a commencé il y a 580 millions d'années. Sous les roues de cette vieille Volvo 240 se trouve le plus grand gisement de terres rares d'Europe. Ça représente le grand espoir du continent, à la fois pour réussir la transition écologique et pour garantir un avenir plus sûr où nous ne dépendrons plus d'un seul pays.
12: Un gisement qui pourrait rebattre les cartes industrielles de l'Europe. Sur site, les carottages s'enchaînent. 50 mètres sont forés tous les jours, comme l'explique le géologue Eirik Bakstokmo.
14: Nous forons depuis 2021 et on a déjà récupéré plus de 30 000 mètres de carottes. Regarde ici, ce sont des carottes toutes fraîches, sorties de la terre il y a à peine 5 minutes. Et là, tu vois, toutes les taches brunes, ce sont des minéralisations de terres rares. Ça a l'air prometteur. Ici, on fore 450 mètres sous terre.
12: L'équivalent d'une tour Eiffel et demie, précise le géologue. Il y a quelques années, Rare Earth Norway estimait le gisement à 8,8 millions de tonnes de terres rares. Déjà un record en Europe. Mais en mars dernier, cette estimation a été revue à la hausse de près de 80% à 15,9 millions de tonnes. Pour Alf Reistad, le PDG de Rare Earth Norway, depuis le retour des tensions commerciales entre les États-Unis et la Chine, l'Europe a pris conscience de sa dépendance aux terres rares. Au printemps 2025, Pékin a restreint ses exportations, provoquant des pénuries chez les industriels européens.
15: Nos projets nous permettent de répondre à 30-40% de la demande du marché européen.
12: L'objectif est de construire une mine invisible, entièrement souterraine, avec une grande partie des résidus réinjectés pour limiter l'impact environnemental et permettre aux 600 habitants vivant au-dessus du gisement d'y rester. Présenté comme l'un des projets miniers les plus durables au monde, il suscite toutefois des inquiétudes autour des installations de surface dans une zone riche en biodiversité et abritant des espèces menacées. Ottilia Ferré, de retour de Fensfeltet, RFI.
5: Un reportage à retrouver en intégralité sur le site de RFI, rubrique podcast Accent d'Europe. Le FBI annonce un vaste coup de filet visant la mafia indienne. C'est l'opération Hardball. Et elle a conduit à des arrestations aux États-Unis, au Canada ou encore en Europe. Au total, 37 personnes sont inculpées pour meurtre, extorsion et trafic massif de cocaïne. On va tenter de comprendre l'ampleur de cette organisation criminelle. Et pour ça, on a besoin de vous, Abdoulaye Rally. Bonjour.
11: Bonjour.
5: Notre correspondant direct de New Delhi. Alors, pour commencer, Abdoulaye, je parlais tout à l'heure de mafia indienne. Est-ce que c'est un terme approprié ? Est-ce qu'on peut vraiment parler de mafia indienne ?
11: C'est un peu un raccourci. Contrairement aux mafias siciliennes et aux cartels mexicains, il n'existe pas en Inde de vastes organisations qui contrôleraient l'ensemble du crime organisé. On est plutôt face à une mosaïque de gangs, parfois très anciens, qui opèrent dans différentes régions et coopèrent selon leurs intérêts. Certains sont devenus de véritables réseaux transnationaux, comme le montre précisément l'enquête du FBI dans l'opération Hardball.
5: Et c'est quoi leur mode opératoire et leur terrain de chasse aussi ?
11: Alors, l'extorsion reste leur principale source de revenus, notamment auprès des commerçants et du secteur immobilier. Mais ils se sont adaptés, hein, trafic de drogue, blanchiment d'argent, fraude en ligne, crypto-monnaie et société écran. Ils suivent aussi les flux économiques et migratoires, ce qui explique leur présence jusqu'en Amérique du Nord.
5: Alors, il y a eu 24 arrestations aux États-Unis et au Canada. Il y a deux visages qui incarnent cette mafia indienne, Abdoulaye.
11: Oui, le premier, c'est Lawrence Bishnoi. Il a 33 ans. Il est devenu le visage du crime organisé indien. Son principal lieutenant, Goldie Bra, a 32 ans. Tous deux arborent sur les photos diffusées par la presse indienne une épaisse moustache relevée aux extrémités dans un style typiquement Punjabi, hein, devenu leur signature. Bishnoi est détenu dans une prison de haute sécurité en Inde, mais les enquêteurs américains l'accusent de continuer à diriger son organisation depuis sa cellule. Goldie Bra, lui, il est en fuite en Amérique du Nord et piloterait les opérations à l'étranger. Selon le FBI, ce tandem a transformé un gang du Punjab en une organisation criminelle internationale. Mais l'enquête vise aussi deux autres figures importantes, Jago Bhagwan Poria, il a 38 ans, il est lui aussi emprisonné en Inde, et Ravinder Singh Danda, qui a été arrêté au Canada.
5: Et quels sont, disons, les faits connus les plus retentissants de ces gangs, que ce soit en Inde ou ailleurs dans le monde ?
11: En Inde, ces gangs sont soupçonnés d'avoir commandité plusieurs assassinats très médiatisés, notamment celui du chanteur Punjabi Sidhu Moosewala. C'était en 2022. Ils sont aussi accusés d'extorsion contre des hommes d'affaires et des célébrités, parfois accompagnés de menaces de mort. À l'étranger, les enquêteurs américains et canadiens les relient à des trafics de drogue, au blanchiment d'argent et à plusieurs meurtres ciblés. C'est précisément cette capacité à frapper sur plusieurs continents qui a conduit le FBI à lancer cette vaste opération.
5: Et il y a eu ce coup de filet donc du FBI. Et maintenant, quelle est la suite ?
11: Alors, les 37 personnes inculpées doivent désormais comparaître devant la justice américaine, tandis que plusieurs suspects restent en fuite, dont Goldie Bra. Les États-Unis pourraient aussi demander l'extradition de Lawrence Bishnoi, mais un éventuel transfert dépendra des autorités indiennes, car il est détenu en Inde dans plusieurs procédures. L'objectif est désormais de démanteler trois organisations criminelles, Gaëtan.
5: Merci Abdoulaye Rally en direct de New Delhi. Il est 4h20 en temps universel. Le festival d'Avignon se poursuit dans le sud de la France. 80e édition de ce qui est l'un des plus grands événements internationaux du spectacle vivant. Et notre invité culture du jour le connaît bien, ce festival. Le metteur en scène égyptien Ahmed El Attar, il y a présenté The Last Supper en 2015, une pièce dans laquelle il revenait sur la révolution égyptienne. Cette fois avec Salma, mon amour, il s'intéresse aux attaques du Hamas en Israël le 7 octobre 2023. Ahmed El Attar répond à Muriel Mahalouf.
16: Salma. Salma.
17: Votre dernière création se donne au Festival d'Avignon, Salma, mon amour. C'est une pièce qui se situe en octobre 2023, suite au 7 octobre à l'attentat et à la guerre à Gaza. Il a fallu tout ce temps pour écrire ?
18: Oui, parce que, en fait, il faut prendre un recul, il faut prendre le temps pour pouvoir sortir de l'ordinaire, pour pouvoir donner aux spectateurs qui regardent un spectacle ou un événement artistique la possibilité d'avoir un autre regard, une autre façon de voir les choses.
17: Vous avez choisi de nous montrer les répercussions de la guerre à Gaza dans l'intime. On rentre au sein d'une famille égyptienne riche.
18: J'ai mis du temps pour me sortir des images qu'on reçoit, qu'on voit, et puis pour réfléchir à qu'est-ce qui me perturbe. Parce que toute guerre, tout génocide, tout conflit a une fin. Tout se termine en fait. Mais on pense rarement à l'avenir. Qu'est-ce qui vient après ? Et je pense que c'est très important de commencer à réfléchir. Qu'est-ce qu'on attend d'un enfant qui a perdu toute sa famille ou d'une population qui a été emprisonnée à ciel ouvert pendant 20 ans et qui maintenant elle est complètement décimée ? Comment on voit leur avenir ? Quand on va signer la paix ou parler de la paix, est-ce qu'on pense aussi à leur avenir ou c'est juste... Et moi je pense que les répercussions de n'importe quel conflit, de n'importe quel moment important, sont beaucoup plus importants que ce qu'on pense. Et c'est pour ça que le personnage principal, Salma, elle a 22 ans. C'est une gamine. C'est toute une nouvelle génération qui a vécu ça, qui a vécu le traumatisme, qui a vécu les images, qui a vécu la perte des valeurs surtout. Parce que le monde perd ses valeurs aujourd'hui.
17: Alors Salma, il y a une rupture au sein de la famille hein, et elle est face à ses parents et son frère qui, eux, pensent à leurs affaires, au business.
19: Look, Egypt is a very, very large market, especially for nuts.
17: Et elle voit les images qui se déroulent devant ses yeux. Qui est Salma ?
18: Salma, c'est une jeune femme d'une génération que moi j'appelle la génération sacrifiée, la Generation Z. On les accuse de plein de choses, hein, ces jeunes avec leurs portables. Et... Mais en fait, moi je pense qu'on se trompe. Ces jeunes, ils sont beaucoup plus impliqués qu'on ne le pense. Et puis, ils sont sacrifiés parce qu'on leur laisse un monde qui est un monde détruit, avec des conflits partout. Écologiquement, ça se voit, hein, il fait plus chaud en France. Cet été cocaire, et le plus grave, c'est un monde qui a perdu ses valeurs.
17: Vous avez intitulé la pièce « Salma, mon amour ». Est-ce que c'est en elle que vous placez l'espoir ?
18: Oui, juste une petite anecdote. Moi, je vole les titres, en fait. Dans tous mes spectacles, je vole les titres. Et pour ce spectacle, j'ai volé le titre de « Hiroshima, mon amour » et « Amira Hobbe Anna » de Sorat Hosni, le film égyptien des années 70, la comédie musicale. Ça n'a rien à voir, le sujet et tout ça. Mais j'aime bien faire des références, des petits clins d'œil aux spectateurs. Oui, c'est l'espoir, en fait. Cette génération qu'on pense perdue, l'espoir est en elle. Et il faut essayer de l'aider dès maintenant.
17: Merci, Ahmed El-Attar. Bon festival.
18: Merci.
5: Ahmed El-Attar, il était interrogé par Muriel Malouf avec Benoît Gouttorbe à la technique.
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5: Et certains l'appellent le mal du siècle, le mal de dos. Comment l'éviter ? On en parle avec Caroline Paré, son invitée.
21: Jean-Christophe Berlin, bonjour.
22: Bonjour.
21: Vous êtes kinésithérapeute spécialisé en médecine du sport. Comment identifier les postures du quotidien qui peuvent créer ou accentuer certaines douleurs au niveau du dos ?
22: La première des choses, c'est on passe beaucoup de temps assis. En fait, dans le secteur tertiaire, c'est-à-dire ce qui nous intéresse quand on travaille en ville, dans un bureau ou même assis à une voiture, par exemple, eh bien, on passe beaucoup de temps assis. La position assise, c'est la plus mauvaise pour le dos, en fait, puisque le dos, c'est immobile, ça doit bouger, et quand on est assis, on est immobile. Et la plupart des détériorations de la colonne vertébrale viennent du fait qu'on est à peu près 8 heures par jour assis, ce qui est beaucoup trop.
21: Alors, il y a le soulagement, mais il y a aussi le renforcement musculaire. Pourquoi est-ce qu'il est important pour prévenir ces douleurs dorsales ?
22: Justement, quand on est en position assise toute la journée, en fait, les muscles se relâchent complètement. Les articulations, en fait, ont trop de pression. Et les muscles bien toniques, en fait, permettent de soulager les vertèbres. C'est-à-dire qu'en fait, elles les maintiennent. Et si les muscles disparaissent, ben, en fait, progressivement, les vertèbres finissent par s'altérer. Donc, il faut maintenir une musculation suffisante et bien tonique, en fait.
21: Et si on est, par exemple, à son bureau 8 heures par jour, il faut s'arrêter de temps en temps, faire un tour, qu'est-ce qu'on fait ?
22: Oui, alors, effectivement, aujourd'hui, je pense que les patrons ont compris que c'était important de préserver la santé des employés et qu'en fait, ils laissent du temps pour se lever. Donc, il faut se lever toutes les deux heures, c'est comme en voiture, en fait. Il faut s'arrêter toutes les deux heures, aller marcher un petit peu. Mais on peut aussi faire des exercices et les exercices que je propose dans mon livre, on peut les faire tout à fait à son bureau et même assis. Donc, il ne faut pas hésiter à faire des exercices qui vont compenser un petit peu cette inactivité que l'on a dans la journée. Donc, faire des exercices, se lever toutes les deux heures, bouger, marcher, c'est ce qu'il y a de mieux. Il ne s'agit pas d'aller dans une salle de gym, hein, il ne s'agit pas de ça. Il ne s'agit pas non plus de faire des manipulations. Il s'agit de bien bouger un petit peu pour essayer de compenser cette inactivité.
21: Jean-Christophe Berlin, justement, ce livre, c'est « Mal de dos » publié aux éditions Le Courrier du Livre. Et aujourd'hui, on va parler des nouvelles pistes de traitement qui suscitent l'espoir dans la prise en charge du cancer du pancréas, l'un des cancers aux pronostics les plus défavorables. Nous recevons le professeur Pascal Hamel au parcours reconnu à l'échelle internationale dans le cadre de la recherche et de la prise en charge des lésions et tumeurs du pancréas. 9h10, 1h10 temps universel, c'est l'heure du rendez-vous et à toute heure en podcast sur l'appli RFI Pure Radio.
5: À tout à l'heure, Caroline Paré, le retour de l'actualité africaine dans 3 minutes, mais d'abord de la musique avec le duo légendaire Neg Marron. 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

0: 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Le retour de l'actualité africaine dans une minute.
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0: Il est 6h30 à Paris, merci d'écouter RFI. 4h30 en temps universel, l'heure d'Afrique Matin avec vous, Sébastien Duhamel, bonjour.
6: Bonjour Gaëtan, bonjour à toutes et à tous.
0: Et votre journal tout d'abord est le premier quart de finale du mondial de football masculin attendu ce soir à Boston.
6: Et qui de la France ou du Maroc pour décrocher le premier ticket menant vers les demi-finales? Réponse à 20h en temps universel sur notre antenne Afrique. Un match qui sera suivi mais pas uniquement en France ou au Maroc, non. On a constaté qu'en RDC aussi, en dépit de l'élimination des Léopards, on va regarder ce match avec attention, vous l'entendrez. Un appel ensuite lancé au Conseil de sécurité de l'ONU. Plusieurs délégations réclament des sanctions systématiques pour les auteurs de violences sexuelles liées aux différents conflits. Le Soudan du Sud est cet anniversaire particulier. Cette année encore, il y a 15 ans tout juste, le pays accédait à l'indépendance, mais en raison de la situation politique et sécuritaire, toujours pas de célébration en 2026. Le président malgache qui parle de terrorisme face aux très nombreux cas de disparition et d'assassinats constatés sur la grande île. L'angoisse gagne son pays. En Afrique du Sud. La ville de Johannesburg voit ses aides d'État gelées pour cause de mauvaise gestion. Et puis après le journal, on continuera aussi notre série de reportages en marge du mondial de foot. On ira aujourd'hui en Côte d'Ivoire pour découvrir le foot freestyle. Je n'en dis pas plus. Voilà pour le menu. Vous êtes tous les bienvenus. Il y aura donc 5 arbitres argentins ce soir à Boston pour arbitrer le quart de finale, entre la France et le Maroc. Premier quart de finale d'ailleurs de ce mondial. Un match qui s'annonce intense sur le jeu, car ce sont deux sélections de qualité qui vont se faire face, et sur le plan émotionnel également, car les deux pays sont intimement liés. Il y a beaucoup de binationaux notamment. Alors pour prendre un peu de recul et pour rester le plus objectif possible, on s'éloigne un peu des protagonistes justement pour analyser cette rencontre qui s'annonce. On part à Kinshasa en RDC où les amateurs de foot continuent de suivre la compétition dans les fan zones malgré l'élimination des Léopards en 16e contre l'Angleterre. Alors, comment les Kinois abordent ce match? Réponse avec Olga Massangou.
7: Pour Bénédicte, dans ce duel entre Français et Marocains, c'est la fibre africaine qui prend le dessus.
8: Oh là là, je suis partagée entre les intérêts du continent et le beau jeu, hein, que nous procure le football. Mais je crois que ce sera une bataille rude. Le Maroc doit apprendre des erreurs de plusieurs autres pays africains qui se sont fait éliminer.
7: C'est tout le contraire pour Janvier, qui refuse de s'identifier aux 11 Marocains.
9: Vu ce qu'ils ont affiché après leur victoire sur la Belgique en 2022, ils s'étaient exclus de l'Afrique, croyant qu'ils appartenaient seulement à la communauté arabe. Personnellement, je souhaite à ce que la France l'emporte sur le Maroc.
7: Après le catombe des autres représentants du continent, Christophe, lui, espère de tout cœur que le Maroc tiendra bon pour faire vibrer l'Afrique.
10: On a été qu'Africain.
11: En tant qu'Africain, je soutiens le Maroc. Je sais que le match sera difficile. Nous avons déjà tenté de porter les autres nations africaines, mais sans succès. J'espère vraiment que le Maroc pourra battre la France et nous redonner espoir.
7: Partagé entre Français et Marocains, ils sont plusieurs. Les Kinois qui espèrent que le Maroc va prendre sa revanche sur la France et rééditer l'exploit historique d'atteindre les derniers carrés comme en 2022. Olga Massangou, Kinshasa, RFI.
6: France-Maroc, le premier quart de finale de ce mondial masculin de football ce soir. Coup d'envoi à 20h en temps universel à suivre évidemment sur notre antenne Afrique. L'actualité également marquée par cet appel lancé hier au Conseil de sécurité des Nations Unies à New York. Plusieurs délégations réclament des sanctions ciblées systématiques contre les auteurs de violences sexuelles perpétrées dans le cadre de conflits. Et cet appel intervient alors que le Conseil de sécurité est présidé ce mois-ci par la RDC, un pays justement confronté lui-même à ce problème, Patient Ligaudy.
12: C'est un chiffre qui a marqué cette séance du Conseil de sécurité. 9788 cas de violences sexuelles liées au conflit ont été vérifiés par les Nations Unies en 2025, soit plus du double de l'année précédente, selon le rapport annuel présenté par la représentante spéciale du secrétaire général, Pramila Patten. Le rapport recense 77 parties responsables de ces violences, principalement de groupes armés non étatiques. Face à ce constat, plusieurs délégations ont demandé un recours plus systématique aux sanctions ciblées. Les États-Unis ont rappelé avoir sanctionné en février 3 commandants des forces de soutien rapide au Soudan, puis le mois dernier des commandants du M23 pour des violences commises dans l'est de la RDC. La France, l'Irlande, le Libéria, la Grèce, le Portugal et Malte ont eux aussi appelé à utiliser davantage les régimes de sanctions du Conseil de sécurité contre les responsables de violences sexuelles. Président le débat, la première ministre congolaise, Judith Suminwa, a demandé que les comités de sanctions puissent être mobilisés contre les individus, groupes ou réseaux qui organisent, financent ou tirent profit de ces violences. La Chine a toutefois mis en garde contre une politisation de ces mécanismes.
6: Patient Ligaudy, la RDC, où le budget de l'État a par ailleurs été revu à la baisse pour cette année. Le Sénat a déclaré recevable mardi le projet de loi de finances rectificative présenté par le gouvernement. Mais ce dernier affirme toutefois maintenant la défense et la sécurité parmi ses principales priorités. La RDC, dont vous parlerez également ce matin avec Juan Gomez d'ailleurs dans l'appel sur l'actualité, après que le président burundais a reçu en début de semaine à Gitega l'opposition et les confessions religieuses de RDC. Juan Gomez vous demandera si le dialogue politique est selon vous la solution. Il vous attend pour débattre à partir de 8h10 en temps universel. Mais pour le moment, cet anniversaire aujourd'hui pour le Soudan du Sud, le plus jeune pays au monde, souffle sa 15e bougie après son indépendance acquise du Soudan en 2011. Une indépendance qui venait alors mettre un terme à des années de guerre civile, marquée à la fin par un référendum pour lequel officiellement 99% de la population sud-soudanaise avait répondu oui. Pourtant, malgré tous les espoirs suscités à l'époque, le pays est depuis retombé dans une guerre civile et cette année encore, il n'y aura pas de célébration officielle, Alexandra Brangeon.
13: On est loin des scènes de jubilation de juillet 2011, quand la population s'est déversée dans les rues de la capitale, Djouba. Cela fait plusieurs années que les fêtes d'indépendance sont annulées. Officiellement, elles coûtent trop cher. Il faut dire qu'après 15 ans, il n'y a rien à célébrer, déplore un chercheur soudanais. Le pays est dans l'impasse, crise économique, guerre, des milliers de déplacés. La population, ajoute-t-il, est otage d'une rivalité entre le président Salva Kiir et son ex-vice-président Riek Machar. Les deux hommes qui avaient pourtant combattu ensemble pour l'indépendance n'ont pas réussi à mettre leur rivalité de côté. À peine le pays indépendant, un conflit éclate entre forces qui leur sont loyales. 5 ans de guerre, près de 400 000 morts. Sous la pression internationale, les deux rivaux finissent par signer un accord de paix. Mais cette fragile alliance politique a de nouveau volé en éclats l'année dernière. Riek Machar est arrêté et inculpé pour trahison. Les combats reprennent. Des élections sont prévues pour la fin de l'année, les premières du pays, à l'heure, estime un membre de la société civile. Entre corruption, absence d'état de droit et violence communale, dit-il, la beauté de l'indépendance s'estompe d'année en année.
6: Alexandra Brangeon, le chef de la diplomatie russe Sergueï Lavrov à Niamey, hier, la capitale nigérienne, où il a participé à une réunion avec ses homologues de l'AES, l'Alliance des États du Sahel, qui réunit donc le Niger, le Mali, le Burkina Faso. Trois pays qui ont d'ailleurs été officiellement invités au troisième sommet Russie-Afrique qui sera organisé en octobre prochain dans la capitale russe, Moscou. Dans un communiqué conjoint, les chefs de la diplomatie de l'AES et de la Russie condamnent par ailleurs les attaques terroristes, je cite, « barbares et ignobles » intervenues dans la confédération de l'AES. À Madagascar, le pouvoir passe à l'offensive face à la vague de disparitions et de meurtres qui plonge le pays dans la psychose. 172 disparitions recensées, dont plusieurs personnes retrouvées assassinées. Et beaucoup de contenu sur le sujet relayé sur les réseaux sociaux. La situation inquiète la population et même le gouvernement, au point que dans un discours prononcé cette semaine à Antananarivo, le président Rajaonarine parle désormais de terrorisme. Et dans la capitale malgache, justement, les fouilles de véhicules deviennent quasi habituel et les plus hauts responsables n'y échappent pas forcément au reliquement.
14: Le colonel Michael Randianirine l'affirme, ce qui se passe actuellement dans notre pays relève du terrorisme. Pour le président de la Refondation, cette nouvelle forme d'insécurité vise avant tout à donner de Madagascar sur la scène internationale l'image d'un pays instable. Il appelle la population à l'unité et à signaler tout élément suspect aux forces de l'ordre. Sur le terrain, le dispositif se durcit. L'état-major mixte opérationnel au niveau national a annoncé une mesure inédite, des fouilles généralisées de véhicules à Antananarivo. Le directeur général de la police, Victor Tsaramonine, l'a précisé aux côtés des chefs de l'armée et de la gendarmerie. Ces contrôles s'appliqueront à tous, y compris aux véhicules des personnalités de haut rang. Aucune exception. 400 membres des forces de sécurité et la garde présidentielle ont été déployés dans les rues de la capitale malgache. Un centre opérationnel a été ouvert pour coordonner les recherches. Des mesures qui, pour le collectif Gen Z Madagascar, arrivent tardivement. Le mouvement estime que l'État malgache manque à sa responsabilité fondamentale, celle de protéger son peuple. Pour l'instant, les enquêtes sont encore en cours. Aurélie Couman, Antananarivo, RFI.
6: En Afrique du Sud, la ville de Johannesburg épinglée parmi des dizaines d'autres pour sa mauvaise gestion. Elle voit ainsi sa dotation de l'État littéralement gelée. La gestion des ressources étant jugée particulièrement mauvaise, le Trésor public a décidé de geler, oui, une partie des aides qui émanent de l'État. La mesure ne devrait pas durer en réalité. Elle viserait surtout à forcer Johannesburg à corriger sa gestion financière le plus rapidement possible. Cela à quelques mois des élections municipales, Valentin Hugues.
15: En Afrique du Sud, le mois de juillet marque le début d'une nouvelle année financière municipale. C'est normalement à ce moment que l'État verse équitablement une somme d'argent public à toutes les villes du pays. Mais cette année, Johannesburg figure sur la liste de la soixantaine de villes qui voient cette dotation gelée par le Trésor public. On parle ici d'environ 200 millions d'euros. Pour débloquer cette importante somme d'argent, le poumon économique du pays doit remplir certaines conditions. Par exemple, proposer un plan de recouvrement de ses dettes, alors que Johannesburg doit beaucoup d'argent, surtout aux fournisseurs d'électricité Eskom, qui menacent souvent de couper le courant. La ville doit aussi s'engager à régler ses problèmes de dépenses inutiles ou irrégulières, souvent alimentées par la corruption, surtout que les élections municipales approchent à grands pas. Cette mauvaise gestion financière et le déclin de la ville placent le maire ANC, Dada Morero, sur la sellette. Son poste est particulièrement convoité par le deuxième parti du pays, l'Alliance démocratique, qui justement a fait de ce sauvetage de Johannesburg son principal argument de campagne. Valentin Hugues, Johannesburg, RFI.
6: Johannesburg, où il est tout juste 6h passées de 41 minutes, même heure ici à Paris.
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6: Et restez avec nous, bien sûr, dans un petit peu plus de 18 minutes, ce sera RFI Matin avec Andréane Mellard. Mais d'ici là, on continuera notre série de reportages sur les autres terrains de foot en marge du mondial, dont on parlera aussi dans quelques instants. On ira ce matin en Côte d'Ivoire pour découvrir le foot freestyle, une discipline impressionnante de technique. On évoquera ensuite le cas des militants guinéens Fony Kemenge et Mamadou Biloba, disparus depuis 2 ans aujourd'hui. On en parlera avec notre invité, le défenseur des droits de l'homme à Liountine. Notre dossier africain écho sur la Guinée et cette ligne de chemin de fer de 650 km construite pour le projet minier de Simandou. Elle pourrait être ouverte aux voyageurs dès l'an prochain. Mais d'abord, c'est le journal du Mondial, bien sûr.
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6: Olivier Pro nous a rejoint pour ça. Bonjour Olivier.
16: Bonjour Sébastien, bonjour à tous.
6: Et c'est le début des quarts de finale ce jeudi. La première affiche est pour le moins alléchante, Olivier, on peut le dire, ce sera France-Maroc.
16: Ah bah oui quand même, hein. Boston, 20h temps universel, la revanche de ce qui était une demi-finale il y a 4 ans au Qatar, on s'en souvient. L'équipe de France s'y était imposée 2-0 face à des Marocains un poil naïfs, émoussés surtout par un parcours flamboyant et historique qui faisait deux de ces lions de l'Atlas, les premiers continentaux dans le dernier carré d'un mondial. Une première équipe d'Afrique en demi d'une Coupe du Monde qui a continué à progresser à vitesse grand V au point d'être pointée au 6e rang au classement FIFA dont les Bleus sont actuellement 3e. Un vrai choc donc, comme on les aime, bien plus équilibré qu'il ne l'était en décembre 2022. Prudence, méfiance donc avec ces Marocains qui ont séduit depuis un mois. L'équipe de France, elle est prévenue, même si elle a aussi fait forte impression avec ses 14 buts marqués en 5 matchs. À Boston, Frédéric Suto.
17: L'euphorie, non, non, jamais.
18: Pas d'euphorie, non, de la joie et de la bonne humeur. Didier Deschamps répondait là à une question d'un journaliste marocain qui lui demandait si les joueurs français qu'on a pu voir à l'entraînement célébrer des buts de façon très démonstrative n'en faisaient pas un peu trop, le sélectionneur des Bleus qui précise sa pensée.
17: Qu'il y ait de la confiance, oui, mais en face, il y a aussi de la confiance de parce que le Maroc a réalisé jusqu'à maintenant. Voilà, comme je l'ai dit, il n'y a qu'une place, il n'y en a pas deux.
18: Une place à prendre pour le dernier quart de la Coupe du Monde. Les Marocains ont montré depuis le début du tournoi, contre le Brésil et les Pays-Bas notamment, que rien ne leur faisait peur. Mohamed Ouabi, arrivé sur le banc des Lions de l'Atlas il y a 4 mois, s'attend à un match ouvert.
19: Vous savez, quand vous arrivez à ce niveau de la compétition, c'est clair que l'efficacité, peut-être, l'efficacité fait la différence. C'est surtout après le match qu'on peut voir ce qui fait la différence. Avant le match, c'est facile d'en parler. Mais je pense sincèrement, dans le genre de match comme ça, c'est quand vous avez l'opportunité, je pense qu'on aura des occasions. Je pense qu'ils en auront aussi. Il faudra être efficace.
18: Début, oui, que le meilleur gagne. Frédéric Suto, Boston, RFI.
6: France, Maroc, deux équipes qui se connaissent bien, Olivier, avec des joueurs amis ou partenaires en club.
16: Et même les deux, parfois. Oui. On connaît notamment la connexion quasi fraternelle entre Mbappé et Hakimi. Il y en a d'autres. Si les Lions de l'Atlas seront privés pour ce match de leur avant-centre, Ismaël Saïbari, blessé aux ischio-jambiers contre le Canada en 8e de finale et insuffisamment remis, ils pourront s'appuyer sur Brahim Diaz, l'attaquant du Real Madrid, qui monte en puissance au fil du tournoi. Brahim Diaz qui va retrouver donc en face ses coéquipiers chez les Merengues. Aurélien Tchouaméni, bon, lui, a priori, ne devrait pas jouer, il est blessé. Et Kylian Mbappé, même si là, clairement, ce sera chacun pour soi, Brahim Diaz.
18: Aurélien et Kylian, c'est vrai, ce sont mes coéquipiers au Real Madrid. Ce sont des joueurs et des personnes brillantes. Mais là, on sera rivaux. Chacun voudra gagner. En tout cas, j'ai confiance en mon équipe. Je sais qu'on va faire un grand match. Il va falloir être très fort mentalement. On veut aller encore plus loin. Tout le monde rêve de jouer ce genre de match. Et la question, elle n'est pas individuelle. Si je peux aider l'équipe, faire des passes décisives, oui, ce sera formidable. Mais peu importe qui sera dans la lumière, la seule chose qui compte, c'est l'équipe et gagner le match.
16: Amazing for everyone, hein, bien sûr. Formidable pour tout le monde. France-Maroc, ce jeudi à Boston, 20h, temps universel, sur les antennes africaines d'RFI, bien sûr, dès 19h50, avec Baptiste Leduc et Xavier Barret comme consultant. Et bien sûr, il est partout, vous l'avez entendu, Frédéric Suto au commentaire.
6: Et une petite dernière info peut-être pour la route, Olivier.
16: Tiens, allez, c'est cadeau, parce que je sais que vous êtes fan. Justin Bieber, Shakira, Madonna, BTS, on m'a dit, ça se prononce comme ça. Oui. Le plateau... ce muscle pour le show prévu à la mi-temps de la finale le 19 juillet au Met Stadium de New York, façon Super Bowl hein, en somme, mais en plus court, on l'espère, même si ce sera plus long qu'une vraie mi-temps de foot, mais ça on l'a bien compris, l'organisateur américain n'en a cure.
6: On verra ça donc le 19 juillet, merci beaucoup Olivier Pron, on vous retrouve tout à l'heure sur RFI.
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6: Pour le moment, il est 4h46 en temps universel. C'est l'heure de jeter un coup d'œil sur l'actualité internationale de ce jeudi 9 juillet 2026. Et les États-Unis, tout d'abord, qui ont lancé de nouvelles frappes contre l'Iran hier soir, comme annoncé par Donald Trump, qui a menacé d'en mener de bien pire si Téhéran poursuit ses attaques contre des navires commerciaux dans le détroit d'Ormuz. Des explosions ont ainsi été entendues dans les villes portuaires de Bandar Abbas, Konarak et Chabar. 90 cibles au total ont été visées selon le commandement américain pour le Moyen-Orient. Ce matin, les gardiens de la révolution iranien disent de leur côté avoir frappé des bases états-uniennes au Koweït et à Bahreïn en représailles. Les deux médiateurs Qatar et Pakistan appellent quant à eux, à l'instar de l'ONU, à la désescalade. Le Liban qui exige d'Israël le retrait de deux zones pilotes dans le sud du pays, conformément à l'accord cadre qui a été conclu le 26 juin, avant de participer à un nouveau cycle de pourparlers qui est prévu désormais à Rome. L'Italie et Israël ont annoncé que ces négociations, que le Hezbollah conteste d'ailleurs, se tiendraient les 15 et 16 juillet dans la capitale italienne. Mais les autorités libanaises n'ont pas confirmé leur participation dans l'immédiat. Allez, on revient sur les terrains plus légers. Avec le foot, sous toutes ses formes, on continue maintenant notre série de reportages en marge du Mondial. Toute cette semaine, on vous emmène sur les autres terrains de foot. On a déjà parlé du e-sport, on a parlé du baby-foot, du foot-golf également hier. Et aujourd'hui, eh bien, place au foot freestyle. Ça consiste à enchaîner les gestes techniques, les figures les plus impressionnantes. Sur le modèle un petit peu des battles hip-hop, deux freestylers s'affrontent en musique pendant 3 rounds de 30 secondes. Et c'est la Côte d'Ivoire, figurez-vous, qui a remporté le premier championnat d'Afrique de la discipline. Alors, C'est évidemment à Abidjan qu'on parle à découvrir sans plus tarder avec un reportage signé Molamine Sissavané.
20: Devant les yeux ébahis des enfants, des freestylers font virevolter un ballon sur une aire de jeu au Dokui à la lisière d'Abobo. Abobo, où la discipline connaît ses premiers adeptes à la fin des années 2000. Stéphane Bogui en est le pionnier.
21: Nous avons débuté par une association qui est le collectif Djonga Freestyle. En 2012, nous avons eu la 7e vague de freestylers. À partir de là est né le club de Yopougon, ainsi que celui de Makori.
20: Naît alors une fédération pour structurer la discipline et la faire rayonner.
21: C'est à partir de là que nous avons eu cette stabilité. Et le tout premier championnat de Côte d'Ivoire. En 2012, là, nous avons eu notre premier champion, Abdoul Titi Koné.
20: Abdoul Titi Koné enchaîne ensuite les titres en Côte d'Ivoire avant de conquérir l'Afrique en 2018 et en 2019.
22: Remporter le championnat d'Afrique deux fois d'affilée, déjà ce sont des grandes émotions. Parce que quand tu es champion pour la première fois, on s'attend à toi. Donc moi aussi, déjà dans ma tête, je suis préparé. Parce que le talent, ça ne suffit pas.
20: Fait chevalier du mérite sportif ivoirien récemment, Abdoul Titi Koné collabore depuis quelques années à divers projets internationaux liés au foot.
22: Quand il voit Titi Koné, il pense directement au freestyle. Et forcément, il y a les gestes techniques, il y a des petits ponts, les 1 contre 1. Tout ça, ça fait partie du football. C'est vrai, Titi Koné n'a pas réussi dans le foot à 11, mais je suis toujours dans l'écosystème du football.
20: Sur les traces de Titi Koné qui l'inspire, Kevin Mobio, dit Archvan, est le leader de la nouvelle vague des freestylers. Un destin évident pour l'ex-footeur.
23: J'avais comme l'impression que le freestyle était fait pour moi en fait. À peine quelques mois d'entraînement, j'assimilais rapidement les figures. J'avais vraiment envie de jouer le foot, mais je vois que là, je fais un truc qui me réussit facilement. Donc j'ai décidé de laisser le foot et puis bon, me concentrer sur le freestyle.
20: Résultat, 3 sacres d'affilée. Mais en dehors des compétitions, le football freestyle se vit aussi comme un art de la scène. Archvan.
23: On ne peut pas faire un truc où c'est vraiment réservé, c'est fermé. On ne pourra pas nous connaître. Donc on nous appelle souvent pour des prestations, pour que le monde puisse savoir qu'on a vraiment des freestylers, on a une fédération en Côte d'Ivoire.
20: Beaucoup ont découvert le football freestyle aux Jeux de la Francophonie d'Abidjan. Ignace Cassio, né avec un handicap moteur, y avait fait sensation. Il a ensuite fait les Jeux de Kinshasa et s'apprête pour ceux d'Erevan.
24: C'est un grand plaisir de participer pour donner toujours le meilleur de moi en harmonie. Puisque j'ai fait de façon croissante médaille de bronze, médaille d'argent et cette fois-ci la médaille d'or.
20: La passion autour du football freestyle est intacte en Côte d'Ivoire, mais elle jongle à petite échelle à l'ombre du football roi. Molamine Sissavané, Abidjan, RFI.
6: Voilà le 4e volet de notre série de reportages sur les autres terrains de foot à retrouver, à partager largement bien sûr sur internet. Et demain, le dernier épisode de cette série nous emmènera en Afrique du Sud pour découvrir le Kassi Football, un foot de rue. C'était il y a 2 ans, très précisément le 9 juillet 2024 en Guinée. 2 des principaux dirigeants du Front National pour la Défense de la Constitution, Fony Kemenge et Mamadou Biloba, étaient brutalement arrêtés dans la nuit. Ils auraient ensuite été brutalisés, voire torturés, selon le témoignage d'un co-détenu qui est désormais libre. Depuis lors, ces 2 militants sont toujours portés disparus. Et pour évoquer ce dossier, on reçoit justement ce matin Alioune Tin sur RFI, défenseur des droits de l'homme, fondateur du cercle de réflexion Africa Jump Center à Dakar. Il participera aujourd'hui à une conférence consacrée aux 2 militants guinéens. Et Alioune Tin dénonce d'ores et déjà le sort qui leur a été réservé.
25: C'est scandaleux, c'est révoltant, parce que Biloba et Fony Kemenge, c'était les leaders de la société civile guinéenne qui ont travaillé avec beaucoup de courage, qui ont permis la démocratie, et puis qui ont été enlevés par des personnes. Ils les ont amenés à la gendarmerie de Hamdalaï, et puis au palais Mohamed V, et puis dans les îles Fotoba. Et on ne les a plus revus. Il y a un rescapé qui est là à Dakar, que je connais, Mohamed Cissé. C'est le seul survivant de cette histoire. Il est temps de mettre un terme à cette situation parce que la vie des Guinéens, ça compte.
26: Les familles des disparus estiment que le système judiciaire ne joue pas son rôle. Est-il encore possible d'enquêter en Guinée sur ce cas ?
25: Difficilement. En Guinée, je pense que ça soit les institutions judiciaires, tout est sous contrôle. Hein. La seule possibilité aujourd'hui, c'est au niveau africain, la Cour africaine des droits de l'homme et des peuples, la Cour de justice de la CEDEAO et même les plaintes qui sont déposées en France.
26: L'inquiétude sur le sort des 2 militants grandit chaque jour depuis 2 ans. Vous gardez néanmoins espoir de les revoir vivants?
25: Je connais bien les 2, je connais bien leur famille. La famille de Biloba est venue me voir ici il n'y a pas si longtemps avec ses enfants. Donc vraiment, nous continuons à garder espoir et continuerons à mettre la pression pour qu'on nous dise ce qu'est devenu Fony Kemenge et Biloba.
6: Entretien de Guillaume Thibault avec notre invité Alioune Tin, fondateur du think tank Africa Jump Center, à interview qui est à retrouver plus en longueur dans une 50aine de minutes sur notre antenne. pour l'instant, on a rendez-vous avec l'économie et on part en Guinée ce matin justement pour évoquer cette ligne de chemin de fer qui a été développée dans le cadre du grand projet minier de Simandou. Deux voies longues de 650 km. Elle relie la Guinée forestière au port de Morebaya, au sud de Conakry. Pour l'heure, seul du fer y transite, mais la ligne pourrait être ouverte aux voyageurs dès l'année prochaine, en 2027, selon son exploitant. Dossier signé Alexis Bédu.
0: 150 locomotives, 7000 wagons ont été commandés et sont livrés petit à petit à la compagnie du Transguinéen, la CTG, propriétaire et exploitant des infrastructures ferroviaires. Il va y avoir une montée en puissance du transport de minerais avec l'objectif de 10 millions de tonnes par mois et également prochainement les premiers trajets de transport voyageurs. C'est ce qu'assure Barry Mamoudou Nangalen, président du conseil d'administration de la CTG.
1: Nous avons des trains miniers, je veux dire les marchandises minières, les trains pour les produits non miniers, notamment agricole, et aussi c'est pour transporter les passagers, parce que dans les accords, il est prévu que 20 trains soient mis en ligne par semaine pour transporter les personnes et leurs biens. Et un train, ça peut transporter 54 wagons. Chaque wagon peut prendre plus de 80 tonnes.
0: Et vous les attendez pour quand?
1: Et nous les attendons. Nous voulons que la première gare soit construite avant un an.
0: Courant de l'année 2027, il y aura du transport de passagers
1: Oui, évidemment. Non, on ne peut pas aller au-delà de ça.
0: Au total, 10 gares sont prévues à travers le pays, de Bella à Forêt-Caria, en passant par Mamou. Certaines seront dédiées au transport de voyageurs, d'autres uniquement aux fret. Le réseau devrait assurer jusqu'à 2 allers-retours quotidiens pour les passagers. Cela pose tout de même des questions, estime Amadou Ba, directeur exécutif de l'ONG Action Mine Guinée, notamment sur le positionnement des gares.
2: Le Transguinéen est excentré de la plupart des villes. Quel dispositif devra être mis en place pour faciliter l'utilisation du chemin de fer par les voyageurs, mais également par ceux qui ont à convoyer en fait du fret. Également, on se questionne quels devront être les prix, puisque normalement, en fait, voyager à train devrait être plus abordable que d'autres moyens de transport. Donc, pour le moment, on n'a pas un indice nous permettant de savoir à quel prix les citoyens pourront voyager via le Transguinéen.
0: La CTG promet des billets de passagers à des prix, je cite, décents et accessibles. C'est bien la compagnie qui se chargera de la gestion du chemin de fer, Barry Mamoudou Nangalen.
1: Toutes les infrastructures logistiques sont gérées par la CTG, qui continue à recruter, qui a atteint environ la centaine de recrues. Déjà, les sous-traitants sont recrutés, qui ont déjà un millier de personnes qui travaillent pour la CTG.
0: La CTG pourrait toutefois recruter un sous-traitant pour le transport. Elle affirme que le travail de localisation des gares est presque terminé.
6: Alexis Bédu pour Afrique Éco sur RFI. 6h55 à Paris, avant RFI Matin avec Clotilde Dumay. On retrouve le meilleur de Maman à présent avec la rediffusion de cette chronique, notamment dans laquelle il nous expliquait qu'au Gondwana, la crise économique a des conséquences inattendues au sein des familles.
4: Oui, la crise économique est tellement installée au Gondwana qu'on lui a donné la nationalité gondwanaise. Auparavant, elle venait ici en touriste, la crise économique. Elle passait quelques jours, visitait quelques quartiers, toujours les mêmes, et repartait ailleurs. Puis, comme le Gondwana lui a beaucoup plu, elle a commencé à revenir plus souvent. Le gouvernement lui a alors octroyé un visa long séjour, puis un titre de séjour permanent. Et là, comme la crise économique, s'est acheté une grande maison à Gondwana City, notre belle capitale, pour une bouchée de pain, bien évidemment, et tout plein d'entreprises, le président fondateur a décidé d'en faire une citoyenne gondwanaise à part entière. Et du coup, les effets n'ont pas tardé à se faire ressentir partout dans la société. Prenons par exemple les retraités de la fonction publique gondwanaise. Ils refusent de céder leur poste, ne veulent pas partir à la retraite. Eh oui, la retraite n'est plus une fin de carrière, elle est une stratégie de survie familiale pour une raison toute simple. La pension de retraite de grand-père est le seul revenu de toute la maison. Si papy lâche son poste, mais tout le monde tombe avec lui. Les enfants, les petits-enfants, la belle-mère et même la petite cousine qui revise encore le bac depuis 2003. Donc, papy a pris une décision claire. Il va s'accrocher à son bureau comme un chewing-gum sous la table. Résultat, au Gondwana, les jeunes diplômés sont au chômage tandis que les retraités font des heures supplémentaires. Les jeunes sont sur le carreau, mais bien formés, bien polis. Dans le bureau, par exemple, tu as un stagiaire de 25 ans encadré par un directeur de 78 ans qui ne sait toujours pas allumer un ordinateur, mais sait très bien éteindre le ministre au téléphone parce que, après des décennies au même poste, il en a vu passer des ministres. Résultat, nouveau métier à la mode, jeune diplômé en attente de décès d'un retraité de catégorie A. Son travail, c'est attendre que quelqu'un à l'intérieur libère la place suite à un malaise, un AVC, etc. Il n'a pas de salaire, mais son travail est à plein temps. Les gouvernants, eux, ont trouvé la solution linguistique. On ne parle plus de chômage massif, on parle de jeunesse en train. transition. Transition entre quoi et quoi? Ben, personne ne sait, hein. Probablement entre deux générations de retraités qui refusent de partir. Dans certains quartiers, le jour de paiement des pensions, ben, c'est comme à la canne. Tout le monde est devant la banque, drapeau à la main, avec des vouvouzelas là pour accompagner papy et surtout pour qu'il n'oublie personne. Ben oui, même ceux qui ont un travail en bonne et due forme. Ben, attends, la crise économique a amené un phénomène météorologique, les arriérés de salaire. Du coup, les retraités ont peur, hein. Ils se disent, si déjà quand je travaille, on ne me paye pas, imagine quand je ne travaillerai plus. Devant cette situation, le gouvernement de président fondateur vient de créer un nouveau ministère, ministère de la libération des bureaux et de la circulation des postes. À lundi.
6: Eh oui, à lundi, Maman, pour une nouvelle rediffusion. Dans un peu plus d'une minute RFI Matin, le temps pour moi de remercier Laurent Hérault à la réalisation et de saluer Thiam Abdraman, fidèle auditeur depuis 2001, qui écoutait à l'époque à Bangui et aujourd'hui à Mériel, dans le Val d'Oise, en France. Il nous l'explique sur l'adresse africematin@rfi.fr. On le remercie pour sa fidélité.
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9: Il est 5h en temps universel, une heure de plus à Rabat, 7h ici à Paris.
3: Clotilde Dumay.
9: Et dans quelques heures, ce sera le coup d'envoi du premier quart de finale du Mondial de football France-Maroc. Bonjour à tous, on va largement revenir sur ce choc entre les deux nations tout au long de ce RFI matin. Aux côtés des supporters français et marocains, on les écoutera d'ailleurs dans quelques minutes dans votre journal. Bonjour Julien Coquelroem.
10: Bonjour Clotilde, à la une également la canicule qui continue de s'étendre en Europe et notamment en France. 72 départements placés en vigilance orange aujourd'hui. La troisième vague de chaleur en un peu plus d'un mois seulement s'installe jusqu'à la semaine prochaine et inquiète les éleveurs qu'on va entendre dans un instant. À la une également une nouvelle nuit de frappes américaines sur l'Iran et de ripostes de Téhéran dans le Golfe. Donald Trump souffle le chaud et le froid sur la question des négociations. On part aussi au Venezuela où le bilan du double séisme continue de s'alourdir et où la solidarité qui comble encore l'absence de l'État dans les ruines.
9: Un nouveau triste record climatique dévoilé ce matin.
10: Par l'Observatoire climatique de l'Union européenne, le programme Copernicus révèle que l'Europe occidentale a connu le mois de juin le plus chaud de son histoire, et ce n'est pas vraiment une surprise, alors que la canicule de la fin du mois a vu les températures atteindre des niveaux inédits dans plusieurs pays. Le réchauffement climatique causé par l'activité humaine se manifeste cet été plus que jamais sur le continent européen. Une troisième canicule en un peu plus d'un mois s'abat en ce moment notamment sur la France, 72 départements placés en vigilance orange ce matin et un épisode sévère et durable. Selon Météo France, la France qui a eu à peine une semaine de répit et les conséquences des vagues de chaleur à répétition qui se multiplient notamment pour l'agriculture. Plus de 9000 tonnes d'animaux morts ont été déjà prises en charge par l'État. Les élevages les plus touchés se situent dans le Grand Ouest et tout en essayant de s'adapter, les éleveurs sur place ne cachent pas leur inquiétude. Reportage en Charente, Jeanne Bartoli.
11: C'est vrai que quand la semaine dernière, enfin, il y a 15 jours, ils avaient annoncé les 43 degrés enfin, qu'on a eu. Waouh, j'étais vraiment inquiet. J'ai dit, mais comment ça va? Les animaux vont réagir?
12: Bertrand Feunier est éleveur porcin à Rouillé.

0: blindés pour 2050, et on se rend compte que même moi je souffre. Hein. On aura quand même une longueur d'avance, on souffrira moins que les autres.
1: Pourtant, à 39 degrés à l'ombre, même lui a dû adapter son travail.
0: Mais oui, le matin, en fait, il faut se lever aux aurores. Quand il fait vraiment chaud, ben, je me lève à 5h30. Puis dès à 6h, ben, je suis dans les vaches pour les manipuler ou les changer de champ, parce qu'en fait, ben, à cette heure-là, c'est encore frais. Et puis, elles ne sont pas agressives. Mais le souci, c'est que on commence tôt le matin, on finit tard le soir, même si l'après-midi, je fais une grosse sieste, ben, tranquillement, en fait, on s'épuise un petit peu.
1: Placé en vigilance orange, le département de la Charente devrait connaître jusqu'à dimanche des maximales supérieures à 40 degrés. Jeanne Bartoli, de retour de Rouillac et Chabanais, RFI.
2: Et la canicule couplée au manque de pluie et au vent chaud qui fait aussi se multiplier les incendies. 7800 hectares ont brûlé en France depuis le début du mois de juillet. Un jeune pompier est mort hier en Savoie alors qu'il combattait l'un d'entre eux. Le Haut Conseil pour le climat affirme à l'instant que la France n'est pas prête face au réchauffement climatique. Il évoque des politiques insuffisantes et la nécessité d'un changement d'échelle.
3: Dans l'actualité également, Julien, une deuxième nuit consécutive de frappes américaines sur l'Iran.
2: 3 morts dans l'ouest du pays selon un média d'État. Et la riposte habituelle désormais de Téhéran dans le Golfe. L'armée américaine affirme avoir visé 90 sites dans le pays, alors que les gardiens de la révolution affirment avoir répondu par des attaques sur les bases américaines au Koweït et à Bahreïn. Donald Trump a estimé hier que le cessez-le-feu entre Washington et Téhéran était terminé après des frappes imputées à l'Iran sur des navires dans le détroit d'Ormuz. Mais il souffle une fois de plus le chaud et le froid, Vincent Souriau.
4: D'un côté, il y a cette nouvelle salve de frappes violentes le long des côtes iraniennes. Explosions signalées dans au moins 2 localités proches du détroit d'Ormuz, ainsi qu'autour de la ville portuaire de Bushehr qui abrite une centrale nucléaire civile. L'armée américaine répète qu'elle tient l'Iran pour responsable des récentes attaques visant des navires commerciaux, après que Donald Trump s'en est pris de manière outrancière hier aux responsables iraniens qu'il a traités d'ordures, de vicieux et de menteurs, menacés de rétablir le blocus maritime et de s'en prendre à des infrastructures civile. De l'autre, il y a cette porte ouverte très floue à une éventuelle poursuite des négociations. Le président américain écarte une reprise durable des hostilités. Il maintient que l'Iran veut à tout prix conclure un accord et il laisse à son équipe de négociateurs le soin de maintenir le dialogue. Autrement dit, retour à la case départ après l'échec des discussions techniques de Doha il y a 8 jours. Malgré la communication très optimiste de la Maison-Blanche fin juin au moment de la signature du protocole d'accord, il n'y a toujours pas de consensus sur les 2 sujets cruciaux que sont le programme nucléaire de l'Iran et le contrôle du détroit d'Ormuz. Vincent Souriau, Washington RFI.
2: Et l'Iran qui continue d'adopter une position inflexible sur le détroit d'Ormuz, il ne sera ouvert que selon des dispositions iraniennes, affirme ce matin le négociateur en chef de Téhéran.
3: Donald Trump qui souffle aussi le chaud et le froid sur l'OTAN.
2: Après avoir maintes fois menacé de la quitter, après de nouvelles critiques à Ankara, le président américain a finalement rassuré ses alliés hier en affirmant vouloir rester dans l'Alliance Atlantique. Il a aussi franchi un cap dans son soutien à l'Ukraine en autorisant le pays à produire des missiles Patriot sur son territoire. À l'issue d'une rencontre avec Volodymyr Zelensky, la Russie fustige des décisions irresponsables alors que les 32 pays de l'OTAN ont réaffirmé hier leur soutien à Kiev.
3: C'était il y a tout juste 1 an à la Maison Blanche.
2: 5 chefs d'État africains, les dirigeants du Libéria, du Sénégal, de la Mauritanie, de la Guinée-Bissau et du Gabon était reçu à Washington et Donald Trump vantait devant eux le grand potentiel économique du continent. Leur rencontre s'était concentrée sur des questions de relations commerciales, d'investissement, mais surtout les minerais stratégiques contenus dans le sol de ces pays. Quelles avancées un an après ? Qu'a permis ce voyage ? Alexis Bédu, un accord cadre est en passe d'être signé avec Nouakchott et le Gabon multiplie également les discussions.
5: Le manganèse gabonais est vital pour Washington, dépendant de ce minerai essentiel pour les batteries électriques. S'il n'y a pas eu d'accord global signé, le contact est permanent, nous dit-on. La société américaine Millennial Potash poursuit, elle, son projet de mine de potasse à Mayumba, dans le sud du pays. Côté mauritanien, on se réjouit. Un accord cadre devrait être signé dans les prochaines semaines. C'est ce qu'assure Ahmed Taleb Mohamed, conseiller technique au ministère des Mines de Mauritanie.
6: Les relations avec les États-Unis sont exemplaires. Il y a beaucoup de choses qui se passent entre les deux pays et on travaille sur un cadre de coopération dans le domaine minier. On s'oriente beaucoup plus vers ces minéraux stratégiques, ces minéraux du futur. C'est le lithium, les terres rares.
5: Au Libéria, la marotte américaine, c'est le Liberty Corridor, un chemin de fer qui permettrait l'acheminement du fer guinéen des monts Nimba vers le port de Buchanan au Libéria. Mais le projet porté par la société américaine Ivanhoé semble pâtir.

0: Le Sénégal est toujours en cours de rédaction de son nouveau code minier. Aucune annonce majeure avec les États-Unis. En Guinée-Bissau, le dossier central, c'est le pétrole. Le producteur américain Chevron a acquis il y a quelques mois deux nouveaux permis d'exploitation offshore.
1: Alexis Bédu.
2: Ils sont les derniers Africains en lice à la Coupe du Monde de football. Les Lions de l'Atlas défient ce soir les Bleus.
1: Le Maroc face à la France en quart de finale du Mondial. 4 ans après avoir perdu 2-0 face aux Bleus en demi. Le sélectionneur marocain Mohamed Wahbi l'assure aujourd'hui. Ils joueront ce match le couteau entre les dents. Et la détermination n'est pas moindre chez les supporters marocains qui seront ce soir en tribune à Boston. Frédéric Suto les a rencontrés.
3: On se voit à tous les supporters du Maroc ici. On s'est donné rendez-vous. Parce que pour nous, les supports du Maroc, c'est très important.
4: Ils se sont donné rendez-vous au Boston Common, le plus ancien parc de la ville et même des États-Unis. Des supporters marocains dans toutes les allées en cette fin d'après-midi. Des drapeaux rouges et verts, retrouvailles et répétitions générales avant le match de ce jeudi.
5: Je l'ai vu tous les matchs, sauf Haïti et l'Hollande.
6: Moi, j'étais à Houston et j'ai abandonné mon billet d'avion et je suis venu à Boston.
4: Il y a ceux qui viennent du Canada ou qui vivent ici aux États-Unis et il y a tous ceux arrivés le matin même du Maroc. 12 vols spéciaux ont été affrétés.
7: Exceptionnels qui font de Casablanca à Boston. On est venu, le vol était rempli.
8: Et comment vous avez été choisi? Enfin, comment ça se passe quand on est au Maroc et qu'on veut venir?
7: C'est premier arrivé, premier servi. Oh, arrête de parler de parfum.
4: Le soleil décline, gardez des forces pour le match, c'est l'heure des pronostics.
9: 1-2-1 pour le Maroc ou 3-2 pour le Maroc?
10: Mon souhait, c'est que Mbappé, Dembélé et Olise ne soient pas en forme.
4: Frédéric Suto, Boston, RFI.
1: France-Maroc, premier quart de finale de cette Coupe du Monde à partir de 20h, temps universel, match à suivre en direct et en intégralité sur RFI si vous nous écoutez en Afrique.
2: En attendant, il est 1h10 à Caracas. Le Venezuela continue de compter ses morts.
1: 2 semaines après le double séisme qui a frappé le pays, les chiffres officiels font état désormais de 3 811 décès. Le nombre de disparus oscille entre 10 000 et 50 000 selon les estimations. 2 semaines après, le manque d'action des autorités est toujours critiqué. Et c'est pour l'instant sur la solidarité qu'il faut toujours compter, notamment pour se faire soigner. Alice Campagnol.
11: Maribel Sanchez est chirurgienne esthétique à Caracas. Depuis le tremblement de terre, elle a abandonné sa clinique et tous les jours, elle vient dans ce quartier où plusieurs tours se sont effondrées.
12: Votre tension est un peu élevée. Cherche-moi le captopril dans les antihypertenseurs. Il y a beaucoup d'hôpitaux de campagne qui ont vraiment de tout, c'est vrai. Mais les gens ne vont pas abandonner les lieux. Ils ont leurs proches ici, enterrés sous les débris. Donc, ou bien les médecins, nous venons sur place, ou bien les patients décompensent.
11: Le coffre de son 4x4 fait office de pharmacie. Elle a installé une table en plastique, 2 tabourets et les patients défilent. Les besoins sont grands pour toutes les familles qui organisent désormais leur vie dans la rue face aux ruines.
12: Aujourd'hui, par exemple, nous avons eu des patients déshydratés, extrêmement affaiblis, des problèmes de peau dus au soleil ou à la gale, à cause des conditions dans lesquelles ils vivent et ils dorment ou à cause des habits qui leur ont été donnés.
11: Si la solidarité des Vénézuéliens pallie pour le moment l'absence de l'État, Maribel et tous les volontaires devront bientôt retourner à leur vie quotidienne. Alice Campagnol, Caracas, RFI.
1: Et pour financer la reconstruction, la présidente par intérim du Venezuela, Delcy Rodriguez, annonce de son côté avoir demandé au roi Charles III le dégel de quelques 30 tonnes d'or vénézuélien visées par des sanctions et bloquées dans les réserves de la Banque d'Angleterre.
2: Enfin, l'actualité politique en France et ce flou persistant à gauche de l'échiquier.
1: Alors qu'à gauche, Jean-Luc Mélenchon reste le seul à s'être vraiment lancé, les autres partis peinent toujours à s'accorder sur leur stratégie à 1 an de la présidentielle. Le Parti Socialiste va tenter d'avancer aujourd'hui avec un vote des adhérents, Charlotte Urien-Tomaca.
13: Faute d'accord sur les règles de désignation du candidat pour 2027, les militants socialistes tranchent ce jeudi. 2 options s'offrent à eux. Olivier Faure défend une primaire ouverte aux militants du PS, de place publique et aux sympathisants, moyennant la somme de 2 euros. Boris Vallaud et Nicolas Mayer-Rossignol plaident eux pour un vote réservé aux seuls militants socialistes et au aux partis du pôle socialiste. Le principal désaccord porte donc sur le corps électoral. Plusieurs socialistes sont déjà candidats, comme Jérôme Guedj, Philippe Brun ou Karim Bouamran. Olivier Faure, lui, entretient le suspense. Si le vote des militants lui donne raison, le premier secrétaire du PS pourrait alors se jeter dans la bataille. À noter que le vote a lieu de 17h à 22h, au moment où sera donné le coup d'envoi du quart de finale de la Coupe du Monde entre l'équipe de France et le Maroc, et il sera impossible de voter à distance.
1: Charlotte Urien-Thomaca et Clotilde, que ce soit pour ce vote ou pour le match de ce soir, je ne vous demanderai aucun pronostic.
2: Il vaut mieux. Merci beaucoup Julien Coquelorem. 5h13 en temps universel. Et ce dilemme donc aujourd'hui hein, pour les binationaux France ou Maroc. L'une de ces deux nations en tout cas sera qualifiée pour la demi-finale du mondial de football. Une partie de la diaspora marocaine est de retour au pays pour vibrer avec les Lions de l'Atlas. Peu importe finalement l'issue du match.
14: On ne peut pas être perdant. On est quand même derrière le Maroc et on aime aussi la France. Donc
15: Là on est sur un match vraiment frère avec une énorme notion de respect, de fraternité et d'union. Et finalement, peu importe l'issue de ce match.
2: Le reportage à Casablanca dans le prochain journal Afrique sera dans un gros quart d'heure. On va analyser ce match hein, d'un point de vue sportif, évidemment, mais aussi d'un point de vue économique avec Stéphane Genest. Ce sera dans une heure. Ce mondial qui devient par ailleurs de plus en plus politique. Ça, on en parlera avec Guillaume Nodin juste avant le prochain journal international. L'actualité, c'est aussi la fin du sommet de l'OTAN et Donald Trump qui baisse peut-être d'un ton avec ses alliés. Bonjour Arnaud Pontus.
16: Bonjour Clotilde, bonjour à tous.
2: Après les dernières déclarations du président américain, vous ferez réagir hein, votre invité Muriel Domenac, ancienne ambassadrice de France auprès de l'OTAN.
16: Et oui, il y avait beaucoup d'amour dans la pièce, beaucoup d'unité a osé le président américain à l'issue de ce sommet de l'OTAN. Et pourtant, quelques heures plus tôt, Donald Trump n'avait pas ménagé ses alliés en disant ne pas être content de l'OTAN, qu'il ne l'a pas aidé en Iran, pas content de l'Espagne non plus, menacé de guerre commerciale, pas content de ne pas avoir pu prendre non plus le Groenland. Au-delà des déclarations et ce qu'elles disent de l'état de l'Alliance Atlantique, on demandera à Muriel Domenac ce qu'elle retient de ce rendez-vous. L'OTAN est-elle plus forte ou affaiblie? Les réponses tout à l'heure de celle qui fut ambassadrice de France auprès de l'OTAN de 2019 à 2024.
2: Rendez-vous vers 6h20 en universel, 8h20 heure de Paris. Et puis notre autre invité dans RFI Matin, c'est un défenseur des droits de l'homme à Lyountin pour parler de Fonny Kemenge et Mamadou Biloba, ces deux figures de la société civile guinéenne disparues depuis 2 ans, jour pour jour. Rendez-vous dans un peu moins d'une heure pour en reparler. Et je vous le disais, ce sera le premier quart de finale de ce mondial. France-Maroc affiche qui devrait encore attirer des millions de téléspectateurs et aussi de nombreux clients dans les bars. Alors pour rester vigilant et limiter les violences sexistes et sexuelles pendant ces matchs, l'association Her Game 2 se mobilise et propose aux établissements des dispositifs de signalement et de prévention des agressions. On compte 43 lieux partenaires en France dans une douzaine de villes, y compris à Paris. Reportage d'Oriane Gendreau dans l'un de ces bars.
17: Sur la petite place du super coin, on retrouve presque autant d'hommes que de femmes. À l'intérieur, face à l'écran géant, Philomène et son amie regardent les dernières minutes de la première mi-temps face à l'écran géant. Le bar a été pensé pour prévenir au mieux les agressions sexistes.
18: Il y a beaucoup de messages de prévention sur le mur, il y a beaucoup de stickers, des messages aussi sur la manière de réagir face aux violences sexistes et sexuelles, sur le fait qu'on te croit quand t'as été agressé, sur les bonnes manières de réagir, les bons réflexes à adopter, les personnes à prévenir et les comportements à adopter. Et ça, je trouve ça plutôt bien. En fait, quand je suis venu dans ce bar la première fois il y a une semaine, et quand j'ai vu ces messages-là sur le mur, je me suis dit « Ah cool !» C'est un bar dans lequel je reviendrai, je pense.
17: Philomène a 34 ans, elle suit les Coupes du Monde depuis la toute première étoile de la France en 1998. Alors des comportements machos pendant les matchs, elle en a vu.
18: Je pense que je suis un peu en permanence mal à l'aise avec trop d'hommes autour de moi. Mais par contre, dans un bar où il y a du foot, c'est une tendance qui s'accentue parce que, en fait, ils prennent beaucoup de place. Ils font beaucoup de mouvements avec leur corps, ils sont très tactiles et puis aussi ils nous traitent différemment. Ah, ils passent devant la table, ah, ils nous font des commentaires. C'est vraiment une autre attitude que si des meufs étaient avec nous, ils sont beaucoup plus bruyants.
17: Pour Claudia, une des gérantes du bar, participer au dispositif Her Game 2 allait de soi. 40% des supporters de football sont des femmes et pourtant dans son bar, lors des matchs, il y a essentiellement des hommes.
19: Moi je suis supportrice du PSG depuis des années, on n'a jamais eu de problème dans le bar mais c'est vrai que c'est plutôt masculin et je sais qu'il y a des problèmes parfois et je trouve complètement normal qu'on intervienne en fait, que les patrons et les serveurs soient sensibilisés à ça et puissent intervenir au besoin parce que les femmes ne sont pas des enfants, donc on attend toujours, nous c'était déjà le cas avant, si on voit que le ton monte on attend de voir ce qui se passe avant d'intervenir. Mais bien sûr que c'est normal.
17: Elle est devenue partenaire de l'association il y a seulement un mois. Her Game 2 lui a donné des outils pour prévenir les violences.
19: Ils nous ont donné des documents déjà en affichage. Donc il y a la présentation de l'asso, le contact, parce que si jamais ça va loin, ils peuvent accompagner les personnes, les victimes. Et une fiche, la France a marqué, et une fiche qui présente aussi comment procéder en fait, parce que c'est vrai qu'on peut se sentir démunis. Donc ils ont plutôt donné des outils pédagogiques à l'attention des serveurs que l'on affiche aussi.
17: L'association forme aussi les clubs, les personnels de stade et les groupes de supporters pour faire évoluer les mentalités.
2: Alors, ces violences sexistes et sexuelles, elles ne se constatent pas que dans les bars pendant les compétitions de football, elles augmentent aussi dans les foyers. Une étude publiée en 2014 par l'Université de Lancaster était consacrée aux signalements collectés dans le nord-ouest de l'Angleterre lors des Coupes du Monde 2002, 2006 et 2010. Et elle montrait une hausse des violences conjugales les soirs de match de la sélection anglaise, une hausse de 38% en cas de défaite, de 26% en cas de victoire ou de match nul. Plusieurs campagnes de prévention ont donc été mises en place cette année, Oriane Gendreau, pour sensibiliser à ce phénomène.
17: The Other Kickoff, l'autre coup d'envoi, c'est le nom donné à cette campagne de prévention anglaise apparue au début du mondial. Une métaphore pour désigner le retour des conjoints violents à la fin du match et les violences conjugales qui s'ensuivent en cas de défaite de son équipe. Au Mexique, au Canada et aux États-Unis, les trois pays hôtes de la Coupe du Monde, une campagne internationale a également été mise en place pour alerter et orienter les victimes. En moyenne, les violences conjugales entre partenaires atteignent leur pic 8 à 10 heures après les matchs. Si les associations féministes alertent sur cette hausse des violences, elles rappellent que le football n'est qu'un prétexte et que les coups donnés après un match surviennent dans des couples dans lesquels la violence existe déjà. Elles appellent à une plus forte sensibilisation des hommes tout au long de l'année.
2: Les précisions d'Oriane Gendreau pour ce dossier avant donc le début des quarts de finale de ce mondial de football. France-Maroc dès 20h, temps universel, je vous le rappelle, c'est à suivre sur nos antennes africaine. Et on va évidemment en reparler tout au long de cette journée. Le relatif changement de ton de Donald Trump, le président américain qui joue finalement l'unité avec ses alliés de l'OTAN à l'issue d'un sommet à Ankara, même si les propos côté américain témoignent encore régulièrement d'une certaine dissension avec les autres membres de l'Alliance, à tel point d'ailleurs que les Européens commencent à réorganiser leurs armées. En Allemagne notamment, dès la fin février 2022, le chancelier de l'époque Olaf Scholz annonçait déjà devant le Bundestag un changement d'époque pour l'armée allemande. Branle-bas de combat pour la Bundeswehr, extrait d'un grand reportage de Nathalie Versieux qu'on vous propose de réécouter sur notre antenne ce jeudi.
20: 1h du matin, le dernier métro vient de quitter la station de Jungfernheide à l'ouest de Berlin. Le sous-sol de la capitale est désormais aux mains de la Bundeswehr qui se livre ce jour-là à un tout premier entraînement de défense des dédales du sous-sol de la capitale. Détonation, appel à l'aide, le scénario de cette opération baptisée Bollwerk Berlin ou Rempart de Berlin, un convoi transportant des soldats vient d'être attaqué peu avant son entrée en gare. Il y a des otages, des blessés, des saboteurs toujours sur le site. Les soldats, une cinquantaine au total, cagoulés et lourdement armés, sautent du quai sur les voies, s'engouffrent dans le tunnel. L'exercice est une révolution pour la Bundeswehr, à qui la Constitution interdit toute intervention sur le sol allemand, hors catastrophe naturelle ou état d'urgence. Le sergent-major Marco, responsable de la manœuvre de Jungfernheide.
0: L'avenir nous dira dans quelle mesure ce scénario est réaliste. Moi, je suis d'avis que nous devons être préparés à toute éventualité, surtout ici, dans le métro de Berlin. C'est pourquoi, personnellement, je trouve très important que nous nous entraînions exactement à cet endroit.
20: Il est entre-temps 3 heures du matin dans le métro de Jungfernheide. Les assaillants sont neutralisés, les blessés fictifs de l'entraînement, une quinzaine d'hommes, reçoivent les premiers secours, couchés à même le sol de la gare. L'heure d'un premier bilan pour le sergent-major Marco.
0: L'exercice s'est très bien passé, je trouve. Mes hommes se sont comportés de façon très professionnelle. Chacun savait ce qu'il avait à faire.
2: Voilà un extrait de ce grand reportage de Nathalie Versieux à écouter en entier sur RFI à partir de 17h10 temps universel. 'est un projet destiné à relier par voie fluviale la région parisienne à la Belgique et aux Pays-Bas. Nouvelle mobilisation aujourd'hui des opposants contre le canal Seine-Nord-Europe. Et c'est la question d'environnement du jour, hein, Florent Guignard. Ce canal est-il vraiment indispensable ?
21: C'est en tout cas un de ces projets pharaoniques par lesquels l'homme entend marquer sa trace, modifier la nature et les paysages au nom du développement économique. Un projet controversé, critiqué pas seulement par les mouvements écologistes. La Cour des comptes, par exemple, toujours très vigilante sur la dépense publique, elle s'inquiète d'une facture qui pourrait atteindre les 10 milliards d'euros. Il s'agit de creuser un canal de 107 km de long et 50 mètres de large, un projet essentiellement soutenu par les élus locaux et en premier lieu par le président de la région des Hauts-de-France, le nord de la France, Xavier Bertrand, qui jure qu'il s'agit d'un projet écologique.
22: La transformation de la région se fera en tenant compte de ce qu'est ce nouveau défi climatique. Et c'est donc la décarbonation. Décarbonation et logistique, c'est le canal Seine-Nord-Europe.
2: Alors est-ce que ce projet de canal permettrait vraiment de décarboner le transport ?
21: En tout cas, c'est l'argument principal de ses partisans. Utiliser les voies fluviales plutôt que la route et les camions pour transporter les marchandises entre la région parisienne et les ports d'Anvers en Belgique et de Rotterdam aux Pays-Bas. Notons qu'il existe déjà un moyen de relier par voie fluviale la région parisienne à un grand port, c'est la Seine, tout simplement, entre Paris et Le Havre. Et elle, elle a le mérite d'exister. Les adversaires du canal dénoncent en fait un projet très 20e siècle. On va écouter Valentin, il ne veut donner que son prénom, porte-parole des soulèvements de la terre et du collectif contre ce méga canal.
23: Il est dans une logique d'exportation, de mondialisation, qui n'est plus pertinente au moment du dérèglement climatique, puisqu'on est quand même dans l'idée normalement de plus relocaliser, éviter qui est plus de CO2, etc. Le transport maritime n'est pas propre, il se base sur du fioul, enfin voilà, des choses qui sont problématiques écologiquement parlant.
2: Et ce ne sont pas les seuls arguments environnementaux, hein, Florent.
21: Et non, quand on touche à la nature, ça fait forcément des dégâts. Est-ce que le jeu en vaut la chandelle ? Non, répond Valentin.
23: Ça va être 10 fois le tunnel sous la Manche en termes de déblais. Il va en prendre plus de 3300 hectares d'emprise de terres agricoles et de terres humides, menacer 300 espèces protégées. Il va y avoir la création d'une méga bassine parce qu'ils pensent que le canal ne va pas rester en eau au vu de la sécheresse. Donc il y aura une méga bassine qui va faire plus de 22 fois celle de Sainte-Soline.
21: Sainte-Soline, la méga bassine dont on vous a beaucoup parlé, destinée à l'irrigation de l'agriculture. Sauf que là, ce serait juste pour faire circuler d'énormes porte-conteneurs.
2: Alors, c'est pas la première fois qu'un projet de canal suscite la controverse en France.
21: Et non, il y a eu le canal Rhin-Rhône, un long serpent de mer, si j'ose dire. Il avait été finalement enterré en 1997 au nom de la gauche plurielle. C'était une des conditions des écologistes pour participer au gouvernement Jospin. Canal abandonné faute de financement et pour sauver la biodiversité. Mais aujourd'hui, ce serait pour sauver le climat qu'on construirait le canal Seine-Nord-Europe. Et on appellerait ça du greenwashing.
2: La question d'environnement avec Florent Guignard. Allez, dans quelques minutes, l'actualité africaine. Mais juste avant, un titre 100% camerounais, NG Body. C'est dans le dernier album des Berry Boys Club, le collectif qui a travaillé sur ce titre avec un autre artiste camerounais, un loco. C'est le choix des programmateurs de RFI pour ce matin.

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3: À 5h30 en temps universel. Merci d'écouter RFI. Le journal Afrique, bonjour Edouard Dupénoit.
4: Bonjour, en rouge et bleu, couleur Superman, on commence ce journal avec des fans dont le cœur balance. Nous sommes à quelques heures du coup d'envoi de France-Maroc, premier quart de finale du mondial de football. Et pour ces Français de la diaspora marocaine qui sont à Casablanca pour les vacances, ce soir, il y aura forcément une victoire. L'actualité africaine et ce recours que doit déposer aujourd'hui la plateforme qui protège les lanceurs d'alerte en Afrique, la PLAF, elle conteste le rejet de la demande d'asile des Efrem Yalike, ressortissant centrafricain, il avait contribué à dénoncer les rouages de la propagande russe. Mais la France vient de rejeter son dossier, il risque l'expulsion vers Bangui. Le budget rectificatif de la République démocratique du Congo, validé par le Sénat. La violence qui augmente dans la région du lac Tchad. Plus de réfugiés, plus de déplacés, s'inquiète le HCR. Et puis les secousses encore de la réintégration de Maurice Kamto chez les opposants camerounais du MRC. Le parti exclut l'un des militants qui avait lui-même porté plainte contre ce retour. Ça y est, on y est, il n'y a plus qu'un seul match par jour. 8 équipes qui y croient encore, les quarts de finale de la Coupe du Monde de foot. Il commence ce soir 20h en temps universel. Et pour ouvrir le bal, une affiche qu'on a déjà vue en demi-finale au Qatar, France-Maroc. À l'époque, les Bleus avaient sorti les Lions de l'Atlas. Nous sommes donc dans les rues de Casablanca pour commencer ce journal. Avec une famille française, issue de la diaspora marocaine, elle passe une partie de ses vacances dans le royaume chérifien. Et ce soir donc, quelle que soit l'issue du match, elle fera forcément des heureux. Mathias Reynal.
5: Tu préfères lequel? Celui-ci du coup?
6: C'est le passage obligé. Après avoir atterri, déposé les bagages, on va acheter son maillot au marché de la Médina et pas n'importe lequel.
7: Le maillot du Maroc. Bien sûr, je vais pas aller devant ma famille avec le maillot de la France alors qu'on est au Maroc. Ils vont me prendre pour un imposteur.
6: Saïdan a dû s'adapter. Saïdan, c'est l'aîné des Harad, une famille franco-marocaine venue de Toulouse. Samantha, la maman.
8: La diaspora marocaine est très attaché à ses origines et nos enfants également. On leur a demandé s'ils préféraient aller ailleurs pour ses vacances d'été, pour une fois, et ils ont tous répondu à l'unisson dans le Maroc.
6: Et depuis que les Harad sont dans le royaume, c'est l'euphorie. Les Marocains enchaînent les victoires. Samantha exhibe fièrement son téléphone et la vidéo qu'elle a filmée le soir de la qualification en quart de finale.
8: On a fait un petit montage pour avoir un souvenir et pour partager aussi l'émotion qu'on a vécue. C'était incroyable. On en veut encore. Il faut aller la gagner celle-là pour encore fêter et encore rêver.
6: Mais en réalité, quoi qu'il arrive...
7: On ne peut pas être perdant, mais quand même derrière le Maroc, on aime aussi la France.
8: Là, on est sur un match vraiment frère, avec une énorme notion de respect, de fraternité et d'union. Et finalement, peu importe l'issue de ce match.
6: Difficile de ne pas se laisser emporter par l'atmosphère qui règne au Maroc depuis le début de la Coupe du Monde. Ça fait un mois que le pays vit pour le football et sa sélection. Mathias Reynal, Casablanca. RFI.
4: France-Maroc, 20h, donc en temps universel, en direct et en intégralité sur les antennes africaines de RFI. Le journal du mondial au complet, prochaine édition dans 10 minutes avec Olivier Pron. Efrem Yalike risque une expulsion vers la République centrafricaine. Ce lanceur d'alerte avait permis, il y a 2 ans, d'aider à lever le voile sur la machine de propagande russe en Centrafrique. mais sa demande d'asile vient d'être rejetée par l'administration française. Il risque donc d'être expulsé vers Bangui. Décision que ses soutiens jugent incompréhensible. Ils vont introduire un recours en appel dès aujourd'hui. François Mazet, c'est vous qui retracez le parcours de ce lanceur d'alerte ces deux dernières années.
9: En février 2024, Ephrem Nialiké voit sa famille s'envoler pour Paris avec la bienveillance des autorités françaises. Lui est retenu à l'aéroport de Bangui, accusé de trahison. Ses papiers sont confisqués. Et ce n'est qu'après un long périple via la RDC qu'il parvient à retrouver les siens grâce à un laissez-passer délivré par l'Elysée. En France, il participe à l'enquête internationale Propaganda Machine de Forbidden Stories, dont RFI est partenaire, dévoilant la profondeur des manipulations médiatiques du groupe Wagner en Centrafrique, manipulations auxquelles il a pris part. Ces révélations ont été relayées par plus de 200 publications dans le monde. Elles ont abouti à des sanctions européennes contre son ancien patron russe, Mikhail Prudnikov. Sa demande d'asile rejetée par l'Office français de protection des réfugiés et apatrides, Ephrem Nialiké risque à terme une expulsion vers la Centrafrique. Une décision parfaitement incompréhensible pour la plateforme de protection des lanceurs d'alerte en Afrique. La PLAF dénonce un abandon et le risque de représailles graves contre son intégrité physique et celle de sa famille. La plateforme va saisir aujourd'hui la Cour nationale du droit d'asile.
4: La Centrafrique, dont les autorités augmentent leur vigilance à leur frontière avec la République démocratique du Congo voisine. Vigilance face à une éventuelle propagation d'Ebola. Des équipes de surveillance épidémiologique sont déployées dans le Hombomou. Le ministre de la Santé s'est rendu hier dans la ville d'Obo. La RDC et le Sénat qui jugent que la proposition de loi de finances rectificative est recevable. Un budget de l'État revu en nette baisse pour cette mi-2026, quasiment moins 7%. Mais le vice-premier ministre promet que la défense et la sécurité demeurent les principales priorités du gouvernement. Détails chiffrés, Patien Legaudy.
10: Le budget rectificatif est ramené à 21,9 milliards de dollars, soit une baisse de 7,4% par rapport à la loi de finances initiale, principalement en raison du recul des ressources extérieures. Malgré cette diminution, le vice-premier ministre, ministre en charge du budget, Adolphe Mozito, a indiqué devant les sénateurs que les principales politiques financées par cette loi des finances rectificatives portent notamment sur les charges liées à la défense et à la sécurité. Le rapport de la Commission économique de l'Assemblée nationale va dans le même sens. Il indique que les dépenses sécuritaires sont réajustées à la hausse de 31,4% afin de consolider les appuis aux forces de défense et de sécurité. Lors de son audition, Adolphe Mozito évoquait pour sa part une progression de 34,4% qu'il justifiait par la détérioration de la situation sécuritaire dans l'est du pays. À la chambre haute du Parlement, justement, plusieurs sénateurs ont voulu aller plus loin que ces chiffres. L'un d'eux a fait observer que, malgré cet effort financier considérable en faveur de la défense nationale, aucun mécanisme renforcé de contrôle parlementaire de ces crédits sécuritaires n'est proposé par le gouvernement.
4: Patient Legaudy, deux anniversaires entre guillemets en ce 9 juillet, d'abord en Guinée. Cela fait aujourd'hui 2 ans que Fonny Kemenge et Mamadou Biloba ont été kidnappés à domicile. 2 ans et pas la moindre nouvelle de ces deux figures civiles cadres du Front National pour la Défense de la Constitution. Le mouvement Tournons la Page organise aujourd'hui une réunion à Dakar pour alerter une fois de plus sur le sort de ces deux militants. Nous recevons après ce journal Alioune Tine, figure de la défense des droits de l'homme sur le continent. Il est l'invité Afrique de la Radio du Monde. Et puis 9 juillet 2011, il y a 15 ans, le Soudan du Sud devenait indépendant du Soudan, mais cette année encore, pas de célébration officielle. Le pays a replongé dans la violence après que Salva Kiir et Riek Machar se sont de nouveau déchirés. Ce sera le dossier de la rédaction avec Alexandra Branjon. Rendez-vous dans le journal de 7h, temps universel. Pour l'heure TU toujours, il est 5h37. Le nombre de déplacés internes et de réfugiés en forte hausse sur un an dans le bassin du lac Tchad. Nous sommes dans une région à cheval entre l'extrême nord du Cameroun, la province tchadienne du lac, l'état de Borno au Nigeria et la région de Diffa au Niger. Et l'alerte vient du HCR, au commissariat de l'ONU aux réfugiés. HCR qui dénombre désormais 3,5 millions de déplacés internes et 340 000 réfugiés, beaucoup plus donc qu'en 2025. Le directeur du bureau régional du HCR pour l'Afrique de l'Ouest et pour l'Afrique centrale le déplore. Il répond aux questions d'Amélie Tullet.
11: Cette région qui était en pleine stabilisation, malheureusement, connaît donc une situation nouvelle qui entraîne le déplacement des populations. Quand on prend par exemple entre le mois de septembre l'année dernière, 2025, et mai à 2026, c'est à peu près 1800 incidents sécuritaires et qui ont causé des victimes de l'ordre d'à peu près 6000 personnes tuées, que ce soit donc l'État islamique en Afrique de l'Ouest, mais la faction historique Boko Haram. Donc une recrudescence d'activité de la part de ces groupes Les exemples sont ceux qui nous ont été fournis par les populations elles-mêmes. Elles parlent donc de kidnapping, elles parlent donc d'attaques sur les civils, elles parlent de destruction de villages entiers et elles parlent de difficultés de continuer à rester au sein des communautés. On a à peu près, d'après nos données, un ménage sur cinq qui nous déclare ne pas vouloir rester donc dans leur localité d'origine et qui se retrouve donc obligé de partir.
4: Abdou Raouf Nyonkondé, le directeur du bureau régional du Haut Commissariat de l'ONU aux réfugiés. Au Cameroun, proprement dit, le retour de Maurice Kamto au sein du MRC n'en finit plus de susciter des remous. L'opposant avait démissionné il y a un an, il avait rejoint le Manidem, qui avait tenté de porter sa candidature, finalement invalidée pour l'élection présidentielle d'octobre, avant de réintégrer le MRC quelques mois plus tard en décembre. Trois militants contestent ce retour. Ils ont saisi pour cela le juge des référés d'un tribunal de Yaoundé. Forme de réplique de la part du parti qui annonçait hier l'exclusion de Willy Menge, l'un de ses trois plaignants, justement. À Yaoundé pour RFI, Richard Onanena.
12: Selon un cadre du MRC, la décision d'exclure Willy Menge du parti date du 29 juin. Elle a été approuvée mardi dernier après une réunion de session du directoire du parti. Ce même mardi, le MRC a reçu son assignation en référé du tribunal de première instance d'Ikounou. Le parti ne compte pas se dérober, selon Roger Noah, secrétaire national chargé de la communication du MRC.
13: Nos avocats seront présents à l'audience jeudi à midi. Nous allons répondre aux préoccupations de ces militants et ex-militants du mouvement pour la naissance du Cameroun. Je dis ex-militants en ce qui concerne M. Willy Menge, qui a été exclu du parti.
12: Willy Menge confie avoir découvert son exclusion sur les réseaux sociaux et dénonce, je cite, des manœuvres attaquables devant les juridictions.
14: Ils n'ont pas la manœuvre pour pouvoir se défendre des violations des tests et des violations de la législation nationale. Aujourd'hui, c'est la convocation du corps électoral pour les élections locales. Le MRC a peu de chances d'avoir les investitures être validées au regard de ces flagrances de violations de tests.
12: Selon les trois plaignants, le directoire du MRC n'a jamais constaté la démission ni tenu une convention pour constater la vacance de Maurice Kamto dans un délai de 60 jours après sa démission, comme le veulent les textes du parti, ce qui rend selon eux caduque le processus du retour de Maurice Kamto à la tête du parti. Richard Onanena, Yaoundé RFI.
4: Une réunion hier à Niamey, au Niger, entre le ministre des Affaires étrangères russe, Sergueï Lavrov, et ses trois homologues des pays de l'AES, Niger donc, mais aussi Mali et Burkina Faso. Entretien à huis clos avec Sergueï Lavrov. Les trois pays sahéliens ont été officiellement invités au sommet Russie-Afrique, prévu au mois d'octobre prochain, et puis communiqué conjoint, enfin, où l'on apprend simplement que les chefs de la diplomatie de l'AES et de la Russie condamne fermement les attaques terroristes barbares et ignobles intervenues dans la Confédération de l'Alliance des États du Sahel. Fin de citation. Une photographie complète, enfin, pour terminer ce journal, celle des élections législatives en Algérie. Une semaine après ce scrutin marqué par une abstention record, à peine plus de 21% de participation, le visage de cette nouvelle assemblée est clair. Les partis de la majorité présidentielle détiennent le plus grand nombre de sièges. Il y aura un bloc parlementaire de plus que lors de la législature précédente, beaucoup moins d'élus indépendants, mais beaucoup plus de partis représentés. Ouda Ibrahim.
15: Le Front de Libération Nationale domine le résultat en remportant 90 sièges sur 407 malgré un recul. Quant au Rassemblement démocratique national, il récupère sa place en deuxième position avec 73 sièges, gagnant 15 sièges supplémentaires. Le Front du Futur, Al-Mustaqbal, a créé la surprise en arrivant troisième avec 59 sièges, poursuivant ainsi sa progression. Ces élections restent marquées par le recul du mouvement de la Société pour la Paix, le plus grand parti islamiste qui, avec 43 sièges, perd 22 élus par rapport aux 65 remportés en 2021. Le parti Voix du Peuple remporte 17 sièges, ce qui lui permet de constituer un septième bloc parlementaire. À noter que près de 5 millions d'électeurs ont participé au scrutin pour 24 millions d'inscrits. Selon l'ANI, il y a eu 910 000 bulletins nuls. Avec près de 21% de votants, ces élections ont enregistré un nouveau record d'abstention.
4: Radio France Internationale, il est 7h43 à Paris. Clotilde Dumais, c'est à vous.
3: Merci beaucoup Edouard Dupénoit.
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3: Allez, les dernières informations sur ce mondial de football. Bonjour Olivier Pron.
16: Bonjour Clotilde, bonjour à tous.
3: On a fait une pause pendant 24 heures, mais ça reprend, ça y est, ce jeudi avec le début des quarts de finale.
16: Quatre affiches en quatre jours, Clotilde. Belgique-Espagne demain vendredi, samedi Angleterre-Norvège, puis dans la nuit Argentine-Suisse. Il en manque un. Et ben, c'est donc ce soir pour ouvrir le bal de ce top 8 mondial. France-Maroc, la revanche de ce qui était une demi-finale il y a 4 ans au Qatar. L'équipe de France s'y était imposée 2-0 face à des Marocains émoussés par un parcours flamboyant et historique qui faisait des Lions de l'Atlas à ce moment-là. Les premiers Africains hein, dans le dernier carré d'un mondial. Depuis, le football a continué à se développer dans le royaume chérifien. Champion du monde des moins de 20 ans en 2025, champion d'Afrique sur tapis vert en janvier dernier. Ce quart de finale promet donc d'être bien plus équilibré qu'il y a 4 ans. Quelles en seront les clés ? Éléments de réponse avec Mohamed Wahbi, le sélectionneur marocain.
17: Par rapport à il y a 4 ans, ce n'est pas une question d'avoir des atouts autres, c'est que le Maroc est en pleine évolution et la France aussi. Je pense que ce qui est clair, c'est que ce sont deux équipes qui arrivent peut-être encore meilleures. Le match il y a 4 ans, en tout cas moi j'étais supporter, j'étais devant ma télévision et c'est vrai qu'en tant que supporter, j'avais des regrets. Et je pense que beaucoup de gens aussi, beaucoup de joueurs aussi, donc la clé ici c'est de se dire que voilà, il faut jouer ce match et en fin de compte ne pas avoir de regrets, donc il y a des choses qu'on doit mieux faire, de jouer le match à 2000% sans se dire que ce qu'on a fait jusqu'à présent c'est pas mal, de vraiment jouer ce match comme on a abordé les autres matchs, avec le couteau entre les dents s'il le faut, mais il faut vraiment qu'on soit motivé pour pouvoir le gagner.
16: Mais il manquerait plus qu'il ne soit pas motivé pour le gagner. Dites donc, un quart de finale de Coupe du Monde. France-Maroc à Boston et sur RFI. 20h, temps universel sur les antennes africaines.
3: Oui, parce que ce sera un match qui sera très suivi hein, sur le continent, notamment au Sénégal.
16: Où les Sénégalais hésitent sur quel pays qui doit-on supporter ouais. Difficile de choisir. La France, ancien colonisateur et dont l'équipe a infligé au Lion de la Teranga une première défaite lors de cette Coupe du Monde. Mais le Maroc n'est pas un choix naturel non plus, on l'a dit. Surtout depuis la finale mouvementée de la dernière CAN, les événements qui ont suivi et le contentieux toujours en cours au tribunal arbitral du sport. Alors vers qui les Dakarois vont se tourner ce soir ? Babacar Fall leur a posé la question.
18: Moi je suis pour le Maroc.
19: Bon, moi je suis pour la France.
20: Les Sénégalais sont ainsi partagés entre le Maroc et la France, chacun ses arguments.
19: La France va se qualifier. Ils ont une belle équipe. Ils ont l'habitude de jouer ces genres de compétitions. Olise, Mbappé, Dembélé, c'est une attaque de feu.
18: Je pense que le Maroc va gagner. Il a des chances de gagner, mais bon, le favori, c'est la France. Mais comme nous, je suis pour le Maroc.
21: On reste toujours des frères. On leur souhaite un bon match contre la France pour qu'ils les gagnent, parce que c'est un pays colonisateur.
20: Les incidents lors de la finale de la CAN entre le Maroc et le Sénégal sont évoqués par certains pour expliquer leur choix.
18: Forcément, on sera du côté de la France, hein, vu ce qui s'est passé, ce qu'ils ont fait à nos supporters. Durant la dernière Coupe d'Afrique, franchement, vu ce qui s'est passé dernièrement entre le Sénégal et le Maroc, je dirais que moi, je serai jamais du côté du Maroc. Et on espère la victoire de la France.
20: Le quart de finale de ce soir entre le Maroc et la France, une grosse affiche que les fans de foot au Sénégal ne vont rater pour rien au monde.
21: Maroc-France, match palpitant, un match attendu par tous les fans du football. Les deux équipes ont montré de bonnes choses lors de cette Coupe du Monde.
20: Babacar Fall, Dakar, RFI.
3: Et une dernière information, hein, Olivier, pour terminer sur ce premier quart de finale.
16: Oui, ce qui est valable pour les États-Unis ne l'est pas pour la France. Folarin Balogun, l'attaquant américain, avait vu son carton rouge, on en a parlé, suspendu il y a 3 jours face à la Belgique, une rencontre qu'il a pu jouer, donc après intervention de la Maison Blanche et d'un certain Donald Trump en personne. La France, dans le même temps, avait demandé, elle, la levée du carton jaune totalement injustifié reçu par Michael Olise face au Paraguay. C'est non, a répondu cette fois la FIFA, sans argumenter, mieux vaut en rire.
3: Et merci beaucoup Olivier Pron pour ce journal de la Coupe du Monde. C'était le 9 juillet 2024, en pleine nuit, Fonike Menge et Mamadou Biloba, deux des principaux dirigeants du Front National pour la Défense de la Constitution en Guinée, brutalement arrêtés. 2 ans plus tard, jour pour jour, les deux militants sont toujours portés disparus. Alioune Tine, défenseur des droits de l'homme, fondateur du think tank Africa Jump Center, revient sur cet épisode avec Guillaume Thibault.
22: Bonjour Alioune Tine.
23: Bonjour.
22: La société civile guinéenne marque ce jeudi 9 juillet les 2 ans des disparitions de Mamadou Biloba et de Fonike Menge. 2 ans sans aucune information, 2 ans de silence. Comment jugez-vous cette situation ?
23: C'est scandaleux, c'est révoltant parce que Biloba et Fonike Menge, c'était les leaders de la société civile guinéenne qui ont travaillé avec beaucoup de courage, qui ont permis la démocratie. et puis qui ont été enlevés par des personnes. Ils les ont amenés à la gendarmerie de Hamdallah, et puis au palais Mohamed V, et puis dans les îles Fotoba. Et on ne les a plus revus. Il y a un rescapé qui est là à Dakar, que je connais, Mohamed Cissé. C'est le seul survivant de cette histoire. Il est temps de mettre un terme à cette situation parce que la vie des Guinéens, ça compte.
22: Les familles des disparus estiment que le système judiciaire ne joue pas son rôle. Est-il encore possible d'enquêter en Guinée sur ce cas ?
23: Difficilement. En Guinée, je pense que ce soit les institutions judiciaires, tout est sous contrôle. Hein. La seule possibilité aujourd'hui, c'est au niveau africain, la Cour africaine des droits de l'homme et des peuples, la Cour de justice de la CEDEAO et même les plaintes qui sont déposées en France.
22: Vous venez de le dire, une plainte a été déposée en France par les avocats en juillet 2024, il y a 2 ans. Cette procédure, d'après vous, peut-elle aboutir ?
23: Tant que les gens sont au pouvoir, c'est extrêmement difficile. Et maintenant, j'ai l'impression que l'influence que la France avait à l'époque a beaucoup baissé. Donc la France fait vraiment attention quand elle est en Guinée. Et cette situation, elle ne peut pas continuer en Guinée. On ne peut pas développer la Guinée par la peur et par les violations des droits de l'homme.
22: L'organisation Tournons la page Guinée, qui affirme avoir documenté 35 cas de disparition forcée et 12 cas d'enlèvement arbitraire depuis la prise de pouvoir des militaires en 2021, estime que c'est un retour au régime répressif du temps de Sékou Touré.
23: Maintenant, dès que vous êtes opposant, activiste des droits de l'homme ou même journaliste d'investigation, mais vous n'avez plus la possibilité de vivre en Guinée, soit vous êtes obligé d'être dans un exil forcé, c'est le cas de Sélou d'Alain Diallo, de Sidya Touré qui étaient les principaux opposants. C'est le cas également de nombreux membres de la société civile guinéenne qui sont dans la sous-région ou en Europe parce qu'ils ne peuvent plus vivre en Guinée-Conakry du fait de leurs idées, du fait de leurs croyances. Ça se fait dans un silence qui est extrêmement inquiétant aujourd'hui. Ni l'Union européenne, ni l'Union africaine, ni même les Nations unies. C'est vrai qu'il y a eu des interventions des Nations unies, mais timides. Je pense que la communauté africaine et internationale a besoin de regarder ce qui se passe en Guinée sous le règne du général Doumbouya. Mais on a l'impression qu'on est en train de revivre les pires moments de Sékou Touré.
22: Alioune Tine, comment vous expliquez ce silence continental, ce silence international ?
23: Il y a un véritable basculement géopolitique. Hein. La chute du mur de Berlin avait permis le développement des droits de l'homme, le développement de la démocratie. Mais maintenant, avec les conflits armés que nous avons en Afrique, puis aussi le fait que les pays occidentaux n'aient pas eu la possibilité, les capacités de mettre un terme à ces conflits, la sous-région, c'est une espèce de poids pour la plupart des puissances impériales de venir chercher les matières premières. Il y a beaucoup de ressources. La Guinée est très riche en ressources. Tant que les gens font du business, ça marche. Et c'est ça, c'est scandaleux. Il est temps aussi de mettre un terme à l'impunité.
22: La Cour pénale internationale est très critiquée sur le continent africain. Mais est-ce que vous estimez néanmoins que la CPI doit enquêter sur la situation en Guinée ?
23: C'est vrai que la CPI a été affaiblie par certaines grandes puissances. Hein. Aujourd'hui, il ne faut pas l'oublier, Trump, les États-Unis. Mais je pense que la CPI s'était impliquée déjà quand il y a eu les événements du 28 septembre, le stade de Conakry. Aujourd'hui, plus que jamais, la CPI doit investiguer en Guinée, se saisir de ce qui se passe en Guinée. Je pense que ce serait franchement une bonne prévention des violations des droits de l'homme et puis également lutter contre l'impunité des crimes internationaux comme les disparitions forcées, comme les détentions arbitraires en Guinée-Conakry.
22: Dernière question pour revenir à Fony Kemenge et à Mamadou Biloba. L'inquiétude sur le sort des deux militants grandit chaque jour depuis 2 ans. Vous gardez néanmoins espoir de les revoir vivants ?
23: Écoutez, moi je garde espoir de les voir vivants. Je connais bien les deux, je connais bien leur famille. La famille de Biloba est venue me voir ici il n'y a pas si longtemps avec ses enfants. Donc vraiment, nous continuons à garder espoir et continuerons à mettre la pression pour qu'on nous dise ce qu'est devenu Fony Kemenge et Biloba.
22: Merci, Alioune Tine.
23: C'est moi-même, merci.
3: Alioune Tine, interrogé par Guillaume Thibault. Si ce n'était pas des diamants, on pourrait presque parler d'une grande braderie. Le géant De Beers a cette semaine décidé de baisser fortement les prix de ses diamants lors d'une session de vente qui s'est ouverte à Gaborone au Botswana, dédiée à des acheteurs triés sur le volet. Bonjour Marie-Pierre Olfant.
1: Bonjour.
3: C'est solde, entre guillemets, sur les diamants montre finalement que ce n'est plus dans l'intérêt de De Beers de maintenir des prix supérieurs à ceux du marché.
1: Oui, du moins en ce moment, la stratégie de l'entreprise a longtemps été de proposer des prix de 20 à 30% plus élevés que les autres, quitte à ne pas vendre. Depuis un an et demi, cette posture s'est fissurée. L'entreprise a accepté de baisser ses prix à plusieurs reprises et cette semaine, elle a opéré des réductions, semble-t-il, importantes sur plusieurs catégories de pierres et en particulier sur les plus petites, celles de moins de 1 carat et celles comprises entre 1 et 2 carats. Ce sont les diamants qui ont le plus souffert de la baisse de la demande et de la concurrence des pierres synthétiques. Le marché des pierres naturelles est en crise depuis 3 ans. De Beers profite aujourd'hui d'une petite reprise du marché pour diminuer ses stocks devenus trop importants et récupérer des liquidités. Ce que l'entreprise perd en baissant ses prix devrait être compensé par les volumes vendus.
3: Pour comprendre la position de De Beers, il faut aussi regarder ce qui se passe en Angola.
1: Oui, le pays s'est distingué par une production record l'année dernière, ce qui a contribué à créer une surabondance de pierres naturelles commercialisées à prix très avantageux. Cette pratique tarifaire a alimenté le marché à la baisse et cela devrait continuer même si l'Angola a dit sa volonté de moins produire de diamants bruts de petite taille pour protéger la valeur de la production angolaise et aussi le marché. C'est en tout cas ce qu'assure la compagnie nationale Indiama.
3: Et puis cette baisse des prix, Marie-Pierre, elle intervient dans un contexte de grande insécurité pour l'entreprise.
1: Effectivement, car la maison mère de De Beers anglo-américaine a décidé il y a 2 ans de ne plus garder d'actifs dans le secteur du diamant. Les négociations seraient entrées dans une phase finale. En attendant de connaître son repreneur, l'entreprise perd plus $1 million par jour et personne ne sait à quelle valeur financière elle sera cédée.
3: Marie-Pierre Olfant pour la chronique des matières premières.
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3: Il est presque 8h à Paris, 1h de moins à Rabat, les deux capitales qui vont vibrer ce soir pour le quart de finale du Mondial de football entre la France et le Maroc, évidemment. On avance dans la compétition. Bonjour Guillaume Nodin.
2: Bonjour Clotilde.
3: Et plus on se rapproche de la finale, plus la tentation de récupérer l'événement grandit, notamment chez les politiques.
2: Oui, c'est évidemment très tentant lors d'un événement aussi populaire d'essayer de capter une partie de l'attention, tentant au premier chef pour le pays organisateur. Et on peut dire que Donald Trump a bien fait parler de lui ces derniers jours avec l'affaire Balogun. Au mépris de toutes les règles habituelles, le président américain s'est immiscé dans une affaire sportive en demandant à la FIFA l'annulation de la suspension automatique après carton rouge de l'attaquant américain d'origine nigériane Folarin Balogun. Annulation qu'il a obtenue et ce dont il s'est félicité. Annulation obtenue en vain d'ailleurs, puisque la Belgique a sèchement éliminé les États-Unis 4-1 au terme d'un match dans lequel Folarin Balogun est resté muet au tableau d'affichage. Ce n'est pas le cas de nombreux politiques. Donald Trump a donc assumé ses pressions sur la FIFA. Pourtant, on ne compte plus les cas ces dernières années de fédérations suspendues parce que le pouvoir politique s'était mêlé de la chose sportive. L'affaire a même fait réagir le ministre belge des Affaires étrangères. On a donc frisé l'incident international.
3: Alors une autre affaire a suscité beaucoup de réactions politiques. Elle implique cette fois-ci Kylian Mbappé et une sénatrice paraguayenne.
2: Elle a sans doute cherché à faire parler d'elle, raison pour laquelle on ne donnera pas son nom ici. Il semble qu'elle ait l'habitude de se distinguer. Cette fois, elle l'a fait à travers des propos d'un racisme absolument épouvantable à l'encontre du capitaine de l'équipe de France à l'issue du 8e de finale. Particulièrement accroché entre la France et le Paraguay. On va éviter de répéter ce que cet élu a dit, tellement cela est ignoble. Kylian Mbappé lui a répondu, il a obtenu le soutien du président de la République Emmanuel Macron, ainsi que de plusieurs candidats en campagne en cette année d'élection présidentielle en France. Les autorités paraguayennes se sont désolidarisées des propos de la sénatrice. L'affaire a même fait l'objet d'une condamnation du Haut Commissariat aux droits de l'homme des Nations Unies. L'incident diplomatique a encore été évité de très peu.
3: Les incidents racistes, Guillaume, sont encore monnaie courante sur les terrains et aux alentours.
2: Ils sont innombrables et c'est encore le cas aux États-Unis. Folarin Balogun en a été victime après l'élimination américaine. La parole raciste est totalement décomplexée et pas seulement chez les politiques qui en font leur fonds de commerce. Cris de singe, jets de bananes et chants racistes sont monnaie courante contre les joueurs noirs dans le monde entier. Kylian Mbappé, particulièrement engagé dans ce combat, en est d'ailleurs souvent victime. Sur les réseaux sociaux, la parole raciste est totalement libérée. Elle vise particulièrement les joueurs d'origine africaine, donc ceux de l'équipe de France. Ça vient de partout, Europe, Amérique au pluriel, mais aussi Afrique. D'ailleurs, pour ceux qui ont un peu de mal à reconnaître un joueur français, il existe une astuce très pratique, Clotilde. Mmh. Ils sont tous de la même couleur, le bleu. Enfin, ce soir, c'est le vert pâle en hommage à la Statue de la Liberté, mais vous avez l'idée. Oui. Donc, bon match. Et bonne fin de Coupe du Monde.
3: À vous aussi. Merci beaucoup, Guillaume Nodin, la Fabrique du Monde. Restez avec nous dans un instant, l'actualité internationale sur RFI.
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0: Auto gefallen ist? Schwer nachweisbar, sagt die Branche und schreibt in einer Stellungnahme.
1: Damit das Gesetz funktioniert, braucht es eine präzise Regel für abgestellte Fahrzeuge. Sonst entsteht eine faktische Schuldvermutung. Und am Ende landet jede strittige Schadensmeldung vor Gericht. Auf Kosten der Verbraucher.
0: Oder die Anbieter nehmen den Gesetzentwurf zum Anlass, um mal über ihr Geschäftsmodell nachzudenken, sagt Swantje Michaelsen, Verkehrsfachfrau der Grünen im Bundestag.
2: Und dann sind jetzt die Unternehmen gefragt, wie man das lösen kann. Das kann ja zum Beispiel sein, indem man dann eben doch dahin kommt, dass es Stationen braucht.
0: Im Übrigen nimmt das geplante Gesetz nicht nur die Verleiher, sondern auch die Fahrerinnen und Fahrer der E-Scooter stärker in die Pflicht. Für sie soll künftig eine Schuldvermutung gelten. Das bedeutet, sie haften für Schäden. Es sei denn, sie können ihre Unschuld beweisen.
3: Schon am Mittag ist im Bundestag heute das Kindergeldthema. Bisher ist es damit wie bei vielen anderen Dingen, bei denen der Bürger was vom Staat bekommen soll. Man muss den richtigen Antrag bei der richtigen Behörde einreichen, die prüft dann, das kann dauern. Und wenn sie keine Nachfragen hat, kommt irgendwann das Kindergeld aufs Konto. Nun soll das einfacher werden. Der Bundestag stimmt über das antragslose Kindergeld ab. Was das bedeutet, erklärt Philipp Eckstein aus unserem Hauptstadtstudio.
4: Es geht darum, Familien nach der Geburt eines Kindes zu entlasten. Weniger Papierkram, mehr Zeit fürs Baby, so das Versprechen. Konkret sieht der Gesetzentwurf vor, dass die Familienkasse das Kindergeld künftig automatisch auszahlt, also ohne dass die Familie dafür extra noch einen Antrag stellen muss. Allerdings wird es noch ein wenig dauern, bis das so kommt. In einem ersten Schritt ist vorgesehen, so ab Frühjahr 2027, dass das Kindergeld antragslos ausgezahlt wird, wenn ein neugeborenes Baby schon Geschwister hat. Grund dafür ist, dass der Familienkasse dann einfach schon die nötigen Daten der Eltern vorliegen. Und in einem zweiten Schritt soll das dann aber auch für Erstgeborene kommen. Da dauert die Umstellung aber noch etwas länger.
3: Eltern werden sich freuen. Wird denn der Bundestag auch zustimmen?
4: Ja, davon ist fest auszugehen. Im Finanzausschuss des Bundestags haben nicht nur CDU, CSU und SPD zugestimmt, die ja allein schon die nötige Mehrheit haben, sondern auch die Grünen haben noch ihre Zustimmung signalisiert. Es wird im Bundestag wohl trotzdem eine interessante Debatte geben. Die Linke zum Beispiel kritisiert ganz grundsätzlich, dass das Kindergeld in Deutschland viel zu niedrig sei. Die AfD kritisiert, dass bei den Regelungen vieles noch unklar sei. Sie befürchten auch, dass ja gerade beim Kindergeld, was ins Ausland gezahlt würde, dass es da viel Missbrauch gibt. Dazu muss man sagen, im Gesetz ist geregelt, dass zumindest das antragslose Kindergeld nur ausgezahlt wird, wenn der Wohnsitz in Deutschland ist und mindestens ein Elternteil hier auch arbeitet. Also es wird eine interessante Debatte geben am Mittag im Bundestag. Überraschungen bei der Abstimmung erwarte ich aber nicht.
3: Informationen aus Berlin von Philipp Eckstein.
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3: Bei Beamten ist es eigentlich so, wenn ein Lehrer, Polizist oder Richter in die Privatwirtschaft wechselt, dann ist die Beamtenpension futsch. Für ranghohe politische Beamte in Rheinland-Pfalz gab es aber Ausnahmen. Einige mussten ihr Beamtenverhältnis nicht kündigen, sondern haben unbezahlten Sonderurlaub bekommen. So bleibt die Beamtenpension erhalten, obwohl sie nicht mehr als Beamte arbeiten. Als das Thema im Landtagswahlkampf dieses Jahr hochkochte, versprach CDU-Spitzenkandidat Gordon Schnieder wörtlich: Als Ministerpräsident werde ich diese Praxis beenden. Inzwischen ist Schnieder Ministerpräsident, aber trotz seines Versprechens gibt es immer noch einen Top-Beamten im Sonderurlaub. Gernot Ludwig aus der SWR-Redaktion Landespolitik in Mainz hat dazu recherchiert. Was ist das für ein Fall?
6: Ja, der Mann, der war Staatssekretär im Finanzministerium. Ihm wurde kurz vor der Landtagswahl Sonderurlaub gewährt, damit er einen Managerjob an der Uniklinik hier in Mainz übernehmen konnte. Gehalt mehr als 24.000 Euro pro Monat. Und der Bund der Steuerzahler kritisiert, anstatt zu kündigen, bekommt der Mann Sonderurlaub und jetzt müsse der Steuerzahler ihm eine Beamtenpension finanzieren, obwohl er gar nicht mehr als Beamter arbeitet. Das sei rechtswidrig und anrüchig, sagt der Steuerzahlerbund.
3: Jetzt hatte Schnieder ja versprochen, diese Praxis als Ministerpräsident zu beenden. Was sagt nun seine Staatskanzlei dazu?
6: Die sagt, dieser Sonderurlaub, der sei vor Schnieders Amtszeit genehmigt worden, soll heißen, Schnieder hat damit nichts zu tun. Und in der Amtszeit von Schnieder werde es, Zitat, keine neuen Sonderurlaube geben, was bislang auch stimmt. Soll heißen, Schnieders Versprechen bezog sich nur auf neue Sonderurlaube. Er habe nie gesagt, alte Sonderurlaube zu beenden.
3: Als CDU-Mann Schnieder noch Oppositionspolitiker war, hat er die Sonderurlaube der SPD-geführten Regierung 2022 in einer Pressemitteilung als rechtswidrig bezeichnet. Wie sieht er das heute als Ministerpräsident?
6: Ja, das ist ganz spannend. Die Staatskanzlei sagt nämlich, der Sonderurlaub des Finanzstaatssekretärs, der stehe, Zitat, auch nach Auffassung des Ministerpräsidenten Gordon Schnieder mit den landesrechtlichen Regeln im Einklang. Heißt im Klartext, als Oppositionspolitiker bezeichnete Schnieder den Sonderurlaub als rechtswidrig, als Ministerpräsident findet er ihn plötzlich rechtmäßig. Der SWR hätte gern gewusst, warum er seine Meinung geändert hat. Diese Frage hat die Staatskanzlei aber leider nicht beantwortet.
7: Hat Schnieder also sein Wahlversprechen gebrochen? Wie ist da Ihre Einschätzung?
6: Naja, sagen wir mal so, Schnieder hat ja wörtlich gesagt, er werde die Praxis der Sonderurlaube beenden und man kann nur etwas beenden, das vorher auch angefangen hat. Die Wähler, die ihn an der Stelle beim Wort genommen haben und deshalb davon ausgingen, dass er alle Sonderurlaube beendet, die dürften sich getäuscht fühlen.
7: Hätte Schnieder als Ministerpräsident denn überhaupt eine Möglichkeit, den umstrittenen Sonderurlaub zu beenden?
6: Also der Landesrechnungshof und auch etliche Staatsrechtler, die der SWR befragt hat, die sagen, der Sonderurlaub sei rechtswidrig. Schnieder könnte demnach den Sonderurlaub widerrufen. Alternativ hätte Schnieder das Ganze auch politisch klären können. Bei den Koalitionsverhandlungen mit der SPD hätte er darauf drängen können, den wenige Wochen zuvor gewährten Sonderurlaub zurückzunehmen. Das ist aber offenbar nicht passiert.
7: Was sagt die Opposition zu dem ganzen Vorgang?
6: Naja, die AfD, die wirft ihm Schwäche vor und sagt, ein durchsetzungsfähiger, verantwortungsvoller Ministerpräsident, der hätte einen eindeutigen Schlussstrich unter die Praxis der Sonderurlaube gezogen. Schnieder fehle offensichtlich Mut und Durchsetzungskraft, sich mit seinem Juniorpartner SPD bei dieser Personalfrage anzulegen, sagt die AfD. Die Grünen sagen, Schnieder selbst habe ja in der Opposition die Messlatte hochgehängt und gepoltert. Es dürfe sich nicht der Eindruck eines Selbstbedienungsladens in der Landesregierung verfestigen. Ja, und diesem Anspruch müsse er als Ministerpräsident gerecht werden. Ansonsten würde er zur Politikverdrossenheit beitragen, sagen die Grünen.
7: Also aus der Opposition kommt Kritik. Und wie sieht man innerhalb der CDU den Umgang mit dem Thema Sonderurlaub?
6: Also nach dem, was ich höre, rumort es in der CDU Rheinland-Pfalz. Es gibt eine Unzufriedenheit, insbesondere bei Funktionären und bei CDU-Mitgliedern in der Landesregierung. Da dominiert der Eindruck, die CDU hat die Landtagswahl gewonnen, aber davon merkt man im politischen Alltag herzlich wenig. Unzufriedenheit unter anderem bei der Zahl der Ministerien, die die CDU bekommen hat, beim Zuschnitt der Ministerien. Ja, und eben auch beim Thema Sonderurlaub. Und in all diesen Fällen habe sich immer wieder der Juniorpartner SPD durchgesetzt und nicht der Wahlsieger CDU, heißt es hinter den Kulissen. Viele in der CDU sind, wie ich höre, stinkesauer darüber und wünschen sich von Schnieder mehr Durchsetzungskraft.
7: Informationen von Gernot Ludwig aus unserer Redaktion Landespolitik in Mainz. 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
7: Es ist heute deutlich sonniger als in den letzten Tagen. Ein paar Quellwolken sind hier und da unterwegs, aber an den meisten Stellen ist der Himmel durchgehend blau. Bis 25 Grad bekommen wir im Hohen Westerwald, bis 33 im Markgräfler Land. Und auch morgen gibt es viel Sonne und dann bis zu 34 Grad.
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7: Im Prozess um die tödliche Attacke auf einen Zugbegleiter wird heute am Landgericht Zweibrücken das Urteil erwartet. Angeklagt ist ein zum Tatzeitpunkt 26-Jähriger. Er soll den Zugbegleiter bei einer Kontrolle so heftig gegen den Kopf geschlagen haben, dass dieser das Bewusstsein verlor und später im Krankenhaus starb. In der Golfregion ist es in der zweiten Nacht in Folge zu einem militärischen Schlagabtausch zwischen den USA und dem Iran gekommen. Das US-Militär hat nach eigenen Angaben 90 Ziele im Iran angegriffen. Gleichzeitig gab es in den Golfstaaten Katar, Kuwait und Bahrain Raketenalarm wegen iranischer Gegenangriffe. Bundeskanzler Merz gibt am Vormittag im Bundestag eine Regierungserklärung ab. Themen sind voraussichtlich die Ergebnisse des NATO-Gipfels in Ankara und die Reformvorhaben der schwarz-roten Koalition. Bundesverkehrsminister Schnieder sieht Hitzeschutz als große Herausforderung. Der CDU-Politiker sagte in einem Interview mit der Deutschen Presseagentur, dass im Bereich Verkehr noch einiges zu tun sei. Bei der Bahn zum Beispiel im Bereich Weichen und Schienen.
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7: Der NATO-Gipfel in Ankara ist beendet. Die Staats- und Regierungschefs sind längst abgereist und man kann festhalten, die Stimmung war am Ende deutlich besser als zu Beginn. Die Ukraine hat milliardenschwere Hilfszusagen bekommen. Sogar auf eine gemeinsame Erklärung konnten sich die Gipfelteilnehmer einigen. Auch US-Präsident Trump ist nicht ausgeschert. Benjamin Großkopf hat den Gipfel für uns beobachtet und ist der Frage nachgegangen, was wird von diesem Treffen bleiben?
8: Ist es die oft sehr bildliche Sprache?
9: Die Trittbrettfahrerei der Europäer ist jetzt halt zu Ende.
8: Oder sind es die großen Emotionen?
9: Es ist nicht nur ein Gefühl der wirklichen Zuneigung und der gemeinsamen Verantwortung im Raum gewesen. Es ist auch ein neues Gefühl der europäischen Verantwortung.
8: Sollte man diese 1,5 Gipfeltage in Ankara zusammenfassen, dann sind die Gefühle wahrscheinlich Trittbrett gefahren. Mit Kanzler Merz, mit 32 Staats- und Regierungschefs, die in Erdogans 1150-Zimmer-Palast zu Abend essen, tags darauf in 32 Kurzreferaten jeweils 31 anderen Staats- und Regierungschefs erklären, wie sehr sie sich beim Thema Verteidigung engagieren. Den längsten Vortrag hält Donald Trump.
10: In diesem Raum gab es eine enorme Liebe, sehr kluge Menschen. Und sie tragen viel Gutes im Herzen. Nichts Böses, Gutes. Und sie leisten großartige Arbeit für ihr Land.
8: Ein Angriff auf einen ist ein Angriff auf alle Partner. Das betonen die NATO-Mitglieder in ihrer gemeinsamen Abschlusserklärung, die sie als Beleg für den Erfolg des Gipfels werten. Trump macht es andersherum und greift nicht einen, sondern alle seine Partner direkt an.
10: Ich bin sehr verärgert über die NATO. Darüber, dass wir viel, viel zu viel zahlen. Milliarden und Abermilliarden Dollar zu viel. Das ist unfair, denn wir beschützen sie. Wir beschützen sie also, aber sie sind nicht für uns da.
8: Das ist vor Beginn der Beratungen. Trump steigert sich in immer neue Schimpftiraden hinein, kündigt Spanien die Handelszusammenarbeit, erneuert seine Ansprüche auf Grönland. Es gehört zu den Geheimnissen der hier in Ankara viel gepriesenen transatlantischen Partnerschaft, das auszuhalten. Erst verbale Volleskalation und eine Stunde später Sitzung, Kurzreferate, Gefühle, die Trittbrett fahren.
9: Wir haben diesen Kraftakt uns vorgenommen. Wir leisten ihn nicht, um irgendjemandem einen Gefallen zu tun, sondern um unsere eigene Sicherheit zu stärken. Jeden Tag testet Russland unsere Entschlossenheit.
8: Und da sind sie, die eigentlichen Themen, um die es hier gehen sollte, in 1,5 Tagen, die monatelang vorbereitet wurden. Es geht um Krieg und Frieden, um beinharte Machtpolitik, um milliardenschwere Rüstungsgeschäfte, um eine nach dem Zweiten Weltkrieg beispiellose Aufrüstung des europäischen Kontinents. Mit Deutschland an der Spitze, das inzwischen so viel für Verteidigung ausgibt wie Frankreich und Großbritannien zusammen. Und es wird noch mehr als 150 Milliarden Euro pro Jahr für Deutschland und für die NATO.
10: Ein Bündnis, das sich weiterentwickelt, ein Bündnis, das liefert, um die Sicherheit von 1 Milliarde Menschen zu gewährleisten,
8: sagt NATO-Generalsekretär Mark Rutte, der mit einer immer wieder erstaunlichen Mischung aus Charme, hartnäckig und Unterwürfigkeit seine Ziele erreicht hat. Die europäische Säule der NATO wächst, 140 Milliarden Euro Militärhilfe für die Ukraine werden freigegeben, Trump hat den Gipfel nicht komplett gecrashed. Und zumindest hinterher sprechen alle von der Einigkeit, die Rutte sich vorgenommen hatte, zu schaffen.
11: A great sense of unity.
8: Ein großes Gefühl der Einigkeit also. Wenn das bleiben würde nach diesen wilden Tagen von Ankara, wäre das wahrscheinlich der größte Erfolg.
7: Drohnen sind an vielen Stellen ein Sicherheitsproblem. Längst gilt das nicht mehr nur für Flughäfen oder im Krieg. Auch Gefängnisse, Unternehmen und Energieversorger hatten schon Drohnenvorfälle oder bereiten sich darauf vor. In Landscheid in der Eifel hat die Sicherheitsfirma LiveEye ein neues Trainingszentrum zur Drohnenabwehr eröffnet. Dort geht es um die Fragen, wie erkennt man Drohnen und wie können sie im Ernstfall gestoppt werden. SWR Aktuell Reporter Christian Altmaier war dabei, als scharf geschossen wurde.
12: Okay.
13: Eine Tontaube steigt schnell in die Luft und bleibt kurz am Himmel stehen. In diesem Moment legt eine junge Frau mit ihrer Schrotflinte an, kneift ein Auge zu und drückt ab, so wie es der Ausbilder erklärt hat.
12: Kopf auf den Schaft, mit dem Oberkörper gehst du ein bisschen nach vorne.
13: Die Tontaube dient bei dieser Übung als Ziel, weil es viel zu teuer wäre, auf eine echte Drohne zu schießen. Das Training soll aber mehr sein als eine Bespaßung für die Journalisten, sagt Carsten Simons, der Chef der Sicherheitsfirma LiveEye, die heute zum Pressetermin nach Landscheid geladen hat.
14: Das hört sich erstmal nach einer Menge Spaß an. Die Schrotflinte wird sicherlich belächelt im ersten Punkt, ist aber in der Tat anders. In dem Moment wird jeder realisieren, 3, 2, 1, jetzt hätte die Drohne auch meinen Tod herbeiführen können. Die Gefahren sind wesentlich näher an uns ran, wie wir denken.
13: In dem neuen Trainingszentrum will die Firma Kunden zeigen, wie sie sich am besten gegen Drohnen schützen können und ihnen die passende Technik gleich mitverkaufen. Zur Eröffnung sind Polizisten, Bundeswehrsoldaten und Justizbeamte gekommen, darunter auch Jörn Patzak, der Leiter des Wittlicher Gefängnisses.
15: Heute geht es mal um Informationen sammeln, mal gucken, welche Systeme gibt es, was macht nachher auch finanziell Sinn. Es ist, glaube ich, auch kein gutes Signal, in der JVA mit einer Schrotflinte rumzuschießen. Also das wird nicht die Variante sein, für die wir uns interessieren.
13: Interessanter ist für den Gefängnischef das System, das in einem anderen Raum vorgestellt wird. Über einen Bildschirm flimmert dort eine Karte von Landscheid mit Sensoren, die alle Drohnen erkennen, die dort unterwegs sind. Elmar Hennes, der technische Leiter von LiveEye, erklärt, wie das funktioniert.
16: Die Technologie scannt die Umgebung auf Radiofrequenzen ab und wenn ein gewisses Pattern ersichtlich ist in diesem Frequenzband, erkennt das System die Drohne. Und über diese Mathematik, die im Hintergrund liegt, kann die Position bestimmt werden. Man sieht dann wirklich das Drohnenbild und auch die Pilotenposition.
13: Neu ist diese Technik nicht, schon gar nicht für die Fachleute der Behörden, die sich teilweise seit Jahren mit der Drohnenabwehr befassen. Trotzdem beobachten sie die Entwicklungen der Anbieter genau. Geschäftsführer Carsten Simons rechnet damit, dass auch bei Privatkunden das Interesse steigen wird.
17: Auf der einen Seite gibt es den technologischen Fortschritt bei der Drohne und auf der anderen Seite erleben wir die Bedrohung, das Ausspionieren. Wir erleben natürlich auch, dass Drohnen auftauchen und mussten feststellen, dass kein Projekt die Bedrohungslage kennt.
13: Je mehr Drohnen also unterwegs sind, desto größer wird der Bedarf an Schutz. Für Sicherheitsfirmen ist das ein wachsender Markt.
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3: Mit Martin Thiel.
18: Ja, aufatmen, endlich. 2 Jahre lang hat Tennisprofi Alexander Zverev auf diesen Sieg gewartet und den Angstgegner Taylor Fritz aus den USA besiegt. Der Lohn, das Halbfinale im Grand Slam Turnier von Wimbledon und auch das ist eine Premiere, weiß Ina Kast.
19: Da stand er beim Siegerinterview und strahlte. Ich wusste, dass ich ein fast perfektes Match spielen muss, um Taylor zu schlagen und ich denke, das habe ich geschafft. Zverev hat auch darüber gesprochen, dass er gegen Fritz zuvor 2 Jahre lang nicht gewinnen konnte. Natürlich sei das in seinem Kopf gewesen. Umso bemerkenswerter, wie Zverev dieses Viertelfinale gespielt hat. Der Deutsche hat deutlich mehr erste Aufschläge ins Feld gebracht als sein Gegner, vor allem wenn er unter Druck stand. Auch wenn man mit dem Begriff Machtdemonstration vorsichtig umgehen sollte, genau das war die Leistung von Alexander Zverev. Durch den glatten Dreisatzsieg hat Zverev nun erstmals das Halbfinale in Wimbledon erreicht. Am Freitag geht es für den Deutschen dann gegen den Überraschungsspieler des Turniers, Arthur Ferry. Der Brite war vor dem Turnier außerhalb der Top 100 der Weltrangliste und ist mit einer Wildcard nun bis in die Runde der letzten 4 vorgedrungen. In der Doppelkonkurrenz ist das deutsche Duo Kevin Krawitz und Tim Pütz nur noch ein Sieg vom Endspiel entfernt.
18: Alexander Zverev hat also das nächste Level erreicht und könnte nach seinem Grand-Slam-Sieg in Paris nun auch Wimbledon gewinnen. Er ist fokussiert und lebt seinen Traum.
20: Klar, das ist schon sehr, sehr besonders. Das ist etwas, worüber man als Sportler immer träumt. Ich liebe es, Tennis zu spielen. Das ist ein Traum vom kleinen Jungen, auf den größten Bühnen der Welt zu stehen. Das hat sich nicht verändert.
18: Ja, und ein Traum geplatzt ist dagegen für die nordische Kombiniererin Nathalie Armbruster. Die Traditionssportart, der anspruchsvolle Mix aus Skispringen und Langlauf, ist aus dem olympischen Programm gestrichen worden. Das heißt, es wird 2030 bei den Spielen in Chamonix keine Wettbewerbe geben. Für Nathalie Armbruster, die beste deutsche Kombiniererin aus Kniebis im Schwarzwald, ist das ein Schock, denn die Frauen hatten im Zuge der Gleichberechtigung gehofft, zum ersten Mal überhaupt dabei zu sein. Stattdessen wird die NOKO nach über 100 Jahren ganz gestrichen.
21: Es sind einfach nur so viele Emotionen gerade. Man ist erschüttert, am Boden zerstört und so unfassbar traurig. Gleichzeitig aber auch dann so sauer, dass das IOC unsere Leistung der vergangenen Jahre, die Geschichte unserer Sportart mit den Füßen tritt und gleichzeitig auch ihre eigenen olympischen und sportlichen Werte verrät.
18: Ja, angeblich sei das öffentliche Interesse an der nordischen Kombination nicht groß, die Sportart nicht attraktiv genug. Die Entscheidung des Internationalen Olympischen Komitees und seine Folgen, dazu gibt es einen ausführlichen Bericht auf swr.de Sport. Bei der Tour de France steht heute die 6. Etappe an und das ist ein erster Formtest für den Laichinger Florian Lipowitz. Es steht nämlich die 1. Bergetappe an. In den Pyrenäen muss der Col de Tourmalet bezwungen werden. Holger Gerska blickt zurück und voraus auf einen besonderen Rhythmuswechsel.
1: Es gibt heute einen für die Tour de France typischen abrupten Szenenwechsel. Auf das gestrige Sprinterfinale mit dem starken zweiten Platz des Cottbusers Max Kanter hinter dem Niederländer Olaf Koy folgt eine der schwersten Bergetappen. Es ist ein klassischer Pyrenäenkurs über den Aspin und den Tourmalet, gekrönt von einer Bergankunft. Ein Klettertest für die Podiumskandidaten dieser Tour, also auch für den Vorjahrsdritten Florian Lipowitz. Das gelbe Trikot trägt auf diesen 186 Kilometern der Norweger Torstein Tran. Die Top-Favoriten Jonas Vingegaard und Tadej Pogacar liegen knapp 8 Minuten zurück und werden sicherlich die Gelegenheit nutzen, um den Abstand zu reduzieren.
18: Und noch eine Meldung vom Fußball, die nur am Rande mit der Weltmeisterschaft zu tun hat. Alexander Nübel, der ja für den VfB Stuttgart zwischen dem Pfosten stand, aber von Bayern München ausgeliehen war, spielt in Zukunft für Beşiktaş Istanbul. Nübel unterzeichnete einen Vertrag bis 2029. Und damit doch noch zur WM. Gestern war ja Pause, heute das erste Viertelfinale zwischen Frankreich und Marokko. Das wird sehr emotional. Anpfiff ist um 22 Uhr. Und das war der Sport für den Moment, die Zeit 8.29 Uhr.
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3: Mit Bernhard Seiler am Donnerstagmorgen. Was kommt da auf die Beschäftigten von VW zu? Der Konzernaufsichtsrat berät heute über massive Sparpläne. Von einem großen Stellenabbau und Werksschließungen ist die Rede. Betroffen sein könnte auch Neckarsulm. Wie die IG Metall Baden-Württemberg auf diese Pläne schaut, besprechen wir in gut 5 Minuten.
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3: Heute ist es deutlich sonniger als in den letzten Tagen. Ein paar Quellwolken sind hier und da unterwegs, aber an den meisten Stellen ist der Himmel durchgehend blau. Bis 25 Grad bekommen wir dann im hohen Westerwald und bis zu 33 Grad werden es im Markgräfler Land. Auch morgen gibt's wieder viel Sonne und bis 34 Grad.
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2: 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Et c'est l'heure de l'actualité africaine avec vous, Édouard Dupénoit, et ce quart de finale, France-Maroc, vue des rues de Casablanca.
22: Un reportage brûlant et transpirant dès le début de cette édition, où le cagnard ne décourage en rien les jeunes footballeurs Casablanca, vivier des talents des Lions de l'Atlas. Il y a 2 ans, le kidnapping brutal de 3 personnes en Guinée, dont Fony Kemenge et Mamadou Biloba, 2 figures du Front National pour la Défense de la Constitution, un mouvement clé de la société civile, 2 ans, pas la moindre nouvelle, leur soutien ne se décourage pas. Domingo Chimoech Pereira, de retour hier devant la justice militaire bissao-guinéenne, l'opposant suspecté d'une mystérieuse tentative de putsch, manœuvre politique, trucage à grande échelle, dénoncent ses avocats. Les tribunaux, encore au Bénin, passent d'armes hier au procès de la disparition d'Urbain Danniveau, syndicaliste et opposant disparu il y a 16 ans. On retrouve 2 actes de décès différents dans les pièces du dossier.
2: Mais direction d'abord donc Casablanca, à quelques heures du coup d'envoi du premier quart de finale de la Coupe du Monde.
22: France-Maroc ce soir, 20h, temps universel. Il y a 4 ans déjà, les Lions de l'Atlas se frottaient au bleu qui mettait fin au rêve marocain, c'était en demi-finale. Et ce soir encore, le Maroc pourra compter sur son vivier de joueurs venus de Casablanca. Mathias Reynal a voulu comprendre comment la ville était devenue un terreau aussi fertile pour les jeunes pépites du ballon rond.
23: Un soleil de plomb, il fait 35 degrés à l'ombre. Les gamins suent à grosses gouttes, mais ils sont quand même venus s'entraîner. C'est Delissa Alaoui qui les coach.
24: Il y a de grandes stars de l'équipe nationale qui ont été découvertes sur les terrains et dans les ruelles des quartiers.
23: Delissa Alaoui a entraîné le milieu de terrain Asdinou Nahi, auteur d'un doublé lors du 8e de finale face au Canada. C'est Soufiane Rahimi qui a marqué le 3e but. Les 2 sont casablancais et issus d'un milieu modeste.
24: C'est une fierté pour eux, pour Rahimi et Ounaï. Ils ont le style et cette grinta propre au quartier populaire de Casablanca. Ils ont l'amour de la sélection nationale.
23: Ici, la détection se fait grâce à un maillage très resserré d'associations sportives.
24: Elles font un grand travail, elles sont la base même du football marocain.
23: Et la nouvelle génération issue de cette formation est déjà là, Hamza a 14 ans.
25: J'espère pouvoir jouer dans les grands clubs comme le Real Madrid ou le Raja et participer un jour à la Coupe du Monde, à la Ligue des Champions. Je veux faire comme Ounaï, réaliser mes rêves.
23: Ici, tout le monde attend avec impatience le quart de finale contre la France pour voir les quartiers de Casablanca triompher à travers les Lions d'Atlas. Mathias Reynal, Casablanca.
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0: Il y a tout juste 2 ans, la disparition de Fonny Kemenge et de Mamadou Biloba. Ces deux figures clés de la société civile guinéenne enlevées à domicile le 9 juillet 2024. Plus personne n'a eu de leurs nouvelles depuis cette date. Fonny Kemenge, il est le coordinateur du Front National pour la Défense de la Constitution. C'est un mouvement qui avait joué un rôle crucial quelques années auparavant dans la chute d'Alpha Condé. Biloba, quant à lui, est responsable de la mobilisation de ce FNDC. Il est aussi le coordinateur pour la Guinée du mouvement Tournons la Page. Les autorités nient détenir les deux hommes. Aucune enquête indépendante n'a permis de les retrouver, ni de rien apprendre d'ailleurs sur leur sort. Des plaintes ont été déposées. ONG et Nations Unies ne cessent d'élever la voix. Pour l'heure, sans résultat. Je vous propose d'écouter Sekou Koundouno, l'un des responsables du FNDC.
6: Nous savons tous les conditions dans lesquelles Fonny Kemenge et Biloba ont été élevés à leur domicile. 2 ans après, personne n'a été entendu, aucun avocat n'a été consulté, les familles n'ont pas été consultées. Cela prouve à suffisance que c'est Mamadou Doumbouya et son clan qui ont enlevé et qui détiennent Fonny Kemenge et Biloba. Donc c'est de dire à Mamadou Doumbouya de libérer Fonny Kemenge, de libérer Biloba et tous les autres leaders et citoyens qui ont été enlevés dans les mêmes conditions afin que ceux-ci-là puissent recouvrer leur liberté et leurs familles respectives.
9: Les autorités avaient annoncé l'ouverture d'une enquête.
6: C'est du pipeau. Le procureur près de la cour d'appel de Conakry le sait mieux que n'importe qui qu'aucune enquête ne peut être menée parce que les témoignages en font foi des riverains mais aussi des familles et de ceux qui ont assisté à ces enlèvements. Le seul responsable, c'est une milice qui a été mise en place par Mamadou Doumbouya, entretenue par les hommes du général Bala Samoura et du commandant Moriba Dantili Keta alias Kilo.
0: C'est Sekou Koundouno, propos recueillis par Florence Maurice. Le mouvement Tournons la Page prévoit une conférence aujourd'hui à Dakar pour attirer encore l'attention sur le sort des deux hommes.
2: Une nouvelle audition judiciaire pour l'un des principaux opposants bissau-guinéens.
0: Domingo Chimwech Pereira, en l'occurrence président du PAIGC, convoqué hier encore devant la justice militaire, il est suspecté d'être impliqué dans une tentative de coup d'État. L'opposant avait été arrêté dans la foulée du putsch de novembre 2025. Il se trouve toujours en résidence surveillée. Mais ses avocats dénoncent des pressions sur le juge en charge de l'affaire. Ils accusent en fait les autorités de vouloir écarter Domingo Chimwech Pereira de la course à la présidentielle du mois de décembre, Eva Massi.
10: Convoqué ce mercredi par le tribunal militaire, Domingo Chimwech Pereira a été interrogé lors d'une audience jugée houleuse et tendue par ses avocats. Le président du PAIGC est accusé d'avoir participé à une tentative de putsch en octobre 2025. Les magistrats militaires l'accusent d'avoir financé la préparation logistique à hauteur de 300 millions de francs CFA et d'avoir organisé chez lui des réunions pour préparer le coup d'État. Dans un communiqué publié ce mercredi, ses avocats dénoncent des pressions sur le juge initialement chargé de l'affaire. Selon eux, il a été contraint de démissionner et remplacé par Mamadou Embalo, qu'il présente comme un cousin de l'ancien président Oumaro Sissoko Embalo, dont plusieurs proches occupent aujourd'hui des postes clés dans le pays. L'opposition dénonce une connivence entre les actuels militaires au pouvoir et l'ancien président. Les résultats provisoires lui étant défavorables, Embalo aurait, selon eux, fomenté le coup d'État afin de maintenir son camp au pouvoir et d'empêcher l'opposition de l'emporter. Chimwech Pereira pourrait retourner en détention provisoire. Il sera fixé sur son sort dans les prochaines heures ou les prochains jours, selon le juge d'instruction.
0: Eva Massi. Au Bénin, l'affaire d'Enivo, de retour hier devant le tribunal de première instance de Cotonou. Ce syndicaliste et opposant disparu en 2010, jamais retrouvé, malgré une dépouille dont la famille ne croit pas qu'elle soit la sienne. Après plus de 10 ans de procédure, on attendait hier les réquisitions et les plaidoiries au procès des personnes qui sont accusées de sa mort. Mais finalement, l'examen de plusieurs pièces a révélé une énième zone d'ombre qui a provoqué des tensions d'ailleurs entre le parquet et la défense. Vous y étiez, Jean-Luc Aplogan, l'affaire est renvoyée dans une semaine.
7: La petite salle d'audience du rez-de-chaussée a accueilli plus de monde que les fois précédentes. À l'ouverture, les avocats exigent la lecture des notes d'audience depuis 2015. La lecture sera interrompue par un incident autour de l'acte de décès du syndicaliste. L'avocate de la famille voulait s'assurer qu'il figurait bien au dossier. Le ministère public transmet une copie au conseil qui relève l'existence de deux actes aux dates et déclarants différents. C'est le début d'une séquence de fortes suspicions et d'échanges vifs entre avocats et ministère public. Il y a un faussaire quelque part, il faut le retrouver, lance maître Théodore Zinflou. Agacé, le ministère public hausse le ton. Que veulent les avocats? Fait parler d'eux. Je n'ai pas prêté serment pour jouer les entourloupes, se défend Olusegun Tidjani Serpos. On n'accepte pas qu'on nous accuse de retarder le procès, rétorque maître Fifa Zizinokwe, appuyé par son confrère Julien Tobadia qui déclare « Ce dossier fait partie de l'histoire du Bénin, nous n'accepterons pas qu'il y ait du brouillard. » Fin de citation. L'audience est renvoyée au 15 juillet prochain, où beaucoup espèrent enfin entendre réquisition et plaidoirie. Jean-Luc Aplogan, Cotonou, RFI.
2: Dans ce journal également, Edouard, la Côte d'Ivoire qui veut mobiliser des fonds et pour l'heure, eh bien, elle semble en passe d'y arriver.
22: Oui, le pays réunit aujourd'hui encore des bailleurs de fonds et des investisseurs privés pour qu'ils abondent son PND, Plan National de Développement 2026-2030. Les autorités espèrent mobiliser plus de 114 000 milliards de francs CFA. Environ 174 milliards d'euros. Dès la première journée de ces rencontres, hier, tout le monde a semblé prêt à mettre la main à la poche. Et le gouvernement y voit ainsi une marque de confiance. Abdoulaziz Diallo.
8: Plus de 47 milliards de francs CFA ont été annoncés par les partenaires au développement à l'issue de cette première journée du groupe consultatif, soit 4 fois l'objectif fixé. Les bailleurs mettent en avant les performances de l'économie ivoirienne avec une croissance annuelle de 6,5%. Premier contributeur, le groupe de la Banque mondiale a annoncé qu'il triplera son volume d'investissement dans le pays. Son vice-président, Ousmane Diagana.
11: Le groupe de la Banque mondiale mettra tous ses instruments au service d'un même objectif, celui d'aider la Côte d'Ivoire à réduire les risques, mobiliser des capitaux privés, accélérer les investissements créateurs d'emplois, notamment dans l'agro-industrie, les infrastructures, les énergies renouvelables.
8: Pour le ministre du Plan, ces engagements constituent avant tout un signal de confiance adressé au secteur privé, appelé dès ce jeudi à financer plus de 70% du Plan national de développement. Souleymane Diarasouba.
12: Toute la communauté financière internationale s'est mobilisée autour de la Côte d'Ivoire. Cela démontre au secteur privé que la Côte d'Ivoire est un pays où il faut investir, où on peut faire des partenariats publics-privés.
8: Au-delà des grands projets d'infrastructure, ces financements doivent aussi accélérer la transformation de secteurs clés comme l'agriculture. Le gouvernement mise notamment sur la mécanisation pour moderniser les exploitations et rendre ce secteur plus attractif pour les jeunes Ivoiriens. Abdelaziz Diallo, Abidjan, RFI.
2: Et puis les autorités de transition du Burkina Faso veulent mieux encadrer certaines collectes de fonds.
22: C'est le ministère de la Famille qui publie une note qui explique que désormais, il faut recevoir une autorisation préalable si l'on veut organiser une collecte ou bien lever des fonds en faveur des populations les plus précaires. Les particuliers, les influenceurs, les associations sont concernés par cette nouvelle règle. Le ministère dit avoir constaté que certaines collectes sont organisées avec une forme de mise en scène misérabiliste qui porte atteinte à la dignité des bénéficiaires, Alexis Guilleux.
14: Pour encadrer ces actions, le ministère de la Famille et de la Solidarité a créé une plateforme digitale. C'est sur celle-ci que les influenceurs, associations et ONG devront demander une autorisation préalable avant toute collecte de fonds. Le ministère prévient que tout appel à la solidarité organisé en violation des dispositions réglementaires exposera ses auteurs à la rigueur de la loi. Il est en outre interdit de photographier ou de diffuser des images de personnes vulnérables aux côtés des dons ou kits distribués. Ces mesures ont pour but, selon le gouvernement, de mettre fin aux pratiques de communication qui stigmatisent ou exposent la précarité des bénéficiaires et ainsi assurer une meilleure traçabilité des interventions et des ressources mobilisées. Raissa Compaoré dirige l'association La Chaîne de la Lumière depuis une dizaine d'années. Elle salue cette décision et reconnaît que le besoin d'aide est réel, mais la méthode utilisée par certains influenceurs ou associations pose un sérieux problème de dignité humaine. Tout est scénarisé à outrance, déplore-t-elle. La misère est exposée sans pudeur et le rôle des institutions discrédité.
22: Alexis Guilleux, à 8h42 pour vous rendre la parole, Clotilde Dumais.
2: Merci beaucoup, Édouard Dupénoit. 6h42 en temps universel.
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2: Allez, on va faire un petit pas de côté pendant ce mondial de football. Bonjour Esteban Miralles.
13: Bonjour Clotilde, bonjour à tous.
2: On le sait, hein, ce soir c'est France-Maroc à partir de 20h TU à suivre hein, d'ailleurs sur les antennes africaines de RFI. Plus que 8 matchs donc sur les 104 de cette Coupe du Monde 2026. L'épilogue, on le rappelle, ce sera le 19 juillet à New York. Et les festivités de la mi-temps de cette finale ont été dévoilées, ça y est, par la FIFA.
13: Oui, qui dit États-Unis dit show à la mi-temps des événements sportifs, spectacles et concerts démesurés, pyrotechnie, explosion de couleurs à tout va. Comme ils en ont l'habitude, les Américains, ils savent bien le faire. À l'image du Super Bowl, la finale du championnat de football américain. Et donc là, à l'occasion de la finale de la Coupe du Monde, l'instance mondiale du football a décidé d'organiser un énorme concert. C'est une première pour une finale de Coupe du Monde. Et alors là, vous pouvez demander le programme. Parce qu'il y a de la très grosse star. La FIFA a vu les choses en grand. Shakira, Madonna, Justin Bieber ou encore le groupe de K-pop BTS seront au programme du spectacle de la mi-temps au MetLife Stadium de New York. Le tout chapeauté par Chris Martin, le chanteur de Coldplay, qui assurera la direction artistique de cet immense show.
2: Ouais, ça fait beaucoup et c'est un show d'ailleurs qui a suscité de nombreuses critiques, notamment pour sa durée.
13: Oui, parce que devant leur télévision, les centaines de millions de personnes ou devrais-je dire même les milliards de personnes partout à travers le monde, ils veulent regarder du football et pas un concert. Et le bruit courait que la FIFA voulait faire un show de 25 minutes à la mi-temps, comme l'an passé, rappelez-vous, lors de la finale de la Coupe du Monde des clubs. C'était déjà au MetLife Stadium de New York, mais finalement, vu des critiques, la FIFA s'est rétractée. Le show durera 11 minutes et la mi-temps ne devrait pas dépasser les 15 minutes habituelles, comme l'indique la règle. Mais bon, il va falloir installer et désinstaller les décors et ça peut prendre un petit peu de temps.
2: Derrière le spectacle et le football, c'est aussi l'occasion à Esteban pour la FIFA d'essayer de redorer un petit peu son image après les récentes polémiques.
13: Avec une levée de fonds organisée pour un programme en faveur de l'éducation entre l'instance mondiale et l'ONG Global Citizen, et pour ce faire et promouvoir la collecte de dons, ce spectacle de la mi-temps mettra en avant plusieurs personnages d'émissions télévisées cultes pour enfants comme les Muppets ou encore Sesame Street. Et le cofondateur et dirigeant de Global Citizen, Hugh Evans, il est ravi. Pour lui, c'est le plus grand rassemblement d'artistes unis pour une cause depuis le Live Aid, le double concert organisé contre la famine éthiopienne en 1985.
2: Les échos de la Coupe du Monde avec Esteban Miralles, merci beaucoup. Et la presse africaine aussi en parle de ce mondial. Bonjour Frédéric Couteau.
15: Bonjour Clotilde, bonjour à tous.
2: À la une donc ce duel France-Maroc.
15: Dernière répétition avant le grand rendez-vous, s'exclame le site marocain Le 360. À la veille du quart de finale de la Coupe du Monde de football face à la France, les Lions de l'Atlas ont effectué hier à Boston leur ultime séance d'entraînement avant de retrouver le Gillette Stadium, théâtre d'un duel qui pourrait bien les propulser une deuxième fois de suite dans le dernier carré mondial. Les automatismes ont été travaillés une dernière fois avant le coup d'envoi d'un match qui s'annonce d'une très grande intensité. En face, le défi sera immense, pointe en effet le site marocain. Considéré comme l'une des grandes favorites au sacre, la France impressionne par la richesse de son effectif et sa montée en puissance depuis le début de la compétition. Mais le Maroc a lui aussi confirmé qu'il appartenait désormais au cercle des meilleures nations du football mondial. Solide défensivement, discipliné collectivement et dangereux en transition, comme dans le jeu de possession, les Lions de l'Atlas abordent ce rendez-vous avec de solides arguments.
2: Et en effet, complète Afrique Foot, le Maroc actuel est une équipe bien différente de celle qui avait éliminé les hommes de Didier Deschamps en 2022.
15: Un effectif renouvelé, un système modifié et un niveau d'ambition offensive nettement supérieur. Le Maroc n'a encaissé que 4 buts en 5 matchs dans ce mondial, précise Afrique Foot, et s'est montré bien plus menaçant dans le dernier tiers du terrain, inscrivant 10 réalisations, dont 3 contre le Canada en 8e, tout en se créant suffisamment d'occasions face à des équipes de premier plan comme le Brésil et les Pays-Bas. Les chiffres brossent le portrait d'une équipe désormais capable de contrôler les rencontres avec le ballon plutôt que d'attendre patiemment les opportunités de transition.
2: C'est une montée en puissance des Lions de l'Atlas, confirmée d'ailleurs par le Monde Afrique.
15: Oui, si le face-à-face de ce soir a des airs de finale avant l'heure pour les Marocains, le discours, lui, a sensiblement changé. L'épopée qatari avait un goût d'imprévu, de délicieuse surprise. Celle en Amérique du Nord a la saveur d'une confirmation. Les chiffres confirment cette progression, pointe le Monde Afrique, entré pour la première fois dans le top 10 mondial en janvier dernier. La sélection du Royaume occupait la 7e place du classement FIFA au début de la Coupe du Monde, devant les Pays-Bas, la Belgique et l'Allemagne. En 2026, les Lions de l'Atlas sont de nouveau les derniers représentants des nations africaines et arabes encore en lice dans la compétition, si bien que leur performance se jauge désormais à l'aune de celle des meilleures sélections d'Europe ou d'Amérique du Sud. Alors, relève encore le Monde Afrique, alors si les Lions de l'Atlas ne partent pas favoris de ce quart de finale, les supporters ont tout de même des raisons d'y croire.
2: L'observateur Pelga à Ouagadougou est d'ailleurs sur la même ligne.
15: On aurait tort de vendre la peau du lion avant de l'avoir tué, cela d'autant plus qu'en dehors d'Upamecano, la défense française n'est pas un exemple de solidité et de rigueur. Les protégés du coach marocain Mohamed Wahbi devraient donc pouvoir s'ouvrir des brèches sur les côtés et créer le danger à tout moment. Une chose est sûre, pointe encore l'observateur, quand bien même l'historique des confrontations serait en faveur de la France. Les Marocains n'iront pas à cette rencontre en victime expiatoire, bien au contraire, c'est tout de même une place dans le carré d'as qui est en jeu, et ils mettront sans doute tout en œuvre pour jouer une nouvelle demi-finale, et qui sait, aller jusqu'au bout.
2: Oui, et puis Afrique.com remarque aussi que derrière l'affiche sportive se reflètent en miroir deux histoires nationales.
15: Celle d'une France dont l'équipe est traversée depuis plusieurs générations par l'immigration africaine, maghrébine et ultramarine, et celle d'un Maroc qui a fait de sa diaspora européenne l'un des moteurs de son ascension internationale. En effet, constate le site panafricain, les Bleus s'appuient sur les enfants de l'immigration installés en France, alors que les Lions de l'Atlas mobilise massivement les enfants d'une diaspora née et grandie en Europe. D'un côté, 16 bleus d'origine africaine. De l'autre, 19 lions nés à l'étranger.
2: Merci beaucoup Frédéric Couteau. On vous retrouve dans une demi-heure pour la revue de presse internationale et avec à la une les hostilités qui reprennent entre les États-Unis et l'Iran.
15: Oui, avec un Trump toujours embourbé dans ce conflit. Et puis on reviendra bien évidemment sur ce match France-Maroc de ce soir.
2: A tout à l'heure Frédéric. C'était il y a 2 ans, jour pour jour, le 9 juillet 2024, en pleine nuit, Fonike Menge et Mamadou Biloba brutalement arrêtés, deux des principaux dirigeants du Front National pour la Défense de la Constitution en Guinée. 2 ans plus tard, jour pour jour donc, ils sont toujours portés disparus. Alioune Tine, défenseur des droits de l'homme, fondateur du think tank Africa Home Center, revient sur cet épisode avec Guillaume Thibault.
1: Bonjour Alioune Tine.
16: Bonjour.
1: La société civile guinéenne marque ce jeudi 9 juillet les 2 ans des disparitions de Mamadou Biloba et de Fonike Menge. 2 ans sans aucune information, 2 ans de silence. Comment jugez-vous cette situation ?
16: C'est scandaleux, c'est révoltant parce que Biloba et Fonike Menge, c'était les leaders de la société civile guinéenne qui ont travaillé avec beaucoup de courage, qui ont permis la démocratie. Et puis qui ont été enlevés par des personnes. Ils les ont amenés à la gendarmerie de Hamdallah, et puis au palais Mohamed V, et puis dans les îles Fotoba. Et on ne les a plus revus. Il y a un rescapé qui est là à Dakar, que je connais, Mohamed Cissé. C'est le seul survivant de cette histoire. Il est temps de mettre un terme à cette situation parce que la vie des Guinéens, ça compte.
1: Les familles des disparus estiment que le système judiciaire ne joue pas son rôle. Est-il encore possible d'enquêter en Guinée sur ce cas ?
16: Difficilement. En Guinée, je pense que ce soit les institutions judiciaires, tout est sous contrôle. Hein. La seule possibilité aujourd'hui, c'est au niveau africain, la Cour africaine des droits de l'homme et des peuples, la Cour de justice de la CEDEAO et même les plaintes qui sont déposées en France.
1: Vous venez de le dire, une plainte a été déposée en France par les avocats en juillet 2024, il y a 2 ans. Cette procédure, d'après vous, peut-elle aboutir ?
16: Tant que les gens sont au pouvoir, c'est extrêmement difficile. Et maintenant, j'ai l'impression que l'influence que la France avait à l'époque a beaucoup baissé. Donc la France fait vraiment attention quand elle est en Guinée. Et cette situation, elle ne peut pas continuer en Guinée. On ne peut pas développer la Guinée par la peur et par les violations des droits de l'homme.
1: L'organisation Tournons la page Guinée, qui affirme avoir documenté 35 cas de disparition forcée et 12 cas d'enlèvement arbitraire depuis la prise de pouvoir des militaires en 2021, estime que c'est un retour au régime répressif du temps de Sékou Touré.
16: Maintenant, dès que vous êtes opposant, activiste des droits de l'homme ou même journaliste d'investigation, mais vous n'avez plus la possibilité de vivre en Guinée, soit vous êtes obligé d'être dans un exil forcé, c'est le cas de Sélou d'Alain Diallo, de Sidya Touré qui étaient les principaux opposants. C'est le cas également de nombreux membres de la société civile guinéenne qui sont dans la sous-région ou en Europe parce qu'ils ne peuvent plus vivre en Guinée-Conakry du fait de leurs idées, du fait de leurs croyances. Ça se fait dans un silence qui est extrêmement inquiétant aujourd'hui. Ni l'Union européenne, ni l'Union africaine, ni même les Nations unies. C'est vrai qu'il y a eu des interventions des Nations unies, mais timides. Je pense que la communauté africaine et internationale a besoin de regarder ce qui se passe en Guinée sous le règne du général Doumbouya. Mais on a l'impression qu'on est en train de revivre les pires moments de Sékou Touré.
1: Alioune Tine, comment vous expliquez ce silence continental, ce silence international ?
16: Il y a un véritable basculement géopolitique. Hein. La chute du mur de Berlin avait permis le développement des droits de l'homme, le développement de la démocratie. Mais maintenant, avec les conflits armés que nous avons en Afrique, puis aussi le fait que les pays occidentaux n'aient pas eu la possibilité, les capacités de mettre un terme à ces conflits. La sous-région, c'est une espèce de poids pour la plupart des puissances impériales de venir chercher les matières premières. Il y a beaucoup de ressources. La Guinée est très riche en ressources. Tant que les gens font du business, ça marche. Et c'est ça, c'est scandaleux. Il est temps aussi de mettre un terme à l'impunité.
1: La Cour pénale internationale est très critiquée sur le continent africain. Mais est-ce que vous estimez néanmoins que la CPI doit enquêter sur la situation en Guinée ?
16: C'est vrai que la CPI a été affaiblie par certaines grandes puissances. Hein. Aujourd'hui, il ne faut pas l'oublier, Trump, les États-Unis. Mais je pense que la CPI s'était impliquée déjà quand il y a eu les événements du 28 septembre, le stade de Conakry. Aujourd'hui, plus que jamais, la CPI doit investiguer en Guinée, se saisir de ce qui se passe en Guinée. Je pense que ce serait franchement une bonne prévention des violations des droits de l'homme et puis également lutter contre l'impunité des crimes internationaux comme les disparitions forcées, comme les détentions arbitraires en Guinée-Conakry.
1: Dernière question pour revenir à Fonike Mengue et à Mamadou Biloba. L'inquiétude sur le sort des deux militants grandit chaque jour depuis 2 ans. Vous gardez néanmoins espoir de les revoir vivants ?
16: Écoutez, moi je garde espoir de les voir vivants. Je connais bien les deux, je connais bien leur famille. La famille de Biloba est venue me voir ici il n'y a pas si longtemps avec ses enfants. Donc vraiment, nous continuons à garder espoir et continuerons à mettre la pression pour qu'on nous dise ce qu'est devenu Fonike Mengue et Biloba.
1: Merci, Alioune Tine.
16: C'est moi-même, merci.
2: Alioune Tine, interrogé par Guillaume Thibault. Allez, on va faire un nouveau point sur l'actualité internationale dans un instant. Ce sera juste après la chronique de Maman ce matin. Vous nous dites, Maman, qu'au Gondwana, la crise économique a des conséquences inattendues au sein des familles.
3: Oui, la crise économique est tellement installée au Gondwana qu'on lui a donné la nationalité gondwanaise. Auparavant, elle venait ici en touriste, la crise économique. Elle passait quelques jours, visitait quelques quartiers, toujours les mêmes, et repartait ailleurs. Puis, comme le Gondwana lui a beaucoup plu, elle a commencé à revenir plus souvent. Le gouvernement lui a alors octroyé un visa long séjour, puis un titre de séjour permanent. Et là, comme la crise économique, c'est acheter une grande maison à Gondwana City, notre belle capitale, pour une bouchée de pain, bien évidemment. Et tout plein d'entreprises, le président fondateur a décidé d'en faire une citoyenne gondwanaise à part entière. Et du coup, les effets n'ont pas tardé à se faire ressentir partout dans la société. Prenons par exemple les retraités de la fonction publique gondwanaise. Ils refusent de céder leur poste, ne veulent pas partir à la retraite. Eh oui, la retraite n'est plus une fin de carrière, elle est une stratégie de survie familiale pour une raison toute simple. La pension de retraite de grand-père est le seul revenu de toute la maison. Bah attends, si papy lâche son poste, mais tout le monde tombe avec lui, hein. Les enfants, les petits-enfants, la belle-mère et même la petite cousine qui revise encore le bac depuis 2003. Donc, papy a pris une décision claire, il va s'accrocher à son bureau comme un chewing-gum sous la table. Résultat, au Gondwana, les jeunes diplômés sont au chômage tandis que les retraités font des heures supplémentaires. Les jeunes sont sur le carreau, mais bien formés, hein, bien polis. Dans le bureau, par exemple, tu as un stagiaire de 25 ans encadré par un directeur de 78 ans qui ne sait toujours pas allumer un ordinateur, mais sait très bien éteindre le ministre au téléphone parce que, après des décennies au même poste, il en a vu passer des ministres. Résultat, nouveau métier à la mode, jeune diplômé en attente de décès d'un retraité de catégorie A. Son travail, c'est attendre que quelqu'un à l'intérieur libère la place suite à un malaise, un AVC, etc. Il n'a pas de salaire, mais son travail est à plein temps. Hein. Les gouvernants, eux, ont trouvé la solution linguistique. On ne parle plus de chômage massif, on parle de jeunesse en transition. Transition entre quoi et quoi ? Ben personne ne sait. Hein. Probablement entre 2 générations de retraités qui refusent de partir. Dans certains quartiers, le jour de paiement des pensions, c'est comme à la canne. Tout le monde est devant la banque, drapeau à la main, avec des vuvuzelas pour accompagner papy et surtout pour qu'il n'oublie personne. Ben oui, même ceux qui ont un travail en bonne et due forme. Ben attends, la crise économique a amené un phénomène météorologique, les arriérés de salaire. Du coup, les retraités ont peur, hein. Ils se disent, si déjà quand je travaille, on ne me paye pas, imagine quand je ne travaillerai plus. Devant cette situation, le gouvernement de président fondateur vient de créer un nouveau ministère, ministère de la libération des bureaux et de la circulation des postes. À lundi.
2: À lundi, Maman, merci beaucoup. Restez avec nous dans un instant. Nous serons avec notre envoyé spécial à Ankara. Il a suivi le sommet de l'OTAN qui s'est terminé en Turquie. On va faire le bilan de ces deux jours de discussion avec lui. Et puis ce rapport aussi du Haut Conseil pour le climat qui vient de publier son 8e rapport annuel ce matin et qui explique que la France n'est pas prête à faire face au réchauffement climatique au moment où l'Hexagone est en train de subir une nouvelle vague de chaleur. On va revenir donc sur ce rapport dans un instant. Restez avec nous.
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29: Guten Morgen und herzlich willkommen hier im Plenarsaal des Deutschen Bundestags. Ich bin Gabriele Häuser und begrüße Sie zur Übertragung der heutigen Sitzung, der 89. in dieser Legislaturperiode und vorletzten vor der Sommerpause. Frisch zurück vom NATO-Gipfel in Ankara will Bundeskanzler Friedrich Merz heute als erstes eine Regierungserklärung zur aktuellen politischen Lage abgeben. Themen dafür gibt es ja reichlich in diesem Sommer, sowohl durch die außenpolitische Großwetterlage als auch in der Innenpolitik, durch die wichtigen Reformen, die anstehen und die hohe Neuverschuldung für die Erneuerung der Infrastruktur und die Ertüchtigung der Bundeswehr. Die Regierungserklärung soll voraussichtlich 20 Minuten dauern und für die anschließende Aussprache sind dann 1,5 Stunden vorgesehen. Bundestagspräsidentin Julia Knöckner hat die Sitzung eröffnet und wird dann gleich dem ersten Redner das Wort erteilen, dem Bundeskanzler. Sie macht aber gerade noch einige organisatorische Vorbemerkungen und gratuliert Mitgliedern des Hauses zu runden Geburtstagen. Gibt mir die Gelegenheit, noch auf ein paar weitere wichtige Debatten einzugehen, die Sie bei uns heute live mitverfolgen können. Ab etwa 11:45 geht es um Änderungen beim Kindergeld. Denn das Kindergeld soll in Deutschland künftig automatisch nach der Geburt eines Kindes ausbezahlt werden, ohne dass die Eltern dafür einen Antrag stellen müssen. Über den entsprechenden Gesetzentwurf der Bundesregierung zur Einführung eines antragslosen Kindergelds stimmt das Parlament dann nach einer 60-minütigen Debatte heute Mittag ab. Und am Nachmittag gibt es dann noch eine Aktuelle Stunde auf Wunsch der Fraktionen der Regierungskoalitionen. Da geht es um die Zukunft der deutschen Automobilindustrie. Als erstes aber gleich, wie gesagt, der Bundeskanzler mit seiner Regierungserklärung zur aktuellen politischen Lage, sobald die Präsidentin mit ihren Vorbemerkungen hier fertig ist, die Tagesordnung von heute betreffen. Aber hören wir einfach mal rein.
0: Sonja Lemke als Nachfolgerin für die Abgeordnete Mareike Herrmeier. Sie soll gewählt werden. Gibt es dazu Widerspruch? Das sehe ich nicht. Damit ist die Kollegin gewählt. Ich freue mich auf die Zusammenarbeit. Das darf auch beklatscht werden, weil das ist ein Ehrenamt, das mit vollem Engagement ausgefüllt wird. Und ich freue mich immer über engagierte Schriftführerinnen und Schriftführer. 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

0: referme ce journal en français facile où que vous soyez sur la planète. Merci à tous de l'avoir écouté.
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2: Bonjour à tous, bienvenue dans Radio Foot International, dans notre édition aujourd'hui encore unique, puisque ce soir il y a match. Il y a ce premier quart de finale de cette Coupe du Monde, France-Maroc, deux sélections qui se retrouvent 4 ans plus tard, mais les choses ont changé. Les finalistes de 2022 ont étoffé leur rang avec un quatuor magique, comme on l'appelle, alors que les Lions de l'Atlas sont en pleine progression. Comment va se dérouler cette rencontre où tous les deux jouent une place évidemment en demi-finale et donc jouent gros? Eh bien, tout sur ce match, et nous appellerons Frédéric Suteau à Boston, France-Maroc ce soir sur RFI aussi. N'oubliez pas, c'est à 20h en temps universel sur nos antennes africaines. Et Frédéric Suteau, justement, sera au commentaire. Demain, l'Espagne de Lamine Yamal, annoncée comme l'une des grandes favorites, affrontera la surprenante Belgique de Rudy Garcia. Ce sera Los Angeles, ou plutôt Los Angeles, terre qui fut autrefois espagnole. Et là, Laura se sentira peut-être à la maison. Cédric de Oliveira est déjà sur place pour RFI. Et dans ce studio, ils sont là aussi, sur place pour RFI. Bonjour Jacques Yvonne.
3: Bonjour Annie.
2: Vous n'êtes pas allé faire un petit tour aux États-Unis?
3: Non, je rester en France tranquillement et j'observe chaque match.
2: Ouais.
3: Avec attention.
2: Et alors?
3: Ben, je me régale pour la plupart, ouais, du temps. Je vois des matchs surprenants, mm-hmm, et ça me plaît beaucoup.
2: Voilà. Ouais. Bon, quand il y a beaucoup de football, un certain niveau, c'est quand même intéressant. Ouais. Bonjour Saïd Hamda.
4: Bonjour Annie, bonjour à tous.
2: Comment allez-vous?
4: Ben, ça va, l'excitation, petit à petit. On est impatients.
2: Oui, je crois qu'on l'est un peu tous. Bonjour Jean-Philippe Bouchard.
5: Bonjour Annie, bonjour à tous.
2: Notre ami qui, on en parlera tout à l'heure, avait publié il y a quelques années un livre dans la tête de Didier Deschamps et tous ses secrets d'entraîneur. Oui, mais les secrets sont peut-être les mêmes.
5: C'était au moment où ses opposants disaient qu'on allait dans le mur et qu'on ne gagnerait jamais rien avec lui.
2: Bon, ben voilà, comme quoi il a déjoué les pronostics. David Finzel m'a aidé à préparer l'émission et Laurent Salerno est à la réalisation. Et avant d'ouvrir cette émission, nous voulions rendre un hommage de Radio Foot à cette voix rauque, inimitable, celle de la Britannique Bonnie Tyler, disparue aujourd'hui à l'âge de 75 ans. À la fin des années 70, elle était apparue avec un tube alors qui s'appelait It's a Heartache. Mais il y a eu ensuite cet autre succès, Total Eclipse of the Heart.

Et si on l'écoute dans Radio Foot, c'est grâce à Alejandro Valente, hein, notre chef éternel. Et la petite anecdote qu'il nous a livrée en 1986, lors de la Coupe du Monde au Mexique, le grand Diego Maradona, eh bien, il aimait cette chanson de Bonnie Tyler et c'était l'une des trois que le capitaine de l'Argentine exigeait dans le bus qui assurait les transferts de l'Albi Céleste et futur vainqueur. C'était un peu leur Gloria Gaynor, I Will Survive, hein, c'est souvent des chansons en anglais, mais c'était nous, I Will Survive de Gloria Gaynor en 1998. Et donc en 1986, c'est Bonnie Tyler qui accompagnait l'équipe d'Argentine. Allez, Radio Foot, c'est parti.

0: est en finale de la Coupe du Monde avec ce succès 2-0 face au Maroc. Réalisation de Théo Hernandez à la 5e minute et de Randal Kolo Muani à la 79e.
1: Et énorme déception évidemment pour les Marocains.
2: Et oui, comme on se retrouve 3 ans et demi plus tard, revoilà un face-à-face France-Maroc. Cette fois en quart de finale, donc, et non plus en demi-finale de Coupe du Monde. Mais le défi reste aussi grand, plus grand même, entre une équipe de France qui suscite des éloges dans le monde entier et la seule équipe africaine rescapée entre les 10 entrées en lice dans cette compétition. Si les Lions de l'Atlas, emmenés par Walid Regragui, avaient écrit l'histoire en 2022, donc se hissant pour la première fois une équipe du continent africain en demi-finale, et bien cette fois, plus de surprise, le Maroc est 6e au classement FIFA. Il est plus que légitime pour représenter le continent aux Amériques. Écoutez d'ailleurs, c'est ce que pense le sélectionneur, successeur de Regragui, Mohamed Wahbi, au micro de Fred Sutou.
3: Par rapport à il y a 4 ans, ce n'est pas une question d'avoir des atouts autres, c'est que le Maroc est en pleine évolution et la France aussi. Je pense que ce qui est clair, c'est que ce sont deux équipes qui arrivent peut-être encore meilleures. Le match il y a 4 ans, en tout cas moi j'étais supporter, j'étais devant ma télévision et c'est vrai qu'en tant que supporter, j'avais des regrets. Et je pense que beaucoup de gens aussi, beaucoup de joueurs aussi, donc la clé ici c'est de se dire que voilà, il faut jouer ce match et en fin de compte, ne pas avoir de regrets. Donc il y a des choses qu'on doit mieux faire, de jouer le match à 2000% sans se dire que ce qu'on a fait jusqu'à présent c'est pas mal. De vraiment jouer ce match comme on a abordé les autres matchs, avec le couteau entre les dents s'il le faut, mais il faut vraiment qu'on soit motivé pour pouvoir le gagner.
2: Le couteau entre les dents. Bon, ça c'est un vocabulaire un peu guerrier qu'on n'aime pas trop chez nous dans Radio Foot, mais Saïd Hamdak, que reste-t-il de la comparaison entre ces deux équipes?
4: Il reste plus grand-chose parce que les deux équipes ont évolué chacune de leur côté.
2: Je crois qu'il reste 3 joueurs du côté des Bleus, si je ne me trompe pas.
4: Il reste Kylian, il reste Dembélé et
2: Rabiot peut-être.
4: Il y a N'Golo Kanté aussi qui est toujours là.
2: Ouais.
4: Mais oui, le 11 ne ressemble plus vraiment. Il y a toujours Théo Hernandez aussi qui avait marqué d'ailleurs contre le Maroc.
2: Mais
4: il en reste quelques-uns, mais si on regarde les 11, on est quasiment sur de l'inédit des deux côtés. Donc le football a beaucoup évolué. L'équipe de France était championne du monde en titre en 2022, était arrivée aussi sur un tournoi avec une très belle régularité. Le Maroc était une équipe inattendue. C'est peut-être là la plus grande différence, c'est que le Maroc... personne ne les voyait venir en 2022. Il faut bien voir le contexte.
2: Ils ont presque été, ils sont presque surpris, je dirais, plus au niveau international que continental, c'est-à-dire plus en Coupe du Monde qu'à la CAN finalement.
4: Le Maroc a toujours été un petit peu meilleur en Coupe du Monde qu'à la CAN, c'est paradoxalement, parce que c'est une équipe qui aime bien jouer au ballon et c'est vrai qu'à la CAN, ils arrivent souvent face à des adversaires qui jouent vraiment bloc bas, dans des terrains à l'époque qui étaient beaucoup moins de qualité, donc ils permettaient pas forcément aux équipes qui voulaient faire du jeu de pouvoir s'exprimer. Ce que la Coupe du Monde offre au Maroc, donc même en 2018, quand le Maroc avait fait son retour après 20 ans en Coupe du Monde, même s'ils sortent au premier tour avec Hervé Renard, avec un petit point, mais quand même dans le jeu, il y avait des choses plutôt intéressantes. Et en 2022, c'est la révélation. Il faut savoir quand même que dans le contexte, 3 mois avant la Coupe du Monde, Walid Regragui arrive parce que Vahid se fait virer pour la énième fois, malheureusement pour lui. Et ça lui est arrivé que de mes aventures.
2: Jackie Bonnet, on sait quelque chose.
4: Que de
2: mes
4: aventures,
2: mais partout.
4: Mais Walid Regragui, voilà, arrive comme ça 3 mois avant, personne n'attend rien.
2: Oui, sauf que son nom était pressenti, il avait gagné la Ligue des Champions d'Afrique, donc il sortait pas de nulle part non plus.
4: Non, il sortait pas de nulle part, mais il avait quand même pas cette expérience internationale où les gens aussi.
2: Mais il avait déjà fait.
4: Faut rappeler que le Maroc était dans le groupe de la mort en 2022 et que personne n'avait des attentes très élevées envers Walid Regragui. C'était la Croatie qui était finaliste de Coupe du Monde. C'était la Belgique qui était numéro 1 FIFA et c'était le Canada, c'était l'équipe où il fallait manger un petit peu des points. Et donc là, Walid Regragui arrive et surprend tout le monde dès le deuxième match, même le premier où il fait un match nul un peu inespéré face à la Croatie. Et là, la victoire 2-0 face à la Belgique a été game changer et ça a mis le Maroc dans une dynamique qui se confirme aujourd'hui.
2: Jackie, ça vous surprend ou pas cette continuité finalement que nous offre le Maroc?
5: Pour moi, c'est un travail de fond qui a été engagé depuis pas mal d'années maintenant, qui est sous la houlette du roi Mohamed VI, qui a vraiment mis pas mal de moyens, d'argent. On l'a vu dans les stades et l'organisation de cette CAN qui a été assez extraordinaire. Je suis allé visiter le centre. Je suis allé rendre visite à Walid Regragui quand je lui ai fait passer son BEPF il y a 2 ans. Mm-hmm. Donc, j'ai visité ce centre que j'ai trouvé simplement exceptionnel.
2: À Sali.
5: Et c'est un travail de fond qui a été mis en place. Et puis, faut pas oublier, je notais qu'ils ont gagné les U20, ils ont été champions du monde. monde. Faut pas oublier qu'ils ont fini troisième aux Jeux Olympiques.
4: Avec le coach actuel du Maroc.
5: Oui, on est bien d'accord. Ils ont gagné.
2: Ils avaient gagné la Coupe arabe aussi, juste avant la CAN.
5: Moi, j'ai un petit lien parce que j'ai entraîné les Hadji à Nancy. Moustapha et Youssouf, que j'ai eu longtemps, et qui Youssouf fait partie du staff actuel.
4: C'est l'entraîneur adjoint.
5: C'est l'entraîneur adjoint. Donc, c'est pas le hasard, c'est un travail de longue haleine, qui avec le DTN Fatih Jamal, que je connais très bien parce qu'il entraînait le phare de Rabat, que moi j'ai rencontré en finale de la Coupe du Trône quand j'entraînais le WAC de Casablanca, que j'ai entraîné une année. C'était une expérience assez extraordinaire. Donc, j'ai un lien particulier avec le Maroc. Et c'est vrai que ce qu'ils font n'est pas le hasard. C'est construit, ça travaille bien. C'est un travail de longue haleine et qui porte ses fruits maintenant.
2: Et qui est là pour durer, vraisemblablement. Jean-Philippe, donc, la comparaison s'arrête vite.
6: Avec l'équipe de
2: 2022. C'est la confrontation avec 2022.
6: Oui, sauf que ce que vient de dire Jackie est vrai, c'est qu'on en a parlé ici, là, dans cette émission assez souvent. C'est un projet qui date d'il y a longtemps. On peut citer aussi le nom de Nasser Larguet, qui est un grand formateur en France, qui est aujourd'hui à Marseille, mais qui
2: était passé
6: par Marseille. À la mise en place du projet et à la formation de tous ces jeunes qui éclosent les uns après les autres. En plus, effectivement, l'apport des binationaux et une équipe un peu melting pot aussi. Donc tout ça, cette alchimie-là, elle continue. Mais c'est aussi parce qu'il y a des structures, il y a des dirigeants, il y a un projet qui est stable.
2: Alors, cette équipe du Maroc, eh bien, elle provoque évidemment des passions au pays là-bas, mais aussi tous ceux qui sont dans le sillage de l'équipe et qui, notamment, chantent.

0: C'était le tube qu'il y avait à la cafétéria aujourd'hui, à RFI, avec une certaine Simone, comme elle est brésilienne et que les Brésiliens ont été éliminés. Elle a choisi un autre cheval, apparemment. En tout cas, les supporters, ils y croient, évidemment, au pays. On a entendu un des reportages sur RFI fait par nos correspondants là-bas. Mais il y a ceux aussi qui se sont déplacés, si nombreux, notamment ceux qui ont pris un vol direct entre Casablanca et Boston et rencontrés par Frédéric Suto, qu'on retrouve dans quelques secondes.
1: On se voit tous les supporters du Maroc ici. On s'est donné rendez-vous parce que pour nous, les supporters du Maroc, c'est très important.
2: Je l'ai vu tous les matchs, sauf à Haïti et l'Hollande.
3: Moi, j'étais à Houston et j'ai abandonné mon billet d'avion et je suis venu à Boston.
4: On est venu, le vol était rempli.
5: Et comment vous avez été choisi? Enfin, comment ça se passe quand on est au Maroc et qu'on veut venir?
4: C'est premier arrivé, premier servi. Oh, arrête de parler en tant que moi.
6: 1-2-1 pour le Maroc ou 3-2 pour le Maroc?
7: Mon souhait, c'est que Mbappé, Dembélé et Olise ne soient pas en forme.
0: J'ai l'impression que les adversaires ont été bien identifiés. Alors, est-ce qu'il crée une super ambiance? Ben, c'est la question qu'on va poser à Frédéric. Bonjour Frédéric.
8: Oui, bonjour Annie. Bienvenue à Boston, sous le soleil. Ah. Vous nous en faites faire hein, quand même pour être là avec vous en direct, si vous saviez. Un coup c'est dans le métro, là on est dans les coursives du stade, mais on est là dans Radio Foot.
0: Frédéric, est-ce qu'ils mettent de l'ambiance ces supporters marocains? Parce que j'ai l'impression qu'ils le mettent même jusqu'à l'hôtel des Bleus.
8: Alors le rassemblement d'hier des supporters dans le centre de Boston, le Common Park, parc fabuleux, l'un des plus anciens des États-Unis, c'était tout près de l'hôtel de l'équipe de France qui était vraiment à 300 mètres dans la grande artère juste derrière. Donc en arrivant en fin de journée, ils passaient devant l'hôtel des Bleus et les Français, il y a le car qui arrivait parce qu'ils revenaient de leur dernier entraînement avant le match de tout à l'heure. Donc tout ça s'est croisé dans une joyeuse ambiance, supporters des Bleus qui étaient là pour les autographes et les selfies, les photos, et puis les Marocains qui se retrouvaient en chantant pour ce remake de 2022.
0: Alors Frédéric, vous qui les suivez, ces deux équipes, c'est l'heure de se retrouver avec ces Marocains qui sont, on le disait tout à l'heure, dans le top 6 mondial. L'équipe est au point et apparemment le couteau entre les dents, vous a dit le sélectionneur des Marocains.
8: Oui, mais moi j'aime beaucoup le discours de Mohamed Wahbi, beaucoup de fraîcheur hein, chez lui, une certaine vision où il explique que ce match il risque d'être très très ouvert. Et quand il dit que les deux équipes ne sont pas dans les mêmes dispositions qu'il y a 4 ans, qu'elles sont meilleures, il a raison. On a parlé du Maroc, qui avait quand même sorti l'Espagne, le Portugal, des matchs qui avaient été quand même très compliqués. Et ils étaient arrivés un petit peu à bout de souffle sur cette demi-finale face à l'équipe de France, avec des joueurs blessés, qui plus est. Alors que là, le projet de jeu est complètement différent. C'est la possession du ballon. Il l'a montré avec les U20 qu'il a menés au titre mondial à l'automne. Et il nous dit, on aura des occasions, faudra être efficace. Et en face, l'équipe de France, en tout cas, dans ce qu'elle nous montre, elle se lâche beaucoup plus qu'il y a 4 ans. La menace, elle vient de partout. C'était pas le cas il y a 4 ans avec Olivier Giroud qui était encore là en pointe pour faire des remises pour Kylian Mbappé.
0: Il a la dent dure, même en étant très loin. Jackie Bonnevé, ces deux équipes, mais surtout la marocaine, est-ce que vous la voyez justement meilleure qu'à l'époque de Walid Regragui?
9: Je pense qu'il y a encore une évolution dans le jeu. Je pense qu'ils ont apporté dans le contenu des choses assez extraordinaires. Par contre, nous, l'équipe de France, moi, j'ai rarement vu une équipe qui maîtrisait aussi bien son sujet dans des matchs parfois difficiles. Et je vois pas comment le Maroc peut nous battre, même si sur un match, tout est faisable. Je crois que l'équipe de France a un quatuor offensif.
0: Oui,
9: ils ont des remplaçants sur le banc qui pourraient être des titulaires dans pratiquement toutes les équipes du monde. Même si on sait très bien que sur un match, c'est compliqué. Bien sûr que le Maroc est dans une ascension assez extraordinaire. Je pense que c'est la continuité de ce qu'on a dit tout à l'heure, dans un travail de fond fantastique. Mais je pense que l'équipe de France sera encore très, très difficile à battre.
0: Écoutons l'un des joueurs de cette équipe, l'un des atouts et piliers de l'attaque, même s'il fut à un moment l'homme malheureux de la dernière finale de la CAN, c'est Brahim Diaz. Lui qui joue au Real Madrid et avec deux de nos bleus.
10: Aurélien et Kylian, c'est vrai, ce sont mes coéquipiers au Real Madrid. Ce sont des joueurs et des personnes brillantes. Mais là, on sera rivaux. Chacun voudra gagner. En tout cas, j'ai confiance en mon équipe. Je sais qu'on va faire un grand match. Il va falloir être très fort mentalement. On veut aller encore plus loin. Tout le monde rêve de jouer ce genre de match. Et la question, elle n'est pas individuelle. Si je peux aider l'équipe, faire des passes décisives, oui, ce sera formidable. Mais peu importe qui sera dans la lumière, la seule chose qui compte, c'est l'équipe et gagner le match.
0: Jean-Philippe Bouchard, il dit qu'il va falloir être très fort mentalement, effectivement, mentalement, mais il va falloir plus quand même.
1: Que juste être fort mentalement, bien sûr. Non, mais ça va être un défi. Je pense que il est possible, alors Jacques qui va peut-être me contredire, mais il est possible que la France les attende un peu, leur laisse un peu le ballon, parce que le Maroc est une équipe qui joue, qui aime bien profiter de, enfin, qui est passée dans un jeu de contre un peu à maintenant un jeu de possession, et c'est possible qu'ils s'enflamment un peu, voilà. Donc c'est une option.
0: Qu'ils les laissent s'enflammer.
1: Voilà, qu'ils les laissent un peu, parce que après un match aussi fermé que face au Paraguay, où là il y avait peu de risque de prendre un but quand même globalement, puisque le Paraguay avait décidé de pas passer de pas franchir la moitié de terrain. Là ça va être complètement différent, un esprit totalement différent. Donc il est possible que pour éviter un défi physique très violent dès le début, parce que c'est comme ça qu'il faut jouer l'équipe de France, hein, il faut lui rentrer dedans. Les Bleus les attendent un peu, on va voir. Mais c'est une option qui m'intéresse, et parce que maintenant, parce que le Maroc est une équipe joueuse, voilà. Mm-hmm. Et ça tout change tout.
0: Et Saïd, pour vous, où résident les forces les plus importantes de cette équipe marocaine?
11: Je pense au milieu de terrain, hein. Je vais prolonger ses propos, c'est que le Maroc va sûrement chercher à avoir la possession de balle, parce que déjà au milieu de terrain, il va y avoir une supériorité numérique, dans la mesure où Tchouaméni ou Koné ou Rabiot, en fonction de qui sera aligné, parce que Tchouaméni, je pense pas qu'il sera titulaire ce soir, ils seront à 2-3, parce que Bouadji, El Aïnaoui et Ounahi ont un abattage énorme, et il me semble que El Aïnaoui, il est dans le top 10 des joueurs qui courent le plus depuis le début de cette Coupe du Monde. Olise, qui fait aussi un petit peu les efforts défensifs, il est pas réellement dans ce rôle-là, donc il va pas forcément beaucoup aidé sur le repli, donc le Maroc va avoir le ballon, et c'est plutôt rassurant et plutôt rassurant pour le Maroc d'avoir le ballon, parce que l'équipe de France, quand elle a la balle, elle est extrêmement dangereuse. Donc tant que l'équipe de France n'a pas le ballon, c'est plutôt positif pour le Maroc. Après, attention au piège du contre. Mais moi, je pense que l'équipe de France ne cherchera pas forcément à laisser la balle, parce que c'est une équipe qui va pas aimer courir dans le vent. On le sait, Kylian Mbappé est un joueur qui défend pas énormément, même s'il le fait un petit peu plus sur cette Coupe du Monde-là. Je vois pas la France accepter de souffrir. En plus, ce serait un mauvais message, ce serait négatif, parce que les Marocains prendraient confiance au fur et à mesure. Je suis pas certain qu'ils laissent le ballon, parce que ce serait un pari trop risqué jusqu'à présent. Donc voilà, ça va se jouer notamment au milieu de terrain et peut-être sur les ailes, parce qu'il y a peut-être des fragilité côté bleu sur les côtés.
0: Frédéric, vous qui avez écouté et suivi cette équipe, notamment en conférence de presse, est-ce que vous avez senti quelques indications sur le style des Marocains?
12: Oui, non, bah, y a quand même un coup dur. C'est Ismaël Saïbari qui n'est pas suffisamment remis. Hein, qui a ouais. Il a dû sortir dès le début du match, 22e minute là, contre le Canada. Contracture aux ischios, il sera pas là. Il a quand même marqué 3 buts depuis le début de la compétition. C'est lui là qui faisait l'essuie-glace devant la surface en faux neuf et qu'on arrivait à trouver. C'était un peu l'incarnation du nouveau style marocain. Donc ça va être compliqué. Et pour rebondir sur ce que nous disent Jean-Philippe Saïd, moi, je vois pas trop non plus les Français attendre sagement. Il y a eu quand même ce match tellement compliqué face au Paraguay que je pense que ça boue intérieurement. Et ils veulent retrouver cette légèreté, tout ce qu'ils nous ont montré contre la Suède, notamment en 16e de finale. Donc moi, je m'attends plutôt à un match football champagne aujourd'hui. Vous voyez, genre PSG-Bayern, match aller, quoi.
0: Bon. Avant qu'on vienne au bleu, une petite anecdote sur laquelle je voulais qu'on revienne, Saïd, parce que vous l'avez raconté dans une vidéo qui a été réalisée par Anufor Cornillet, qui est sur notre page Facebook et sur les environnements des réseaux sociaux de RFI. C'est au sujet de l'hymne du Maroc. Alors, Alors ça, c'est une version ancienne. Ouais. On a bien consenti à la qualité du son. Elle date de 1970. C'était l'hymne du Maroc, justement, en Coupe du Monde. Un match Maroc-RFA où, pour la première fois, cet hymne est chanté. Racontez-nous.
11: Absolument, parce que l'hymne national du Maroc ne comportait pas de paroles initialement, c'était simplement une mélodie. Comme le Maroc se qualifie à la première Coupe du Monde à Mexico en 70, le roi Hassan II décide d'incorporer des paroles en se disant qu'il fallait parler à l'international, et pour parler à l'international, il faut des paroles. Donc il a l'idée d'organiser un concours de poésie, et finalement c'est un professeur de lettres qui gagne ce concours. Il s'appelle Ali Skalani Hassani, et le roi du Maroc était tellement minutieux à l'époque, c'est qu'il avait retravailler le texte encore une fois lui-même, et finalement ça a donné l'hymne qu'on connaît aujourd'hui. Il a été chanté donc pour la première fois à la Coupe du Monde lors d'un match Maroc-Allemagne. Mm-hmm. Voilà, ouais. Pour la petite anecdote.
0: Petite anecdote très intéressante, puisque finalement cet hymne est lié à l'histoire du football marocain, et ça c'est intéressant. Alors les Bleus, eux, comment vont-ils ? Eh bien allons vers les Bleus.

0: Les supporters, donc, ils sont là et Frédéric était, il est allé voir les Marocains, mais il est aussi allé voir les Français. Ils sont surtout heureux de leur parcours, ces supporters heureux du parcours des Bleus. 5 victoires en 5 matchs, 14 buts inscrits, 2 encaissés. Ils seront sereins, apparemment, on en parlait hier, hein, Frédéric, pas de melonite, nous disait David Lortolari qui essayait de voir s'il y avait des signes même d'une melonite aiguë. Il n'en a trouvé aucun. Alors, savent-ils ne pas être grisés par leur parcours, ces Bleus? Eh bien, écoutons Didier Deschamps, il a dû les mettre en garde.
1: Le profil du Maroc n'est pas celui du Paraguay. Voilà, c'est le Maroc, pour ceux qui ne connaissent pas, qui sortent déjà, on les avait rencontrés il y a 4 ans à Doha en demi-finale. Ils ont fait une finale de Coupe d'Afrique, donc ils font partie des très très bonnes équipes avec de très bons joueurs. Ils sont pas là par hasard. Donc après le match, voilà, c'est une opposition avec deux équipes qui aiment bien avoir le ballon, qui aiment bien attaquer, qui aiment bien marquer des buts. Donc il faudra être très performant parce que cette équipe du Maroc est de très bonne qualité.
0: Jackie Bonnevé, quand Frédéric Suto nous dit je pense à un match football champagne, est-ce que vous aussi?
2: Oui, je pense qu'on va. Et on l'espère, un football de qualité, ce qui n'était pas le cas contre le Paraguay. L'équipe de France a montré aussi qu'il fallait s'adapter à toutes les situations. C'est vrai, comme tu nous le disais, Jean-Philippe, l'équipe de France, ils vont être en difficulté quand ils sont un peu agressés athlétiquement, physiquement. Ce qui, je pense, ne sera pas le cas contre le Maroc, qui pratique un jeu de qualité. Donc là, oui, moi je pense qu'on va voir un jeu vraiment chatoyant, avec certainement des actions, des buts. Ce qu'on aime dans le foot, ce qui nous fait vibrer, que ce soit... pour le Maroc, qui a fait pour l'instant des matchs de qualité avec un contenu qui me semble supérieur à 2022, où ils étaient quand même assez un bloc bas, assez défensif. Je trouve qu'il y a une évolution dans le jeu qu'a proposé Mohamed Wahbi. Et c'est pour moi la plus grosse évolution par rapport à il y a 4 ans.
0: Frédéric, est-ce que vous qui les suivez, ces Bleus, vous parliez, vous faisiez allusion à ce match du Paraguay. Est-ce que ça les a frustrés d'une certaine façon?
3: Bah, frustré, dès lors que la qualif était assurée, ça y est, on peut passer à autre chose, on se projette sur le quart de finale. Ils ont su résister en tout cas à toutes les provocations. Et c'est vrai que les jours d'avant, on disait « Ah, attention, France-Paraguay, souvenez-vous, 98, le but en or, ça va être compliqué. » Mais on a l'impression que c'était des phrases, on y croyait, mais sans plus. Il y avait un côté, bon, ça, voilà, ils vont leur rouler dessus. Et puis, ben non, le match, il a été très, très, très compliqué. Mais cette frustration, ils ont su la gérer avec ironie, avec un peu de second degré, hein, les sourires de Kylian Mbappé, là, dans le dernier quart d'heure, oui. Quand il subissait provocation sur provocation. Non, ils se sont pas affolés. Et quelque part, le plan mis en place par Didier Deschamps a fonctionné à merveille, parce que il fait entrer Désiré Doué et c'est lui qui va chercher, parce que c'est vraiment le mot, il va l'arracher, chercher ce penalty là en slalomant dans la surface de réparation. Donc je pense que la frustration elle est derrière eux en tout cas. Mm-hmm.
0: Est-ce que de part et d'autre, Saïd, on a envie finalement d'offrir du spectacle, parce que ce qui a plu, je pense aussi dans cette équipe de France, au-delà des supporters français, mais qui fascine un peu, c'est ce spectacle offert, cette entente, cette complicité sur le terrain. Et est-ce que vous avez l'impression que de part et d'autre, on a envie, en gros, de faire plaisir aux spectateurs?
4: Je vais vous surprendre, mais je pense pas du tout. Si on posait la question à Didier Deschamps ou à Mohamed Wahbi, si on leur dit est-ce que vous avez envie de proposer du spectacle, ils vont nous répondre on a envie de gagner.
0: Oui.
4: Purement et simplement, je pense que peu importe la manière, l'idée ça va être de.
0: Non, mais vous
4: n'avez
0: pas l'air super heureux en sortant d'une qualification face au Paraguay.
4: Non, bien sûr, parce que. C'est de la frustration, ce sont des athlètes, ce sont des champions, ils ont envie de briller, ils ont envie de prendre du plaisir sur le terrain.
0: Aussi, voilà.
4: Effectivement. Après, aujourd'hui, je pense que la priorité, ça va être de gagner avant tout, parce qu'ils savent tous les deux qu'ils sont face à un adversaire qui peut les battre et qui peut marquer un but rapidement et après verrouiller. Donc, c'est un match qui est très piège. Moi, je pense que les premières minutes du match seront vraiment déterminantes, parce que ça va envoyer le ton de ce match-là. Les Marocains, à mon avis, vont essayer de démarrer très fort pour dissuader, un petit peu impressionner cette équipe de France en leur montrant qu'il y avait une force très forte. Je pense que ça va être l'entame de match du Maroc, mais ce qui va être compliqué dans ce match-là, c'est qu'il va falloir gérer les temps forts et les temps faibles. Parce que quand l'équipe de France est dans un temps fort, c'est très difficile de résister à la tempête.
0: Jackie Bonnevet, si vous étiez sélectionneur...
3: C'est ce qu'ils avaient fait contre le Brésil, hein,
0: Annie. Oui.
3: C'est ce qu'ils avaient fait contre le Brésil.
4: Absolument.
3: En démarrant très très fort leur premier match.
0: Exact.
3: Avec un but qui était arrivé assez vite. Il leur avait, le début était assez tonitruant.
0: Oui.
3: Les Lions d'Atlas, là, qui vous avez regardé les yeux dans les yeux, on va dire.
0: Oui, ça, on pense que les Bleus, ce soir, ils les regarderont dans les yeux, justement. Jackie Bonnevet, si vous étiez le sélectionneur des Marocains, vous ouvririez le jeu? Vous feriez
2: Je crois qu'ils vont rester fidèles à ce qu'ils ont proposé jusqu'à présent. Ils savent très bien qu'ils ont en phase 2 une équipe qui, pour l'instant, l'équipe de France, elle a fait un sans faute. Elle marque des buts sans arrêt. Ils ont pris que deux buts. Il n'y a que l'Espagne, quoi, qui n'a pas pris de but. Autrement, tout le monde a quand même concédé des buts. Bah, contre le Maroc, je pense qu'ils vont être sérieux, appliqués, concentrés. Ça va être encore un bon test pour cette équipe marocaine. Et ils vont pouvoir vraiment se jauger.
0: Donc vous seriez prudent?
2: Prudent, mais qui continue à jouer comme ils l'ont fait jusqu'à présent. Quand ils défendent, ils défendent. Quand ils attaquent, ils vont aller en nombre. C'est ce qui fait la force de cet entraîneur. Moi, j'aime bien cet entraîneur. Je le connais pas. Il sort quelque part un peu de nulle part. On pourrait le comparer, comme je l'ai lu, à Pierre Sage. J'aime bien ces carrières qui sont un peu particulières, où le gars, il a travaillé dans pas mal de pays. Et
4: il était prof de sport à la base. Rien lui prédestiné au foot. C'était vraiment de la passion. C'est pas un ancien joueur, quelqu'un qui avait des contacts.
2: C'est des exemples extraordinaires, justement, comme quoi le foot et le métier d'entraîneur est ouvert à tous les gens qui veulent éventuellement s'y mettre. C'est pas, bien sûr qu'il faut travailler, il faut parfois passer par des épreuves difficiles, mais je crois que c'est des exemples, et c'est des exemples pour tous les entraîneurs qui peuvent justement arriver au haut niveau. Il n'a pas besoin toujours d'avoir été un grand joueur, c'est carrément différent, c'est un autre métier. Je suis bien placé pour le savoir parce que je m'occupe de la formation des entraîneurs, et j'aime bien ses parcours et j'aime bien ce qu'il propose.
0: Alors Jean-Philippe Bouchard, évidemment, c'est exactement le contraire de Didier Deschamps, puisque Didier Deschamps, lui, il a été un joueur, il a été un grand joueur qui a gagné beaucoup de choses, Ligue des Champions, Coupe du Monde, et là, depuis qu'il est à la tête de cette équipe, c'est sa troisième Coupe du Monde, on le sait que c'est la dernière. La première, ils sont en quart de finale au Brésil, ensuite ils gagnent la Coupe du Monde en 2018, c'est sa quatrième, pardon, ils gagnent en Russie. Et puis, en 2022, bon, on s'en souvient tous, ils sont finalistes. Est-ce que Didier Deschamps, il a, vous qui êtes rentré dans sa tête fut un temps ou à un moment, est-ce qu'il a un secret? Est-ce qu'il a un savoir-faire? Est-ce qu'il a une adaptation permanente?
5: Non, il n'a pas du tout la science infuse, il a appris.
0: Il travaille
5: énormément et il a appris sur beaucoup de ses erreurs aussi. Parce qu'il a commencé très jeune comme entraîneur. Il avait quasiment l'âge de ses joueurs, à Monaco. Ça a été compliqué.
0: Mais on le remarque tout de suite.
5: Il a eu une belle période où il a remonté la Juve après comme entraîneur. Il s'en voudra toujours de pas avoir continué en Serie A. Il va à Marseille, qui est un très gros club et tout ça, mais ça se passe pas super bien.
0: Mais il est champion de France.
5: Il est champion, c'est le dernier titre de Marseille depuis.
0: 2010.
5: Mais il est parti sous les huées et il en a beaucoup souffert quand même. Donc il a eu longtemps des relations un peu compliquées avec la presse. Là, avant cette Coupe du Monde, il s'est fait applaudir par les journalistes français. Spontanément, les journalistes français l'ont applaudi en salle de presse avant le départ de l'équipe de France. C'est jamais arrivé dans l'histoire. Il a su trouver le bon ton, alors que moi je l'ai bien connu quand il était joueur. Il était très cassant, très ironique. Il fallait toujours qu'il ait le dessus dans l'interview. Enfin bon, il avait cette petite supériorité qui passait assez mal avec les journalistes. Maintenant, il est très sobre. Ça, tout le monde, il fait ses conférences de presse, ça rigole un petit peu, il fait une petite blague, tout le monde est content. À la fin, on n'a absolument rien appris. Il n'a rien dit.
4: Ouais, comme d'habitude.
5: Il n'a absolument rien dit, mais tout le monde a passé un bon moment. Alors qu'auparavant, ça se voyait qu'il ne disait rien. Et tout le monde était frustré.
2: Et donc, il est quand même passé par des moments difficiles où il a passé tous ses caps. L'histoire avec Noël Le Graët, l'histoire avec Madame Ardoin, secrétaire générale, il est passé à travers toutes ces épreuves, j'allais dire. d'une manière assez incroyable, avec des réponses souvent factuelles qu'il ne met pas en danger. Il sait où il va, je pense qu'il maîtrise bien, et puis c'est un parcours hors norme.
4: C'est un très bon politique, Didier Deschamps. Mais c'est là où on voit l'intelligence de l'homme, c'est quelqu'un qui sait s'adapter. Je pense qu'à terme, un jour, il fera président de la FFF, parce qu'il a ça dans le sang. C'est un leader, c'est un gagnant, c'est un fédérateur. Il expliquait lui-même dans des interviews qu'au fur et à mesure de sa carrière d'entraîneur, il a dû apprendre à s'adapter à ses joueurs et pas l'inverse. Et il dit que beaucoup de coachs font l'erreur de penser que c'est aux joueurs de s'adapter au coach. Et lui, non. Il a dit, voilà, je suis face à une nouvelle génération qui ont des nouveaux besoins. Il faut faire des causeries plus courtes. Il faut adapter son langage. Il faut faire des concessions, etc. Et peut-être que Mohamed Wahbi et Didier Deschamps ont cette faculté en commun, c'est-à-dire d'être capables de s'adapter, même s'ils ont des parcours radicalement différents. Et ben, ils ont cette chance d'être plutôt malléable et polyvalent.
2: Je voudrais revenir sur un point quand tu dis il a un côté politique. Mais maintenant, moi qui enseigne justement sur le BEPF, qui est le plus haut diplôme pour entraîner Ligue 1, Ligue 2 et le National, je dis aux éducateurs, aux entraîneurs, aux jeunes coachs, maintenant, d'avoir seulement un regard sur le sportif, c'est insuffisant. Il faut un regard panoramique, stratégique et parfois politique dans les clubs, pour les entraîneurs, et encore plus quand on est justement sélectionneur.
0: Eh bien, un de ses élèves, et ils se sont vus, ils se connaissent, ils se testent, et surtout, il l'a vu grandir dans ses rangs. C'est évidemment Kylian Mbappé, maintenant son capitaine. Écoutons-le, un petit extrait où Kiki parle de Dédé.
6: Il a cette obsession pour la gagne. Il sait comment construire une victoire. Il sait comment construire un groupe. Il sait comment gérer les différents momentum d'une compétition. Je pense que c'est quelqu'un qui a montré et qui est pour moi l'artisan majeur du renouveau de l'équipe de France au premier plan. Il faut toujours rappeler aux gens que quand il reprend l'équipe de France, on est très très loin d'être assis comme ça et de se dire qu'on va gagner une troisième étoile. Et après, en tant que personne, il a différentes casquettes. Il est très chambreur, il est capable d'être à la fois ce copain, mais en même temps ce père fouettard. Il a différentes casquettes. Il sait se réadapter, c'est un caméléon. Il sait se mettre dans toutes les configurations possibles.
0: Il le respecte plus qu'il ne le craigne, en fait, on sent, ses joueurs.
7: Deschamps, il a commencé, il avait l'âge de ses joueurs et maintenant ils ont l'âge de son fils. c'est pas la même relation, c'est pas le même rapport. Il a beaucoup pris en maturité aussi, il a gagné en distance. Et entraîneur, sélectionneur, c'est aussi de la RH. Il faut savoir ce que traversent les joueurs. Effectivement, il faut s'adapter, il faut avoir des discours différents. Adapté en fonction des différentes personnalités. On ne dit pas la même chose à tout le monde de la même façon, et ça, il a appris à le faire très bien.
0: Une dernière petite question autour de ce match, avant qu'on conclue avec Frédéric à Boston. Un mot sur ce quintet d'arbitrage. Jackie Bonnevé, on voit des commentaires absolument partout, des gens trouvent ça scandaleux, ceux qui connaissent pas du tout la Coupe du Monde mais qui ont entendu dire ça. Est-ce que vous trouvez ça surprenant, étrange, bizarre ou normal?
2: Non, moi, ça m'impacte pas spécialement. J'ai regardé les matchs avec attention. J'ai pas trouvé que monsieur Le Texier avait fait des fautes grossières. Je l'ai trouvé correct. Alors, c'est vrai que quand on est dans des moments de coach sur le banc de haute fréquence, c'est difficile de garder le self-control. Moi, des choses qui me marquent aussi, c'est des joueurs où on voit, par exemple, que...
0: Oui, mais là, 5 Argentins pour arbitrer France-Maroc.
2: Non, parce qu'ils sont tellement observés, ils sont tellement analysés, et c'est quand même des arbitres de très très haut niveau. C'est les meilleurs arbitres du monde. C'est pas quelque chose qui peut me choquer outre mesure.
0: Bon, mais très bien. Il n'y a pas besoin d'épiloguer plus sur ce sujet. Frédéric, pour terminer, le lieu où se passe quand même ce match, c'est une ville historique, vous nous y faisiez allusion tout à l'heure. Alors Philadelphie, vous y étiez, et c'est là où avait été proclamé et l'indépendance et signé la Constitution américaine. Boston, c'est aussi dans l'histoire des États-Unis, pardon.
8: Ah bah Boston, vous avez tout ce qui est, j'ai envie de dire, côte Est. Hein, il y a plusieurs siècles, quand les colons sont arrivés, la conquête de l'Ouest, elle a commencé par l'Est. Hein, quand les bateaux arrivaient, c'est Boston, c'est New York, c'est Philadelphie. Et c'est vrai que quand vous vous baladez dans le centre de Boston, c'est magnifique. L'architecture, les bâtisses sont magnifiques et on sent qu'il y a toute cette...
0: Ah, Eh bien,
8: Très européenne, hein, finalement. Ça me faisait un peu penser à Toronto, où on était il y a quelques jours également. Alors, le stade, lui, il n'est pas relié à tout ça, hein, parce que il faut minimum une heure et demie pour y accéder. On est au milieu de nulle part, la forêt autour, le stade est magnifique, là on vient de s'installer, position commentateur pour tout à l'heure, mais vous devez venir avec votre voiture, il n'y a pas d'autre solution.
0: Eh bien voilà, sur les symboles des Américains, c'est la ville où avait commencé aussi la guerre d'indépendance contre le pouvoir colonial anglais. Merci beaucoup Frédéric et rendez-vous donc tout à l'heure, coup d'envoi 20h en temps universel sur l'antenne de RFI. Et il y aura aussi Baptiste Leduc en studio. Merci beaucoup et Xavier Barré si je ne me trompe pas pour le commentaire. À tout à l'heure Frédéric et merci. Nous on part à l'ouest, autre petit cours d'histoire.

0: Il y en a au moins deux autour de cette table qui doivent savoir à quoi fait référence ce refrain. Azel qui veut dire Zorro, non, oui, ça vous dit rien.
1: Ça, ouais, okay. C'est pas à Los Angeles.
0: Alors celui-là, ouais, voilà, c'est de 1958, hein, c'était ouais. Les Chordettes. Je dis pas que vous connaissiez cette version, mais évidemment on a été bercé avec la version française qui illustrait le générique de la série Zorro à la télévision, une série américaine bien sûr. Alors si on parle de Zorro, c'est parce que le héros masqué, le redresseur de tort, celui qui défend la veuve et l'orphelin bien sûr, et surtout les pauvres contre les riches. Certes, l'histoire a été écrite au début du 20e, mais elle se situe en fait en Haute-Californie au début du 19e, et c'était la période qui était donc espagnole avant d'être mexicaine, et ensuite elle deviendra américaine. On va d'ailleurs demander à Cédric de Oliveira, notre envoyé spécial, on va lui poser une petite question piège. Bonjour Cédric.
2: Salut Annie, salut tout le monde. Je suis pas sûr là de la question piège là. Vous allez justement, c'est.
0: Est-ce qu'il y a
2: c'est, alors, c'est toujours piégeux.
0: Je vais pas vous demander si à Los Angeles vous avez rencontré Zorro, mais est-ce qu'il y a des traces de ce passé espagnol visible pour vous?
2: Alors là, depuis qu'on est arrivé, pour rien vous cacher, moins de 24 heures ici à Los Angeles, non, pas de traces de Zorro, mais par contre, beaucoup de gens très très intéressés par cette Coupe du Monde, de toutes les nationalités, c'est une ville où voilà, il y a beaucoup de communautés étrangères, beaucoup de diaspora, donc on a hâte de voir et Espagne-Belgique et France-Maroc dans quelques heures ici, alors que c'est toujours la matinée ici.
0: Oui, alors il y a quelqu'un dans notre équipe qui a séjourné et vécu à Los Angeles et qui nous disait que les panneaux là-bas sont en anglais et en espagnol partout, les deux langues sont pratiquées, et puis il y a aussi encore des maisons blanchies à la chaux avec le patio intérieur bien à la mode Zorro, la famille de Zorro dans la série télé et d'autres marques. On sait qu'évidemment la communauté latino et venant du Mexique si proche n'est pas loin. En tout cas, évidemment, c'est là où se disputer. Alors bon, l'Espagne, elle se sentira peut-être un peu à domicile pour ce match. Une Roja que l'on place toujours parmi les favorites, Cédric, même si Lamine Yamal n'est pas encore aussi impressionnant qu'à l'Euro. Et on va écouter à ce sujet Dani Olmo.
3: Lamine, même quand il ne marque pas, même quand il ne fait pas de passes décisives, nous apporte énormément avec ses dribbles ou simplement par sa présence. Quand il reçoit le ballon, l'équipe adverse ne vient pas seulement avec un joueur, ils sont deux ou trois sur lui. Et cela crée forcément plus d'espace ailleurs sur le terrain. Il n'y a donc aucun doute, Lamine l'a toujours fait. Il a marqué, il a donné des passes décisives, il l'a fait tout au long de sa carrière, même si elle est encore courte. Nous sommes convaincu qu'il va continuer à le faire, et même s'il ne marque pas ou ne donne pas de passe décisive, il continuera à nous aider comme il le fait déjà, et il le fait très bien.
0: Cédric, la Roja, c'est vrai qu'on attend le spectaculaire, Lamine Yamal, et on ne l'a pas encore vu.
2: On l'a pas encore vu aussi efficace. C'est sûr que quand vous prenez les statistiques par rapport à des joueurs de son calibre, que ce soit Mbappé, Haaland ou encore Messi qui a 8 buts, Mbappé, Haaland qui en ont 7, lui il en a qu'un. Après, il est pas arrivé en très très grande forme sur cette Coupe du Monde. Il était rentré, rappelez-vous, face au Cap-Vert parce que le sélectionneur espagnol ne trouvait pas la solution face au Cap-Vert. Il y avait 0-0. Il ne devait pas rentrer Lamine Yamal, il l'a fait rentrer en fin de match. Ça n'avait pas fonctionné. Il a marqué quand même face à l'Arabie Saoudite ensuite, lors de la victoire 4-0. Et puis derrière, que ce soit face à l'Uruguay, à l'Autriche et au Portugal, il a à chaque fois été titulaire, Lamine Yamal. Et on sent quand même que voilà, il provoque toujours autant. Franchement, il aurait pu marquer contre l'Autriche sans un excellent gardien autrichien. Il aurait pu aussi faire une passe décisive contre le Portugal, marquer également. Donc il y a une sorte de montée en puissance c'est vrai que l'Espagne, autant elle est impressionnante défensivement parce qu'elle n'a pas encaissé le moindre but depuis le début de la compétition, c'est vrai que voilà, on attendait, on pensait avoir un Lamine Yamal un peu plus tranchant sur cette Coupe du Monde, même si encore une fois, il est arrivé diminué.
0: Oui, Jean-Philippe Bouchard, c'est vrai que on parle de la France spectaculaire, mais on attendait ça aussi de l'Espagne parce que c'est ce qu'on avait vu au dernier Euro et finalement, et c'est pour ça qu'elle figurait parmi les favorites. Nico Williams, lui aussi, est bien en deçà, ne joue pas et est blessé ou retour de blessure du moins. Et Lamine Yamal, et du coup, peut-être que cette Espagne, elle est un peu moins flamboyante, si elle reste très efficace.
4: Mais oui, parce que déjà, elle prend pas de but pour commencer. Oui. Donc, en foot, c'est déjà une base.
1: Ça facilite la vie.
4: Et puis, moi, je dirais presque qu'elle avance masquée parce que, effectivement, c'est pas flamboyant. C'est pas, elle n'est pas aussi dominatrice qu'à l'Euro, par exemple, où vraiment elle est au-dessus du lot, c'était très clair. Et là, on sait pas trop. Voilà, mais oui, elle
0: mais
4: prend
0: elle
4: pas de but.
0: Là.
4: Et ses meilleurs joueurs ont pas encore flambé, parce que jusqu'à présent, c'est la Coupe du Monde des superstars, c'est-à-dire Kane, Messi, Mbappé, Haaland, ils sont tous au rendez-vous les superstars. Et pas Lamal. Lamine Yamal pour l'instant, il est en deçà, c'est vrai. Mais l'Espagne, elle est quand même là.
0: Ouais. Vous disiez, c'est essentiel de ne pas te prendre de but. Évidemment, Jackie, c'est aussi la force de cette équipe.
5: Ben, c'est costaud pour moi, l'Espagne. C'est quand même une équipe, on l'a dit, qui est largement favori. Moi, ce que j'ai noté sur ces cartes finales, c'est qu'il y a 4 matchs. Pour moi, il y a 4 favoris, 4 outsiders. Clair, net et précis. Espagne-Belgique, Espagne favori, Belgique outsider. En plus, en parlant de la Belgique, on peut pas dire que en poule ils ont quand même eu un parcours assez simple. L'Égypte, l'Iran, la Nouvelle-Zélande. Après, si on regarde bien, ils jouent le Sénégal, ils perdent 2-0, ils reviennent 3-2, ils reviennent de nulle part. Ce qu'ils ont fait est extraordinaire. Et après, ils ont battu les États-Unis que j'ai trouvé très faibles, avec des grosses boulettes qui m'a pas plu par rapport à cette équipe des États-Unis. Et j'aime bien Pochettino, j'étais déçu pour lui. Mais après, si on regarde France-Maroc, France favori, Angleterre-Norvège, Angleterre favori, Argentine-Suisse, Argentine pour moi.
0: Vous nous annoncez
5: favori.
0: Déjà les demi-finales.
5: Ouais, je peux les annoncer. Pour moi, c'est les 4 favoris, 4 outsiders. Est-ce qu'il peut y avoir une surprise là-dedans? Peut-être pour moi la Suisse par rapport à l'Argentine qui est quand même
4: inquiétant,
5: c'est le moins qu'on puisse dire, qui a une résilience extraordinaire avec un Messi qui sort des trucs où on se demande d'ailleurs comment il fait encore à son âge. Mais c'est quand même assez écrit pour moi, les favoris et les outsiders, qui c'est vraiment bien précis et je pense qu'il n'y aura pas de grosses surprises.
0: Donc l'Espagne est toujours là. Saïd ?
6: Moi, je serais moins dithyrambique sur cette équipe d'Espagne, parce que jusqu'à présent, ils n'ont pas affronté non plus une équipe qui est partie les chercher dans leur plus grand retranchement. Effectivement, ils n'ont pas pris de but, mais ils n'ont pas été face à des attaquants ou face à des attaques qui permettraient de marquer des buts. D'autant plus qu'offensivement, je pense qu'ils sont quand même plus limités qu'à l'Euro. À l'Euro, c'est vrai qu'ils étaient très imprévisibles, parce qu'il y avait Lamine Yamal Prime et il y avait Nico Williams, et donc ça venait de tous les côtés.
0: Ouais,
6: là, aujourd'hui,
0: complicité.
6: Nico Williams n'est pas en forme, donc du coup, il ne joue pas. Lamine Yamal, vous l'avez très bien rappelé, ça fait plusieurs semaines qu'il était blessé avant la compétition. Il a commencé à reprendre du rythme que maintenant. Il est toujours assez utile, c'est vrai que dans le jeu, il n'arrive pas à finir ses occasions. Et on l'a vu, hein, le match face au Portugal, une action où Merino arrive à finir, mais ils n'ont pas de finisseur. Et ça, peut-être que ça peut causer des problèmes à cette équipe de Belgique.
0: Mm-hmm. C'est ce que vous vouliez dire, hein, Cédric, sur le Portugal.
2: Bah oui, quand même, on peut dire que c'était juste pour réagir au fait que l'Espagne n'avait pas affronté en tout cas n'avait pas été poussée dans ses retranchements. Il y a quand même une équipe du Portugal qui aurait pu mieux faire, évidemment, mais c'est en tout cas, bah sinon, si on va là-dessus, la France n'a pas rencontré non plus de grandes nations. Là, on va voir à peu près, même franchement, les Belges, je sais que les Belges ont fait un meilleur match que les États-Unis, mais ça reste largement dans les cordes de l'Espagne qui va arriver, qui pourrait arriver en demi-finale sans avoir, on va dire, sans s'être employé non plus dans ce quart de finale face aux Belges.
0: Jean-Philippe, peut-être que du côté des Belges, vous parliez de grands joueurs qu'on attend. Alors, c'est pas un très grand joueur, mais c'est quand même un très bon joueur. C'est Romelu Lukaku qui arrive à chaque fois à avoir son rôle de super sub.
4: Bah, il a un impact physique qui est impressionnant, c'est-à-dire que il déménage tout quand il rentre sur le terrain. Après, c'est pas dans la finesse quand même globalement, et là, c'était pas prévu qu'il mise sur lui autant que ça. Hein. Donc si on le fait rentrer, on l'a fait rentrer et puis on le place maintenant systématiquement, c'est parce que la Belgique a du mal à conclure quand même. Hein.
0: Très court, Saïd. En tout cas, on a l'impression que cette Belgique, elle est devenue celle de De Bruyne et de Lukaku et des anciens, Tillman, elle est devenue celle de Rudy Garcia.
6: Bah, elle est devenue celle de Rudy Garcia. Bon, je sais pas si c'est un compliment pour cette Belgique, parce que c'est vrai que
0: pour Rudy Garcia, oui, en tout cas.
6: Pour l'instant, ça lui réussit bien, mais c'est vrai que sur, par exemple, un joueur comme Lukaku, il faut savoir que Rudy Garcia avait hésité avant de le convoquer. Ils avaient eu une discussion entre eux, et Rudy Garcia a quand même eu l'intelligence de lui faire confiance. Et c'est vrai que Lukaku, quand on regarde son profil, c'est un joueur qui s'est complètement réinventé. Il expliquait quand Thierry Henry était entraîneur des attaquants, il l'a beaucoup aidé. Et donc, c'est vrai qu'aujourd'hui, il est très utile offensivement. Et même son frère, quand il faisait une interview, il disait qu'est-ce qui est important pour un attaquant ? But, but, but. Et aujourd'hui, il est dans cette mentalité-là, Lukaku.
0: Bon, vous ne l'avez pas mise parmi les favoris, vous ne les voyez pas demi-finalistes, Jackie. Donc,
5: la Belgique, non, pas avec ce qu'ils ont montré, c'était insuffisant. Moi, je voulais seulement signaler par rapport à Rudy,
0: on a plus le temps.
5: Le management qu'il a fait contre le Sénégal et les changements de joueurs, l'impact.
0: Il a fait des choix, exactement, en laissant Kevin De Bruyne sur le banc. Merci beaucoup, Cédric. Et on se retrouvera demain dans l'avant-match.
2: Merci à demain.
0: Merci beaucoup. Vous avez le temps de visiter Los Angeles.
2: Bon, j'ai le temps d'aller rencontrer tous les joueurs.
5: Petit tour à Venice Beach ou pas, Cédric?
2: Merci. Je vais essayer.
5: Bah, il faut aller là-bas.
0: Merci à tous, à demain.
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13: Jeudi 9 juillet, bonsoir à tous, soyez les bienvenus dans la session soirée de l'info sur RFI, c'est parti pour 3 heures d'actualité. Allez, le programme. Dans 10 minutes, le grand reportage, les meilleures émissions de l'année à retrouver tout l'été. Ce soir, il va être question de défense. Nous serons en Allemagne, où l'armée est en pleine mutation et c'est à suite au désengagement en Europe des États-Unis. Ce sera avec Nathalie Versieux. Juste après, le débat du jour, on va parler football ce soir. On est à quelques heures du premier quart de finale de la Coupe du Monde entre la France et le Maroc. Et à cette occasion-là, on va faire un premier point d'étape sur ce mondial où les polémiques se multiplient. Polémiques sur l'arbitrage, la tension à la limite de la violence lors de certains matchs. Il y a eu une intervention du président américain Donald Trump également. Est-ce que l'image du foot est écornée? Voilà la question que nous poserons. Quel sera l'après Coupe du Monde? Eh bien, réponse à suivre dans 30 minutes. Dans une heure, le grand journal du soir et le dossier qui nous emmènera dans le Massachusetts où cette rencontre France-Maroc tant attendue va se dérouler. 18h30 temps universel, Afrique Soir, première édition de ce jeudi.
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13: 19h10 temps universel, dans 2h10 le grand entretien du soir avec la journaliste Ariane Lavrieux, rédactrice en chef adjointe du média Disclose. Elle dénonce à son encontre un acharnement judiciaire et c'est suite à une enquête qu'elle a publiée. Elle va nous raconter son histoire au micro de Frédéric Genot. Et puis Accent d'Europe, ça c'est le dernier rendez-vous, hein, vous le savez, de la session soirée de l'info sur RFI. Accent d'Europe sera dans le sud de la Norvège où l'on pense avoir trouvé l'une des plus grandes réserves de terres rares au monde. Ces terres rares, si essentielles pour la transition numérique et énergétique. Rendez-vous 19h40, temps universel sur RFI. Voilà pour le programme, pour l'heure 17h de TU. Bonsoir Adrien Delgrange.
14: Bonsoir à toutes et à tous.
13: Ça débute donc dans, 3h, France-Maroc. Les Lions de l'Atlas affrontent les Bleus en quart de finale de la Coupe du Monde.
14: Et oui, rappelons qu'au dernier mondial au Qatar, la France avait vaincu le Maroc 2-0 en demi-finale. Alors cette année, les supporters marocains espèrent bien prendre leur revanche. Oriane Gendreau, à Paris, vous avez rencontré des étudiants marocains dans la cité internationale. Ils font leur pronostic et vous allez l'entendre. Leurs avis sont plutôt partagés.
15: Hatim est assis sur les marches face à sa résidence. Il se vante un peu d'être en quart de finale.
16: En fait, en 2022, on était très fiers, mais maintenant, ça est devenu une récurrence. Donc, on n'est pas surpris d'arriver au quart de finale. On a la confiance, on a l'effectif, on a tout ça.
15: Mais à la pensée du match de ce soir, il reste un peu inquiet.
16: On va jouer contre la meilleure effectif dans la Coupe du Monde, la France. Et en fait, ça serait le match le plus difficile. Ça serait même plus difficile que 2022, car en 2022, il y avait beaucoup de blessures dans l'équipe de France, mais cette année-là, elles sont complètes, donc ça serait vraiment difficile.
15: Hajar est beaucoup plus confiante.
17: On est conscient que c'est une très bonne équipe. On a espoir de gagner, on y croit, et c'est le plus important.
15: Et si le Maroc perd, vous soutenez notre équipe ?
17: La blessure, je pense qu'elle va faire vraiment super mal, donc ça ne sera pas la France. Est-ce que ça serait une autre équipe ? Non. Je pense que la compétition va s'arrêter ici.
15: Mounia a un maillot rouge et vert sur les épaules. Elle suit le Maroc depuis toujours, mais reste très fair-play.
18: Quel que soit le résultat, je serai très contente. Je réside en France, j'aime la communauté française. Donc, bon courage pour les deux.
15: Ils se retrouveront tous ce soir pour regarder le match dans une grande salle de réunion de la Maison du Maroc.
14: Oriane Gendreau au début du match, 20h, temps universel. Dans l'actualité internationale, les États-Unis ont de nouveau frappé l'Iran aujourd'hui. Selon un média d'État, une frappe américaine a visé le périmètre de la centrale nucléaire de Bushehr, la seule en activité en Iran. Si les négociations ne sont pas encore enterrées, l'explosion de violence actuelle semble difficile à contenir, estime le spécialiste de l'Iran et historien Jonathan Piron.
19: Les frappes qui se succèdent depuis maintenant un peu plus de 24 heures, on en recense plus de 90 venant des États-Unis, sont en fait inédites depuis la mise en place du cessez-le-feu, par leur ampleur, mais aussi par les différents sites qui sont touchés, parce qu'on voit qu'il y a évidemment des installations militaires, mais aussi des infrastructures civiles, des ponts ont été touchés, également des menaces sur une centrale nucléaire, ce qui n'est pas anodin, et donc on voit qu'on est finalement dans la reprise d'une escalade, même si cette escalade semble toujours contrôlée et que les deux capitales n'ont pas intérêt à la reprise d'un conflit. Maintenant, tout est possible. On est toujours dans la situation où il n'y a pas du tout de confiance entre les acteurs et où les négociations s'enlisent. Néanmoins, le protocole tel qu'il existe aujourd'hui est la seule solution qui permet en fait d'avancer vers une paix durable. Maintenant, il manque en fait l'essentiel. C'est la volonté des deux acteurs d'essayer de conclure un accord qui permet réellement de faire cesser durablement les hostilités.
14: Jonathan Piron avec Oriane Verdier. L'ambassadeur des États-Unis au Liban a informé aujourd'hui le président libanais de la venue prochaine d'une délégation américaine à Beyrouth pour superviser le début de l'application du retrait israélien du sud du pays. Un accord conclu à Washington le 26 juin dernier entre le Liban et Israël en guerre depuis des décennies prévoit que l'armée libanaise commence à se déployer dans des zones dont se retirerait Israël. La vigilance rouge canicule, de nouveau en activité en France. 9 départements de l'ouest du pays sont concernés. Les 39-40 degrés seront atteints ou approchés dans les prochains jours du Poitou-Charentes au Pays de la Loire. Le Premier ministre Sébastien Lecornu va présider demain matin 10h une cellule interministérielle de crise consacrée à cette nouvelle canicule. Hasard ou coïncidence, le ministère de la Transition écologique a publié aujourd'hui et pour la première fois un bilan annuel des impacts du changement climatique sur l'année 2025 et ils sont nombreux, plus intenses aussi. L'objectif du rapport Jeanne d'Anglejean est de mieux comprendre les conséquences du réchauffement climatique.
20: L'année 2025 est un cas typique de ce qui nous attend dans les prochaines décennies. Sur les canicules, par exemple, l'année dernière, il y en a eu 2. Elles ont touché 8 Français sur 10. 1900 décès sont imputables à la chaleur. Et pourtant, 12 mois plus tard, le pays n'était pas préparé aux canicules précoces de ce début d'été 2026.
21: Si on était prêt, on n'aurait pas besoin d'un plan.
20: Marie Carrega, du ministère de la Transition écologique.
21: Il faut continuer à mettre en place nos actions. Là, on voit bien qu'il y a un changement d'échelle. Si on prend ce qui nous préoccupe beaucoup actuellement, il y a 60 000 en France. On estime qu'il y en a à peu près 10 000 qui ont été rénovés, donc il en reste 50 000. Et ça ne va pas pouvoir attendre 30 ans.
20: Il faut donc massifier ces mesures. Et pour Anne Bringot du réseau Action Climat, il y a cette fois un point de bascule.
22: Ces 3 canicules, c'est plus juste un sujet climatique, c'est un sujet pour des organisations de parents d'élèves, pour des syndicats, pour la santé. Et donc ce sujet ne pourra plus être balayé comme il l'était les années précédentes.
20: Dans le même temps, le Haut Conseil pour le climat publie un rapport avec des recommandations pour le gouvernement, comme définir un seuil de température et d'humidité à partir duquel on ne pourrait plus travailler ou généraliser les lieux publics frais dans les villes. Mais l'institution rappelle que l'adaptation ne suffit suffit pas, elle doit s'accompagner de la décarbonation.
14: La terre a tremblé cet après-midi en République tchèque et en Slovaquie. Un séisme de magnitude 5,5 a été enregistré pour l'heure. Sans gravité. L'actualité politique en France, où une pétition citoyenne pour dire non à un texte de loi a dépassé aujourd'hui la barre des 500 signatures. La loi en question, c'est celle qui vise à reconnaître une présomption de légitime défense pour les policiers. Le texte avait donné lieu à de très vifs débats à l'Assemblée nationale hier soir et la gauche est bien décidée à ne pas relâcher la pression. Victorien Villaume.
1: À peine la barre des 500 000 venait d'être franchie que les députés insoumis se sont empressés de le faire savoir sur leur compte X. Une mobilisation qui ouvre la voie à un potentiel débat dans l'hémicycle, c'est entre les mains des chefs des groupes politiques de l'Assemblée, au sujet d'une loi donc qualifiée de blessure à l'état de droit par le PS et les communistes. Un permis de tuer va jusqu'à dire LFI, comme le député Aurélien Taché.
3: Eh bien demain, vous n'aurez plus d'enquête qui s'ouvrira forcément si une intervention armée a donné lieu à un blessé grave ou à un mort. Il faudra que la famille puisse arriver à déclencher cette enquête.
1: Cette loi permettra aux forces de l'ordre qui utilisent leur arme à feu de ne plus être systématiquement soupçonnées, défend au contraire la droite, l'extrême droite et une grande partie du bloc central. La porte-parole du gouvernement, Maud Brejon, dénonce aussi une instrumentalisation politique scandaleuse de l'extrême gauche.
4: Il y a beaucoup de désinformation, beaucoup de mensonges sur les prétendue réalité colportée encore une fois par une partie de la gauche.
1: Si un débat dans l'hémicycle se tient bel et bien face au succès de la pétition, ce débat ne sera toutefois que dans

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2: Il y a 4 ans, la Russie envahissait l'Ukraine. Depuis, l'Europe tout entière frissonne. Le lâchage des Américains et leurs exigences sont venus accélérer la prise de conscience du danger. Les armées européennes ont donc décidé de monter en puissance. En Allemagne, dès la fin 2022, Olaf Scholz, alors chancelier, annonce devant le Bundestag un changement d'époque pour la Bundeswehr. L'Allemagne, convaincue depuis la chute du mur que la paix serait éternelle, se découvre vulnérable et va réagir. Branle-bas de combat pour la Bundeswehr, un grand reportage de Nathalie Versieux.
3: 1h du matin, le dernier métro vient de quitter la station de Jungfernheide à l'ouest de Berlin. Le sous-sol de la capitale est désormais aux mains de la Bundeswehr qui se livre ce jour-là à un tout premier entraînement de défense des dédales du sous-sol de la capitale. Détonation, appel à l'aide, le scénario de cette opération baptisée Bollwerk Berlin ou Rempart de Berlin, un convoi transportant des soldats vient d'être attaqué peu avant son entrée en gare. Il y a des otages, des blessés, des saboteurs toujours sur le site. Les soldats, une cinquantaine au total, cagoulés et lourdement armés, sautent du quai sur les voies, s'engouffrent dans le tunnel. L'exercice est une révolution pour la Bundeswehr, à qui la Constitution interdit toute intervention sur le sol allemand, hors catastrophe naturelle ou état d'urgence. Le sergent-major Marco, responsable de la manœuvre de Jungfernheide.
4: L'avenir nous dira dans quelle mesure ce scénario est réaliste. Moi, je suis d'avis que nous devons être préparés à toute éventualité, surtout ici, dans le métro de Berlin. C'est pourquoi, personnellement, je trouve très important que nous nous entraînions exactement à cet endroit.
3: Le métro de Berlin, l'endroit est inhabituel pour l'armée allemande.
5: Quand j'ai lu que cet exercice avait lieu, moi, ma première réaction, c'était « Ah, tiens, on entame quelque chose de nouveau ».
3: Sébastien Haas, franco-allemand, officier de réserve de la Bundeswehr, a été surpris par cet exercice.
5: Et d'ailleurs, l'attention médiatique qu'il y a eu au fait est en large partie due aussi au fait que, entre-temps, nos forces armées s'entraînent dans le métro, s'entraîner sur les scénarios inédits.
3: Il est entre-temps 3 heures du matin dans le métro de Jungfernheide. Les assaillants sont neutralisés. Les blessés fictifs de l'entraînement, une quinzaine d'hommes, reçoivent les premiers secours couchés à même le sol de la gare. Deux soldats sont courbés sur un camarade blessé à la jambe, déchirent son pantalon, lui pose un garrot. Un nouveau convoi de blessés arrive, couché à 4 sur un chariot roulant sur les rails, neutralisé et sécurisé. L'heure d'un premier bilan pour le sergent-major Marco.
4: L'exercice s'est très bien passé, je trouve. Mes hommes se sont comportés de façon très professionnelle. Chacun savait ce qu'il avait à faire.
3: En novembre 1955, Konrad Adenauer annonçait la création de la Bundeswehr, une armée croupion de d'abord 101 hommes, ne possédant même pas tous un uniforme. Un lent retour vers la normalité après les atrocités de la période nazi. La Bundeswehr a compté jusqu'à 500 000 hommes au temps de la guerre froide, mais les effectifs ont fondu après la chute du mur pour atteindre 180 000 hommes à la veille de la guerre en Ukraine.
6: Je suis Stéphane Biermans, franco-allemand, ancien officier français, ancien secrétaire d'État allemand, juriste.
3: Stéphane Biermans, ancien secrétaire d'État allemand.

0: La défense sous Angela Merkel nous a donné rendez-vous dans un café très fréquenté par la classe politique à Berlin.
1: La Bundeswehr a été concentrée pendant longtemps sur les missions extérieures, donc on avait des gens qui étaient capables pour les missions extérieures, et la grande masse de l'armée était, si l'on veut dire, dans un train-train de caserne qui ne coûtait pas trop cher. Maintenant, la Bundeswehr est passée, du fait de l'attaque de la Russie en Ukraine, à une situation où tous soldats sont amenés à devoir se battre, parce qu'il s'agit maintenant de la protection du territoire. La concentration sur les OPEX était toujours quelque chose qui concernait 5 000, 10 000 hommes. On avait 180 000 soldats, mais le matériel pour 10 000. Donc on a désarmé progressivement, je dirais, on pourrait presque dire on s'est dématérialisé.
0: La chute du mur et la fin de la guerre froide ont marqué pour l'Allemagne le début d'une nouvelle période pour la défense, l'illusion de la paix éternelle. L'historien Klaus Petersik du centre Marc Bloch à Berlin.
2: Il y a encore 10 ans, à l'époque de la chancelière Merkel, on pensait qu'on allait être indéfiniment dans un nouveau monde. Voilà, c'était, je crois, le grand discours de Poutine au Bundestag, c'était en 2001, n'est-ce pas? Où on préférait ne pas écouter que Poutine, à l'époque, parlait d'une Europe sans la présence américaine, n'est-ce pas? On fermait les oreilles sur certains détails, entre guillemets, de ces discours, mais l'Allemagne, voici 25 ans, pensait que le monde se développerait d'une manière paisible.
0: À l'époque, l'Allemagne est convaincue qu'en achetant le gaz russe, qu'en rendant la Russie dépendante de ses exportations d'hydrocarbures, elle neutraliserait toute velléité d'agression de la part du Kremlin. En 2011, Angela Merkel met fin à la conscription. Markus Zinner du German Marshall Fund de Berlin.
3: On était d'avis en Allemagne que plus aucune menace territoriale ne viendrait de la Russie. Ce principe a en fait déjà été mis à mal par l'agression de la Russie en Géorgie, puis plus tard par l'annexion de la Crimée en 2014. C'était exactement 3 ans après la suppression du service militaire obligatoire en Allemagne. On aurait pu bien voir quels signes s'annonçaient. Et pourtant, on a persisté à ne pas vouloir voir la Russie comme une menace. Aujourd'hui, on voit bien sûr que ça a été une grave erreur.
0: Une erreur qui aura coûté cher à l'Allemagne. 25 ans après la fin de la conscription, tout est à reconstruire pour la défense allemande. Devant le Bundestag, quelques jours après l'agression russe, Olaf Scholz annonce un changement d'époque. Des centaines de milliards d'euros seront investis dans la défense, l'achat d'armements, la rénovation des infrastructures, la construction de casernes. Le retour au pouvoir de Donald Trump agit en accélérateur. Stéphane Bimmelmans.
1: L'Allemagne a été toujours habituée à avoir un grand frère qui porte le parapluie. Et le parapluie, c'était un parapluie nucléaire, mais c'était un parapluie tout usage. Quand il pleuvait, il portait le parapluie. Et le grand frère, comme il se doit pour un grand frère, était très fiable. Il aimait le petit frère, il le protégeait. Et tout ça, c'était quelque chose qui se faisait comme dans une bonne famille. Et tout d'un coup, il y a quelqu'un qui vient et qui dit « Je ne suis pas votre grand frère ». Je porte pas le parapluie et en plus je vous fais payer tout ce que je fais au prix double parce que vous augmentez les retraites tandis que moi j'augmente les dépenses militaires. Donc maintenant, on change tout.
0: C'est dans ce contexte que le gouvernement allemand décide, sous Friedrich Merz, le retour à la conscription sur la base du volontariat.
4: Rekruten und Rekruten. Heute ist der Gründungstag der Bundeswehr.
0: La conscription, justement, le sujet est hautement polémique en Allemagne. Face à la menace russe, Berlin veut étendre son armée pour passer de 180 000 hommes aujourd'hui à 260 000 en 2035. Deux situations à Berlin pour illustrer ce débat enflammé. Gleisdreieck au centre de Berlin, par petits groupes, des lycéens se dirigent vers un bâtiment de briques, un site industriel désaffecté planté sous le métro aérien. C'est là que se tient ce jour-là l'une des innombrables foires aux métiers techniques à destination des jeunes. Dans le bâtiment, les dizaines d'exposants, Airbus, Bayer ou Siemens, et surtout la Bundeswehr, l'armée allemande, dont les besoins en personnel qualifié semblent insatiables. Difficile de rater le gigantesque stand tapissé d'un motif camouflage stylisé, désormais utilisé par l'institution dans sa communication. Alexandre Loy, l'un des formateurs recruteurs.
5: Nous avons besoin tous les ans de 12 000 à 15 000 jeunes soldats et environ 5 000 jeunes employés comme fonctionnaires dans le civil. Bien sûr, avec 5 à 6 candidats pour un poste, c'est idéal. C'est pourquoi nous sommes si actifs pour essayer d'intéresser le plus de gens possible au métier de la Bundeswehr et ensuite sélectionner ceux dont les profils nous semblent les plus intéressants.
0: Les jeunes circulant dans les allées sont âgés de 14 à 17 ans et ils sont nombreux sur le stand de la Bundeswehr.
6: Je pense faire ce service militaire volontaire avec l'idée de m'engager ensuite pour travailler dans la Bundeswehr. Je me suis renseigné sur la durée du service militaire, sur ce qu'on gagne et si on peut directement enchaîner avec un emploi de soldat. Mais je suis un peu faible en sport et ma préoccupation, c'est aussi de savoir si on a absolument besoin du test sportif.
7: Je trouve vraiment intéressant pour une jeune femme ou une jeune fille de se préparer à ce qui l'attend, si le service militaire devient obligatoire pour les femmes.
8: La Bundeswehr m'intéresse et je veux me renseigner sur les différents. Possibilités, je peux bien m'imaginer m'engager.
0: Selon la nouvelle loi, les jeunes nés en 2008 devront dès cette année se faire recenser et passer une visite médicale. La conscription doit se faire sur la base du volontariat, mais la loi prévoit aussi la possibilité d'un service militaire obligatoire si les objectifs ne sont pas atteints. L'historien militaire Sönke Neitzel joint par téléphone.
9: La majorité des Allemands est pour l'introduction d'un service militaire obligatoire. Dans les sondages, les réponses « je suis absolument pour » et « je suis plutôt pour » représentent une courte majorité, même chez les jeunes. C'est un résultat étonnant. Et si je demande qui est prêt à se battre pour l'Allemagne, 17% des hommes sont pour et 34% sont plutôt pour, sous conditions. Ça fait beaucoup plus de jeunes que ceux dont nous avons besoin. On a besoin de passer de 180 à 260 000 hommes. Et on a dans ce pays suffisamment de jeunes hommes qui sont prêts à le défendre.
0: Le jour du vote au Parlement, des milliers de jeunes se retrouvent à quelques centaines de mètres du bâtiment de briques qui abritait quelques jours plus tôt le stand de la Bundeswehr au centre de Berlin. Des jeunes, cette fois résolument opposés à l'armée, entrés en grève contre la conscription sur le modèle des grèves pour le climat de Friday for Future.
10: Il est peu probable que la Bundeswehr réussisse à atteindre leur but et dans ce cas-là, le service militaire deviendra obligatoire.
7: Je trouve horrible que de vieux hommes blancs décident de mon avenir.
11: Je suis venue avec mon fils. Mon fils aura 17 ans dans quelques jours. Il est concerné par cette nouvelle réglementation et je veux manifester contre.
0: La Bundeswehr ne lésine pas pour rendre le service militaire attractif. La solde prévue est de 2600 euros en plus d'une participation aux frais du permis de conduire. Mais il en faudrait plus pour convaincre les manifestants de faire leur service militaire. La Bundeswehr veut recruter 20 000 personnes par an l'an prochain, 40 000 par an à partir de 2031 quand seront construites les casernes pour les loger.

0: le chant antifasciste, symbole du pacifisme, est toujours en vogue dans les manifestations en Allemagne. Longtemps pacifiste, le pays serait appelé à jouer un rôle central au sein de l'OTAN en cas d'agression russe contre un pays membre de l'Alliance. L'OTAN qui vient de démarrer ses grandes manœuvres d'hiver avec un rôle central pour la Bundeswehr en cas d'attaque russe, l'Allemagne est appelée à jouer un rôle de plaque tournante logistique. Les grandes manœuvres visent aussi à tester ce dispositif. Je me rends donc à Cadix, dans le sud de l'Espagne, avec le général Ingo Gerhards, commandant des forces alliées de l'OTAN pour le flanc Est. Crâne rasé, treillis militaire, allure sportive, le général allemand est monté dans un A400M de la Bundeswehr pour assister à un exercice de la marine espagnole qui va prendre la mer direction l'Allemagne.
1: Heute
2: aujourd'hui, ici en Espagne, à Rota, se rassemblent les unités maritimes multinationales pour se diriger vers l'Europe du centre et se réunir en Allemagne. L'Allemagne doit jouer un rôle très important dans ce dispositif. L'Allemagne doit être la plaque tournante de la suite de cet exercice. La plaque tournante dans le centre de l'Europe pour la force de réaction alliée et tout ce qui suivra dans l'entraînement.
0: Sur le pont de la Castilla, un navire d'assaut amphibie de la marine espagnole, le signal du début de la manœuvre. Un exercice qui sera répété plusieurs fois dans les semaines à venir. L'équipage de la Castilla fait partie des 11 000 hommes originaires de 10 pays différents qui participent aux manœuvres de l'OTAN et se retrouveront en février en République fédérale. C'est la première fois que l'OTAN testera à cette échelle la capacité de l'Allemagne à jouer son rôle de plaque tournante logistique, le rôle qu'elle serait appelée à jouer en cas de conflit avec la Russie. Yves Gruchot est chargé de la coordination de la manœuvre pour le volet qui se jouera en République fédérale.
3: Pourquoi la plaque tournante? C'est la géographie qui veut ça, tout simplement. Du point de vue des infrastructures, il n'y a pas d'autre moyen d'aller vers l'Est que de traverser l'Allemagne en raison de son réseau routier, de son réseau ferroviaire. Et la situation géographique fait de l'Allemagne un pays de transit.
0: En cas de conflit avec la Russie, l'OTAN devrait transporter en un temps record jusqu'à 800 000 hommes, leur matériel et leur intendance à travers l'Allemagne. Leur faire emprunter autoroutes et voies ferrées, franchir ponts et fleuves, approvisionner le front en carburant, munitions et assurer le retour des blessés vers les hôpitaux allemands. Un défi colossal.
4: D'accord. Vous allez donner votre petite carte
0: Retour à Berlin dans les locaux du Bundestag. Nous avons rendez-vous avec Roland Theiss, député conservateur, membre de la commission défense du Parlement allemand.
5: D'être une plaque tournante en cas de conflit militaire, c'est jamais une bonne chose parce qu'il y a un conflit militaire. C'est déjà mieux que dans la période de la guerre froide parce que là, dans tous les scénarios, on aurait été le champ de bataille. Parce que bien sûr, si vous êtes la région d'où vient le matériel nécessaire pour le front, on sera aussi un cible pour les attaques militaires hybrides et c'est aussi un travail pédagogique pour une population qui n'est plus habituée de penser dans cette dimension-là.
0: Il est entre-temps 15h30 et à Cadix, la délégation allemande remonte dans son A400M, direction l'Allemagne où les casernes du pays s'apprêtent à recevoir d'ici quelques semaines 11 000 hommes venus pour la plupart du sud de l'Europe. Un exercice qui vise aussi à tester la capacité de la Bundeswehr à jouer son rôle de plaque tournante dans la protection de l'Europe.
6: Branle-bas de combat pour la Bundeswehr, un grand reportage de Nathalie Versieux, réalisation Pauline Leduc.
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11: Eh bien, merci à toute l'équipe de Grand Reportage. Ce soir, dans le débat du jour, on va parler de ce qui fait l'actualité. Ce soir, c'est du football.
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11: Les quarts de finale de la Coupe du Monde débutent en effet dans moins de 3 heures avec la rencontre France-Maroc. Et c'est l'occasion de faire un premier point sur ce mondial qui s'illustre par une multiplication de polémiques. Implication du président américain Donald Trump, soupçons sur l'arbitrage, extrême tension sur le terrain. On l'a vu par exemple lors du match entre la France et le Paraguay. Alors certes, l'engouement est là, mais notre question ce soir, l'image du football est-elle écornée? Que valent les soupçons de favoritisme? Quel sera l'après-mondial? Les conséquences sur le football, les conséquences sur la société en général. Soyez les bienvenus dans le débat du jour. Et pour répondre à ces questions, nos trois invités, à mes côtés en studio, Nicolas Xismartoff, bonsoir.
13: Bonsoir.
11: Journaliste au magazine SoFoot, auteur de plusieurs ouvrages, on peut citer Qatar, le mondial de la honte, et plus récemment, latéral gauche, figure du foot politique. Face à vous, Louis-Marie Valin, bonsoir.
14: Bonsoir.
11: Membre de l'Observatoire du sport business, et Luc-Roger Mbala-Bemba est en ligne avec nous, bonsoir.
15: Bonsoir.
11: Directeur de la rédaction du journal Le Nouvel Observateur à Kinshasa. Voilà, en RDC. Merci beaucoup à vous trois d'avoir accepté l'invitation du débat du jour sur RFI. Alors j'évoquais les polémiques qui marquent cette Coupe du Monde, on va les détailler. Mais première question, et on pourra faire un tour de table sur ce sujet. Nicolas Xismartoff, on commence avec vous. Est-ce que ça vous surprend? Avant même le début de la compétition, il y avait des critiques sur cette Coupe du Monde. Est-ce que là, on a atteint encore un autre niveau inédit?
13: Vraiment, je répète, c'est une Coupe du Monde de la révélation, c'est-à-dire que tout ce qu'on avait promis, annoncé, les gens le découvrent en direct, et comme avec Monsieur Donald Trump, rien n'est caché. Quand il décide qu'il y aura plus de carton rouge pour un des joueurs d'équipe, enfin du coup, un de ses joueurs d'équipe américaine sera suspendu ou en sursis, il le demande à la FIFA et puis il le dit à tout le monde. On se rend bien compte que la politique mise par rapport aux migrants, la politique par rapport aux visas des États-Unis, c'est appliqué à tout le monde, qu'il n'y a pas eu de bulle et de parenthèse enchantée pendant la Coupe du Monde. Et on se rend compte que finalement, le football est toujours, non pas un reflet de la société, mais un acteur. Et que donc, tout ce qu'on vit en ce moment, je répète, c'est une révélation peut-être pour certaines personnes, mais pour tout le monde. On est rentré dans une autre époque. Ouais. Et cette Coupe du Monde nous ouvre les yeux dessus parce que même un arbitre somalien, meilleur arbitre africain, ne veut pas rentrer sur le territoire parce que on les aime pas. Je suis désolé.
11: Ça, c'était avant la Coupe du Monde. Mais par exemple, ce que vous disiez sur le carton rouge qui concerne Balogun, le joueur américain. Donc pour nos auditeurs, on rappelle, il est comme d'un carton rouge pendant son 5e de finale.
13: Logique,
11: ça y a pas de problème. De toute façon, logique ou pas, c'est presque secondaire. Je veux dire, il y a un carton rouge, donc il y a une expulsion. Ça veut dire qu'il y a pas de participation au tour suivant en 8e. Au match suivant, Donald Trump se cache pas, il a appelé Gianni Infantino, le président de la FIFA, et hop, il y a plus de carton rouge. Oui. Ça vous surprend?
13: Je dis au moins, enfin quelque part, plus rien n'est caché. C'est-à-dire que on sait que Gianni Infantino a un rapport très obséquieux vis-à-vis des puissants. C'était le cas pour Poutine, c'était le cas pour le Qatar, et là, ça l'est également évidemment avec les États-Unis. Sauf qu'en face, il y a quelqu'un qui, contrairement au Qatar et à la Russie, n'est pas en train d'essayer de chercher la respectabilité à travers le football, mais qui a envie d'expliquer qui est le boss. Donc non, ça me surprend pas, mais je suis étonné que des gens le découvrent.
11: Ouais.
13: Non, mais voilà. C'est après, c'est moi, j'ai pas de souvenir d'un cas de figure pareil. Il y a juste eu le cas en 1982 frère de l'émir du Koweït qui était descendu sur le terrain pour faire abîmer un match marqué par l'équipe de France, qui d'ailleurs avait gagné largement ce match. Ça n'avait pas retourné la situation, mais à ce point-là d'une intervention politique assumée aux yeux du monde, ce qui provient qu'aujourd'hui, je répète, à travers ce que nous vivons comme scandale, et puis il y aura aussi des dimensions économiques et d'autres qu'on pourra aborder, mais ce que nous vivons, c'est la représentation de la situation géopolitique. Et par exemple, puisqu'on est sur RFI, on peut parler du cas de la façon dont l'Afrique est considérée par l'administration Trump. On l'a vécu, mais puissance 10, et je ne sais pas comment expliquer ça autrement. C'est bienvenue dans le nouveau monde. Et à côté de ça, il y a toujours du football qui continue. Je veux dire, le Congo avec une belle épopée, le Cap Vert et la sensation, le frisson de cette Coupe du Monde. On a vécu des choses pas mal. Mais et encore, moi je me dis, il y a les quarts et les demi qui arrivent. Je pense qu'on n'a pas fini d'en parler.
11: Ouais, vraiment. On va essayer de se pencher là-dessus, mais c'est intéressant.
13: Il y a quand même le 5 argentin qui arbitre ce soir l'équipe de France.
11: On va parler
13: de
11: l'Argentine aussi.
13: Il y a un côté, ils se sont réunis, ils ont dit qu'est-ce qu'on pourrait inventer comme nouvelle dinguerie. J'ai une idée, les gars. Franchement,
14: c'était un peu dur là-dessus.
11: On va y revenir. Je vais entendre Luc Roger Mbala Bemba, parce que vous avez commencé à évoquer, Nicolas Xismartoff, le sort des États africains à travers cette Coupe du Monde. Est-ce que vous êtes d'accord, comme le dit Nicolas Xismartoff, que finalement, le traitement des équipes africaines dans cette Coupe du Monde est révélateur finalement de la considération du président américain Donald Trump pour les nations africaines?
15: Je suis d'accord un peu avec Nicolas. Hein, les Américains nous ont promis d'organiser l'une des meilleures Coupes du Monde de l'histoire. Mais malheureusement, nous sommes en train de nous rendre compte que c'est une des Coupes du Monde qui ne restera pas dans les annales comme l'une des meilleures. Tu sais, la Coupe du Monde de 2026 restera dans l'histoire d'abord comme celle qui aura été la plus discriminatoire. Des milliers de supporters africains qui voulaient bien venir, et même latino-américains, qui voulaient bien faire le déplacement des États-Unis pour suivre cette Coupe du Monde, se sont vus privés de visa par l'administration américaine. Et puis, il y a cette histoire du scandale de l'arbitre somalien Omar Abdul Kader, Anton, l'arbitre somalien qui a été expulsé des États-Unis. Ça, on n'a jamais vu cela. Et puis, enfin, il y a le scandale du coup de fil de Donald Trump à Fatini, qui a conduit à l'annulation d'un carton rouge. Je n'ai jamais vu cela. Hein, moi, je couvre la Coupe du Monde depuis 1978 en Argentine. Jamais j'ai vu. C'est vrai qu'on a évoqué le cas du prince de l'émir qui a fait sortir les joueurs du terrain et puis a fait annuler un but, mais ça n'a pas changé le cours de l'histoire. Et moi, je me demande comment Infantino, ils peuvent diriger une structure comme la FIFA en s'inclinant devant les puissants. Hein, il a un faible pour les gens puissants, il a un faible pour les gens qui ont l'argent. Et là, c'est tous ces incidents créent une polémique, comme on l'a dit. Ça ternit même l'image de marque de la FIFA, qui s'apprête d'ailleurs à célébrer dans 4 ans le centenaire de la FIFA. Souvenez-vous que la première Coupe du Monde a eu lieu en Uruguay en 1930. Et en 2030, nous serons au Portugal, au Maroc et en Espagne. On va célébrer le centenaire. Et si nous allons dans le centenaire avec des scandales comme on en voit lors du mondial américain, je crois qu'il y a eu lieu de changer de fusil d'épaule.
11: Alors, on va rappeler au cours de ce débat l'extrême proximité entre Gianni Infantino, le président de la FIFA, et le président américain Donald Trump. Je ne sais pas s'il faut dire proximité, complicité, complaisance, voire vassalité, tellement les liens sont parfois étonnants. Il avait remis ce prix de la paix qui a fait polémique, Gianni Infantino, au président américain Donald Trump. Louis-Marie Vallin, quand Nicolas Xismartoff nous dit que c'est la Coupe du Monde de la révélation, est-ce qu'on peut dire que c'était annoncé et qu'il n'y a peut-être pas de surprise? Alors, vous avez tous souligné évidemment l'arbitre international somalien qui a été refoulé à peine arrivé aux États-Unis. C'était avant le début de la Coupe du Monde. Donc finalement, le fait qu'il y ait des soupçons sur l'arbitrage, le fait que Donald Trump intervienne ouvertement pour favoriser un joueur américain, c'était attendu.
14: Alors, moi, je suis assez d'accord avec ce que dit Nicolas, dans le sens où nous, franchement, enfin en tout cas, moi, en ce qui me concerne et beaucoup de nos collaborateurs, on n'est pas du tout surpris par ce qui arrive. Pourquoi ? Moi, je l'interpréterais par une chose, c'est qu'en fait, je dirais que cette Coupe du Monde, c'est la Coupe du Monde du renversement du rapport de force entre la FIFA et l'institution et le pays qui organise. Naturellement, généralement, le pays qui organise la compétition, on va dire, est inféodé à la FIFA et a plus besoin de la FIFA que l'inverse. Dans cette compétition, dans cette Coupe du Monde, c'est complètement l'inverse. Ouais. La FIFA a besoin des États-Unis parce que, on va revenir sur quelque chose de beaucoup plus concret, beaucoup plus primaire, c'est-à-dire l'argent. Aujourd'hui, la FIFA doit se développer. La FIFA doit se développer économiquement. Et comment elle peut se développer? Les marchés européens, sud-américains, africains, ils sont déjà très bien couverts économiquement par le football. On a même une orgie de football aujourd'hui en Europe, c'est pas difficile de voir des matchs. Or, s'ils veulent se développer économiquement, aujourd'hui, ils se tournent vers le continent qui est sous-utilisé, c'est le continent nord-américain. Et faut pas oublier que ce continent, mais je parle même pas de continent, je parle juste d'un pays. Aujourd'hui, les États-Unis, dans le sport business, hein, ils pèsent entre 40 et 50% du sport business mondial. Donc bien évidemment qu'Infantino, il est complètement inféodé à Donald Trump parce qu'il a besoin de lui.
11: Pour c'est, que tout, la... c'est toute l'histoire de la FIFA, de toute façon.
14: Bien sûr.
11: C'est historiquement distingué des organisations olympiques, aussi dans une logique de professionnalisation et donc d'un enjeu aussi financier.
14: Alors oui, mais on peut quand même... On va pas non plus retirer ses belles médailles au CIO quand il choisit Atlanta en 1996 au détriment d'Athènes pour faire les jeux Coca-Cola parce qu'il y a énormément d'argent au milieu et le principal sponsor de la
13: de Los Angeles en 1928.
14: Oui,
11: on va pas aller en parler des JO, c'est un autre sujet, mais
14: Mais voilà, non, mais juste pour dire que toutes ces institutions, elles ont besoin de se développer et donc ce à quoi on assiste, à savoir une prédominance de Donald Trump qui ne se cache même plus, et je suis d'accord, et c'est ça qui est choquant en fait, qui choque les gens. Bien sûr que ces dessous de table, ça a toujours existé. Des arrangements entre amis, des polémiques d'arbitrage, des pays qui passaient, on ne sait pas trop comment, parce que moi je me souviens de 2002 avec la Corée du Sud qui passe un, deux matchs alors qu'ils ne doivent jamais les passer avec des scandales d'arbitrage qui sont honteux et qui, dont on n'a toujours pas fait la lumière dessus. Mais aujourd'hui, Trump l'assume.
11: Donc comment c'est toléré ? Ça c'est une première question. Et puis je peux aussi remonter aux éditions précédentes que vous citez. Comment est-ce qu'on a pu accepter qu'il y ait des dérives lors de compétitions aussi prestigieuses que la Coupe du Monde ? La corruption est tolérée en Coupe du Monde ?
13: Alors d'abord, il faut vraiment séparer la corruption au sens où nous on va l'entendre. Je te donne l'argent, tu laisses passer un péno. Je pense que ça à ce niveau-là, ça ne se joue pas là, dans ces termes-là. Il y a des... L'indulgence envers Lionel Messi n'est pas une corruption. L'indulgence envers Messi, c'est une figure importante. Tout le monde veut qu'il continue à être présent. C'est quelqu'un qu'on... C'est comme les grands clubs... On dit les grands clubs européens ne sont pas arbitrés comme les autres en Champions League. Bah oui, parce qu'ils pèsent plus. C'est même pas besoin de passer par l'argent.
11: Alors, l'exemple de Lionel Messi, joueur argentin, star de l'Argentine. Donc, il y a des soupçons sur le match de huitième de finale contre l'Égypte, remporté 3-2 par l'Argentine, alors que l'Argentine était les trois quarts du match menée.
14: Même avant, il peut prendre un carton rouge lors de son premier match.
13: Il doit prendre un carton rouge.
11: Qu'est-ce qui est avéré ? Qu'est-ce qui s'est passé selon vous ?
13: En fait, il faut encore, c'est là où c'est magnifique. C'est que, effectivement, d'abord, il aurait dû prendre un carton rouge lors des matchs de poule. Et franchement, l'Argentine sans Messi, je vois pas comment elle gagne le match. Je me trompe peut-être. Mais le match contre l'Égypte, d'abord, ils ont surdominé les Argentins. Ils ont eu beaucoup plus d'occasions. C'est pas le débat. Mais le but annulé de l'Égypte, revenir avec la VAR sur une faute qui s'est déroulée 100 mètres avant, c'est possible. Mais ça se fait quasiment jamais. Surtout dans cette Coupe du Monde, on a félicité l'arbitrage au contraire de laisser jouer. Et d'un coup, on revient, c'est l'exception. Brusquement, il n'y a plus de ce qu'on appelle la fameuse cohérence. Si tout le monde subit la même règle, tout le monde la même indulgence, ok, les gens, tu peux toujours leur envoyer ça.
11: Mais là, par exemple, Argentine-Égypte 2026, c'est comme ce qu'évoquait Louis-Marie Vallin sur la Coupe du Monde 2002, par exemple.
13: Oui, et puis en Argentine en 78, tout le monde sait qu'ils ont été... L'équipe, en plus, il y avait la dictature Videla. Ouais. Ils ont été favorisés. Même l'organisation et le timing des matchs, ils ont pu profiter de certains arrangements. C'est arrivé de manière récurrente. Mais ce que je veux dire, c'est que la FIFA, il faut arrêter 5 minutes, ce n'est pas une organisation ni démocratique, ni éthique, ni démocratique.
14: À but non lucratif.
13: Pourtant, elle l'est en Suisse.
14: Elle l'est officiellement.
13: Mais si elle est en Suisse, c'est pas pour le climat. Hein.
11: Non, surtout, elle a toujours été marquée par des scandales. Parce que là, c'est Infantino.
13: Les Américains, mais Infantino notamment aussi, pourquoi il est à ce point-là féodé à M. Trump, c'est parce que la Coupe du Monde n'avait pas été donnée aux États-Unis en 2022. Ils étaient très en colère, les Américains. Ils ont envoyé le FBI. Il faut savoir qu'ils ont des lois qui leur permettent de poursuivre des gens en dehors de leurs frontières. Ils ont poursuivi la FIFA comme ils poursuivent des organisations criminelles. Ils ont fait retourner quelqu'un à l'intérieur. Ils ont mis un micro. Ils ont fait tomber des gens. Ils ont compris le message. Et ils ont su qui a été le boss. Et donc, à partir de ce moment-là, la prochaine année, t'es pour vous. Et on va être très gentils. Il y a la dimension économique dont tu parles, mais il y a aussi le FIFA Gate et compagnie qui sont des conséquences de cela.
14: Mais ça rejoint ce que tu dis par rapport à Donald Trump.
11: Louis-Marie
14: Ce qu'on se dit juste sur Donald Trump, c'est que lui ne cache pas ce qu'il fait. Et c'est la grande différence par rapport aux autres politiques. Tout ce qui se faisait un peu dans le feutré, lui, il l'assume et il le revendique.
11: Je voudrais poser la question à Luc Roger Mbalabemba, qui effectivement a couvert les Coupes du Monde 2002. Vous étiez au Japon, en Corée du Sud, 2006 en Allemagne, 2010 en Afrique du Sud. Est-ce que vous avez le même sentiment que, entre guillemets, jusque-là, ça pouvait se faire, mais ça ne se disait pas. Là, ça se dit et c'est accepté.
15: Oui, mais ça se faisait souvent sans que les gens ne crient gare. Parce qu'on a parlé d'Argentine, aujourd'hui on parle de l'Argentine, du match Argentine-Égypte, mais il y a eu le match Autriche-Allemagne, Coupe du Monde 82 en Espagne, où on a dit l'Autriche et l'Allemagne se sont arrangés pour que l'Algérie soit éliminée. Et nous avons connu le match 6-0 Argentine-Pérou en 78 en Argentine, pour faire passer l'Argentine au détriment du Brésil. Donc, il y a toujours l'aspect business qui prime. Mais moi, je crois que tout dépend surtout de la responsabilité, de la personnalité de la personne qui dirige la FIFA. C'est un homme de charisme. Il ne va pas s'aginer devant les pouvoirs politiques ou économiques comme le fait Infantino. Excusez-moi, je regrette beaucoup. Hein, il s'agenouille devant Trump. On a eu à l'époque le président de la FIFA, M. João Avelange, qui était un Brésilien, lors de la Coupe du Monde en 1978 en Argentine. Hein, à l'époque, l'Argentine était dirigée par des généraux. Et celui qui était là, le général Videla, voulait imposer un rythme durant cette Coupe du Monde, montrant ses prouesses, ses réalisations. Les joueurs avaient là, j'avais refusé. Il a dit que j'étais même prêt à reporter, à décaler la Coupe du Monde pour les donner soit au Brésil ou au Mexique. Donc il y a la personnalité de la personne qui est à la tête de la FIFA. Pardon. Si la personne se laisse entraîner par les puissances économiques, et je sais qu'aujourd'hui, le football, c'est en fait un business, c'est un levier de croissance, un facteur d'enrichissement pour les joueurs, pour les dirigeants. Mais il faudrait que les gens qui sont à la tête de la fédération aient la tête froide pour dire que ça, nous devons le faire, et ça, nous ne devons pas le faire. Je vous l'avais rappelé tout à l'heure, nous allons vers les centenaires de la FIFA. Et si on doit continuer avec des méthodes qui datent des méthodes moyenâgeuses, je crois que nous n'allons pas avancer et le football mondial va payer un lourd tribut de ces injustices et scandales.
16: Oui, finalement, Donald Trump, il est, j'ai envie de dire, par rapport à ce que vous nous dites depuis le début de cette émission, dans son rôle, la Coupe du Monde, c'est un outil de rayonnement, en essayant de faire pencher la balance dans le sens de son équipe. Est-ce que le problème, c'est que Gianni Infantino cède à toutes ses demandes, mais jusqu'où est-ce que Donald Trump peut aller?
13: Et vous savez, il n'y a pas que lui, le CEO a rétabli les tests de féminité qui avaient été supprimés parce qu'il y a une politique américaine en ce moment anti-trans.
16: Donc, pas uniquement la proximité Trump-Infantino.
13: C'est l'Empire américain. Enfin, ouais. Je ne sais pas comment
14: on peut l'influence américaine. C'est ce que je te disais tout à l'heure sur ce que pèsent les États-Unis dans le sport business et au niveau des instances, dans les financements de ces instances. Ouais. Les États-Unis sont le premier financeur de toutes ces instances-là, parce que c'est le pays le plus puissant du monde. Donc, à un moment donné. Et vous parliez tout à l'heure de pourquoi on protège Messi. Mais parce qu'on est en train de nous vendre un produit. Vous avez peut-être vu ce qui s'est passé en termes de billetterie le lendemain de l'élimination conjointe des États-Unis et de CR7, parce que ce n'est pas le Portugal, c'est CR7 en termes de marketing.
16: Donc Ronaldo.
14: Ouais. Les deux se sont fait éliminer conjointement. Pour le match suivant en quart de finale, les prix de la billetterie ont complètement chuté. Les demandes ont complètement se sont écroulées, tout simplement parce qu'on vend un produit. S'il n'y a plus Messi dans cette compétition, on ne vend pas le même produit. Et donc, la FIFA a tout intérêt à préserver les plus grandes stars. Moi, je ne serais pas surpris que, de notre côté du tableau, on soit un petit peu avantagé à un moment donné.
13: Ça n'a pas été le cas face au Paraguay.
14: Mais non, là, je dirais que c'est peut-être la défaillance d'un seul arbitre. Et pour revenir sur ce que tu disais, parce que je trouvais que c'était intéressant, tu parlais de l'arbitrage, du choix des arbitres ce soir, que ce soit des Argentins. Là, j'aimerais juste te dire quand même que c'est normal, en tout cas, qu'on n'ait pas des arbitres qui soient des mêmes confédérations. Donc, une confédération européenne versus une confédération africaine, il faut bien que ça soit une autre confédération. Et que cet arbitre argentin est unanimement considéré comme le meilleur arbitre d'Amérique du Sud. Ne cherchons pas des complots partout.
16: Rapidement, après, on va passer à la deuxième partie du débat.
13: Rapidement, non. Mais le problème, c'est qu'il y aura le soupçon, en fait, derrière. Ouais. C'est ça qui est terrible. Ouais. C'est ça qui est terrible. Juste une chose sur Infantino. Il a besoin d'argent parce qu'aussi, il doit, entre guillemets, redistribuer des bénéfices aux actionnaires de la FIFA qui sont les fédérations. C'est comme ça qu'il se maintient. Donc plus il va rendre d'argent, davantage les fédérations et notamment la CAF par exemple vont voter pour lui. Et c'est son seul levier parce qu'il sait qu'il n'est pas aimé, qu'il n'est pas particulièrement apprécié. Donc il a un levier, c'est de dire je vais vous rendre heureux. Il y a aussi ça qui joue, faut dire, dans la dimension économique qui a été abordée.
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16: Coupe du Monde, l'image du football est-elle écornée? La question qu'on pose ce soir, alors que les polémiques se multiplient, on le détaille depuis le début de cette émission et depuis le début de ce mondial. On a beaucoup parlé de la réintégration de ce joueur américain, Florin Balogun, malgré son carton rouge en 16e de finale, synonyme de suspension pour le match suivant face à la Belgique. Et puis, à la suite à l'intervention de Donald Trump, Gianni Infantino, le président de la FIFA, a réintégré le joueur américain pour son 8e de finale face à la Belgique. On On a parlé des soupçons sur l'arbitrage lors de la rencontre Argentine-Égypte, longtemps dominée par l'Égypte, et au final l'Argentine de Lionel Messi qui s'est imposée. Et vous avez fait référence, Louis-Marie Vallin, à Paraguay-France, match comptant pour les huitièmes de finale de cette Coupe du Monde, où on a vu une extrême tension, une agressivité, on peut même parler de violence de la part des joueurs paraguayens, et une grosse mansuétude, une très grande clémence de la part de l'arbitre qui n'a pas distribué de carton à l'égard des Paraguayens, à la différence des Français qui ont écopé de certains cartons. Donc Louis-Marie Vallin, qui est membre de l'Observatoire du Sport Business, Luc Roger Mbalabemba, qui est en ligne avec nous, directeur de la rédaction du journal Le Nouvel Observateur à Kinshasa, qui a suivi de nombreuses Coupes du Monde, et Nicolas Xismartoff, journaliste au magazine SoFoot, auteur des livres Qatar, le mondial de la honte, ou latéral gauche, figure du foot politique. Bah, Nicolas Xismartoff, ce que j'ai envie de vous demander maintenant, c'est à quel moment est-ce qu'il y a un scandale de trop. On peut être étonné sur le fait que, c'est ce qu'on l'a dit, hein, il y a Donald Trump qui intervient, personne ne dit rien. À quel moment il y aura un scandale de trop, à quel moment il y aura une réaction, mais quelle réaction il peut y avoir? Qu'est-ce qui peut se passer pour qu'il y ait une réaction qui fasse dire stop, quoi.
13: La vraie question, c'est un scandale de trop, pourquoi? C'est-à-dire pour renverser Infantino, pour considérer qu'il faut changer le fonctionnement du football mondial, son économie, enfin je...
16: Non, mais si demain il y a les soupçons sont avérés sur une pression à l'égard de l'arbitrage, mais c'est fait, ça change rien.
13: Bah c'est fait. Excusez-moi. Si en Mondiovision devant tout le monde, il a dit je crois qu'il était dans le bureau ovale. Je l'ai appelé, j'ai dit, puis on sait par la presse américaine qu'il y a eu des échanges avant au très haut niveau. Donc si, enfin, j'ai mal. Moi je vois pas ce qui.
16: Mais qu'est-ce qui fait qu'il peut y avoir une prise de conscience?
13: Mais la prise de conscience, elle existe.
16: Ouais, donc
13: aujourd'hui,
16: les gens savent.
13: Tout le monde. Non, mais c'est pas. On parle, mais il faut encore. En quoi? Qu'est-ce que ça démocratique, la FIFA? Donc à un moment, quand ils vont tous se réunir pour voter pour le renouvellement du prochain président, monsieur Infantino, qui, je rappelle, a quand même trucidé ses prédécesseurs qui n'étaient évidemment pas des saints, Sepp Blatter et compagnie, mais qui avaient le souci de peser pour les États, de regarder les États, mais d'égal à égal, mais monsieur Infantino, quand il va arriver, il va dire j'ai tel bilan économique, vous avez touché tant. Et la CAF et l'Amérique du Nord ont déjà dit qu'ils voteraient pour lui. Je vois pas qu'est-ce qui pourrait changer les choses.
16: Il n'y a pas un scandale qui peut faire dire on suspend la Coupe du Monde.
13: Juridiquement, mais il faudrait que la FIFA ne soit pas en Suisse.
14: La réalité, Nicolas le dit bien, qui pourrait agir? Qui a autorité pour agir sur une compétition qui est une compétition privé?
16: Oui, mais les équipes, les sélections peuvent s'offusquer. On a entendu.
13: Il y a des tensions avec l'UEFA. L'UEFA pourrait scissionner. Ça sera un.
16: Non, mais l'entraîneur belge qui a dit, c'est un 1er avril, la date du 5 juillet, en référence à la réintégration de.
13: Il a réussi à nous rendre Ligue Garcia sympathique.
16: La réintégration du joueur américain.
14: Non, mais bien sûr que ça pourrait être intéressant. On peut voir ce qui se passe, mais je suis assez d'accord. La réalité, c'est quelles sont les mesures qui pourraient arriver. Oui, il y a peut-être un jour une sélection qui va dire, ah non, mais moi, je me retire, je m'enlève du terrain. J'attends de le voir, ça m'étonnerait, hein. Mais elle se mettrait en tort. Et la réalité, c'est qu'il y a d'autres sélections qui continueraient derrière, qui gagneraient le trophée. Ça ferait des belles histoires et on oubliera ce qui s'est passé. Mais honnêtement, à moins vraiment d'un acte de corruption avéré, bien vu, qui ferait un scandale, mais encore une fois, à quoi le scandale aboutirait?
13: Quelle juridiction interviendrait?
14: Bien sûr.
13: Moi, franchement, la seule chose qui pourrait se produire, et l'UEFA, il y a des tensions énormes avec la FIFA, et même si la FIFA est le centre de gravité parce que la CAF, parce que l'Asie et compagnie a changé, le centre du monde footballistique et même encore économique du football mondial, ça reste quand même beaucoup l'Europe. On a vu, il y a 6 équipes sur 8 en quart qui sont européennes, donc ça s'est plié. Donc si l'UEFA a décidé de partir avec ses grands championnats, l'Euro, la Champions League, ça pourrait éventuellement provoquer un cataclysme. Je vois pas ça arriver. Tout le monde a trop d'intérêts en commun.
14: Non, mais jamais l'UEFA.
13: Et la Suisse va pas faire de procès envers.
16: On va donner la parole à Luc Roger Mbalabemba, le cataclysme qu'évoque Nicolas Xismartoff. Est-ce que vous y croyez? Qu'est-ce qui pourrait faire changer les choses?
15: Non, mais je crois que tout le monde doit s'impliquer. J'ai entendu tout à l'heure là quelqu'un dire que les sélections doivent s'offusquer. Mais il y a aussi les acteurs, les principaux acteurs, les joueurs qui doivent s'offusquer. Nous n'avons plus sur terrain des joueurs qui étaient des objecteurs de conscience comme Diego Maradona, comme le roi Pelé, comme plus récemment Eric Cantona, qui disait clairement aux instances supérieures du football qu'il ne fallait pas suivre cette voie. Il faut que les joueurs, les premiers concernés, dénoncent ce que ce n'est pas sûr dans le couloir de la FIFA. Et puis, il y a un autre facteur qu'on n'a pas dit dans cette émission, monté la montée en puissance du racisme. Vous avez entendu le propos de la sénatrice paraguayenne envers Mbappé. Mais ça, c'est purement scandaleux. Et personne ne condamne ça. Le joueur, en premier lieu, les acteurs, le footballeur, doivent se lever pour dire « c'est fini, cette histoire de corruption, nous voulons voir clair. Ouais. » Parce que c'est eux qui sont en premier sur le terrain. Moi, j'ai vu Diego Maradona dénoncer certains abus pour dire que non, ce n'est pas comme ça. Il y a eu à l'époque Johan Cruyff, qui était le maître à jouer de l'équipe des Pays-Bas, qui dénonçait chaque fois les pratiques. Il ne voulait même pas venir en Argentine parce qu'il y avait une dictature là-bas. En 78. Donc, il faut que les joueurs, le premier concerné, se mettent ensemble pour dire pas cette voie-là. Si Fatou ne commet des erreurs, ils doivent le dire. Monsieur le Président, je crois qu'il serait mieux que tu rendes l'établier parce que la voie dans laquelle vous nous amenez n'est pas normale.
16: Ouais. À la mobilisation des joueurs, vous y croyez ?
14: Non. Bah non, parce que déjà, comme le disait notre collègue, ça a déjà été fait. Johan Cruyff, qui était la plus grande star mondiale du foot à ce moment-là, de la plus belle équipe du monde à ce moment-là, refuse d'aller en Argentine, notamment pour des raisons politiques, pour dénoncer le choix de la FIFA d'aller jouer dans un pays, dans une dictature d'extrême droite. Il n'y va pas. Ça changeait quelque chose ? Absolument rien. C'est juste que Johan Cruyff n'a jamais eu de Coupe du Monde. Bah, s'il aurait peut-être gagné.
16: Est-ce qu'on s'arrête à l'idée que l'engouement est là, donc... C'est pas un peu plus complexe que ça. Ça ressemblera à quoi l'après Coupe du Monde ? Rien ne l'aura changé. Quelles conséquences ? La violence qui est tolérée sur les stades actuellement, les arrangements qui sont tolérés. Ça annonce quoi demain dans les stades de foot ? Ça annonce quoi demain dans nos sociétés aussi au sens large ? Nicolas Cismartoff.
18: Prédire, c'est difficile parce qu'on ne connaît pas l'issue finale.
16: Vous évoquiez les inquiétudes, c'est à peine le début des quarts, il va y avoir les demi, il va y avoir la finale, et la tension elle monte.
18: Si la France elle gagne, je pense que la victoire de ces Bleus aura des conséquences sociales et politiques dans notre pays, parce que l'équipe de France représente quelque chose de très fort, le foot est très important, c'est, comme je le dis, c'est pas un reflet de la société, c'est un acteur de la société, et aujourd'hui encore plus, Kylian Mbappé est quelqu'un qui parle et c'est... Et à s'exprimer là pour le coup sur le racisme, même sur d'autres sujets par le passé. Je n'idéalise pas, mais je dis ça. Et il y a d'autres joueurs d'équipe de France qui l'ont fait. Moi, il faut avoir une vision mondiale. Il y a notre dimension hexagonale, et Dieu sait qu'en France, on s'est censé se regarder le nombril. Et on a quand même une élection présidentielle tendue qui arrive. Mais les problématiques, par exemple, le foot africain a gagné beaucoup d'équipes pour ses participations. Au final, il reste le Maroc, qui est maintenant une grande sélection internationale. Personne ne nie son statut top 6 au classement FIFA. Ils sont en quart, donc c'est bon. On sait qu'ils ont, mais il y a quand même toujours des difficultés. Qu'est-ce que pèse le foot africain réellement? On voit par exemple que on a parlé de l'Amérique du Nord, mais la FIFA, son prochain combat, c'est la Chine et ceux du continent asiatique. Ça va être compliqué. Qu'est-ce que ça va changer? Je n'en sais rien, mais je suis sûr que Giorgino va se faire réélire à la tête de la FIFA et que le business, entre guillemets, sera toujours l'axe prioritaire de sa politique.
14: Il va même être de plus en plus important. La prochaine Coupe du Monde, je vous l'annonce.
18: Sur de conséquences par ailleurs.
14: Et sera peut-être même pas à 48. On va passer à 64, donc il y aura encore plus de pays heureux. Il y aura encore plus de pays participants qui seront contents d'être là. Il va asseoir cette joie internationale. Donc moi, j'ai tendance à penser que
16: rien ne va changer. Mais le football dans tout ça, est-ce qu'il va en sortir indemne? C'est la question qu'on pose ce soir et on en arrive à la conclusion de ce débat. L'image du football est-elle écornée?
14: Eh bien, j'ai envie de vous dire, on restera sur la dernière image. Si on a une très belle finale, exemple de toute polémique, ce qui est possible, on ne va pas se mentir, si on a une très belle finale, les gens resteront sur cette très belle finale, sur un très beau champion, et c'est l'image qui restera. Dans une compétition sportive, c'est la dernière image qui impacte.
16: Nicolas Cismartoff, le mot de la fin.
18: Oui, ça impactera, mais je pense que malgré tout, il y a des choses et des yeux qui ont été ouverts.
16: Ouais. Donc les choses changeront peut-être. En tout cas, ça annoncera peut-être un changement pour les prochaines éditions.
18: C'est aux acteurs au sens large, aux actrices au sens large, de s'en emparer, mais ça, c'est dans la vie politique et sociale habituelle. Hein.
16: Bon, on va observer ça de près. Et effectivement, c'est les phases finales à haute tension qui s'ouvrent à partir de ce soir. Donc évidemment, France-Maroc, le début des quarts, et puis il y aura les demi-finales et la finale dans la foulée. Merci beaucoup à vous trois. Nicolas Cismartoff, journaliste au magazine SoFoot, Louis-Marie Vallin, membre de l'Observatoire du Sport Business, et Luc Roger Mbalabemba, directeur de la rédaction du journal Le Nouvel Observateur à Kinshasa. Merci à Florence Ponce qui était à la préparation de ce débat du jour. Et Valentin Vaner à sa réalisation. Et dans une minute, ce sera le grand journal du soir. On va continuer à parler football. On se rapproche de ce coup d'envoi de ce France-Maroc. Dans deux heures maintenant, on sera dans le Massachusetts où se déroulera cette rencontre. 30 minutes plus tard, ce sera Afrique Soir. Sylvie Berruet, bonsoir.
19: Bonsoir, et de quoi allons-nous parler ? Eh bien, de
16: France-Maroc.
19: Football. Mais oui, c'est le match des retrouvailles, Romain, entre la France et le Maroc pour le premier quart de finale de la Coupe du Monde dans le Massachusetts. Comme vous le disiez, excellent exercice de diction. sélection d'ailleurs au passage. Coup d'envoi donc 22h heure de Paris avec Frédéric Chuteau. Ce sera un match retransmis en intégralité et en direct sur nos antennes africaines. Dans l'actualité également, la Guinée avec une nouvelle plainte en France, 2 ans après l'enlèvement de 2 figures de la société civile, Fonike Mengue et Mamadou Biloba, membres du FNDC. Cette plainte vise le président guinéen Mamadi Doumbouya. 3 mois après son apparition, l'épidémie d'Ebola continue de se propager dans l'est de la RDC. 2 cas viennent d'être détectés dans la ville de Kisangani, qui était jusqu'ici épargnée. Puis nous terminerons en musique. Hervé Mandina, alias DJ Fesmaker, nous rejoindra. Il rentre tout juste du festival Jazz à Vienne.
16: Ah bah, on va écouter tout ça. Merci beaucoup Sylvie.
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23: Guten Abend, ich begrüße Sie zur Tagesschau. Kanzler Merz hat heute im Bundestag eine positive Zwischenbilanz der Regierungsarbeit gezogen. Er verteidigte die Reformvorhaben gegen Kritik und erklärte, die Koalition liefere. Den gestern in Ankara beendeten NATO-Gipfel bezeichnete Merz als großen Erfolg. Mit den USA sei der Kauf von Tomahawk-Marschflugkörpern vereinbart worden, die in Deutschland stationiert werden sollen.
24: Als Reform- und Außenkanzler will sich Friedrich Merz in die Sommerpause verabschieden und bringt vom NATO-Gipfel in Ankara einen Waffendeal mit. Deutschland werde US-amerikanische Tomahawk-Raketen kaufen, so Merz. Die Bundesregierung war daran schon lange interessiert.
25: Wir schließen damit eine wichtige strategische Lücke in unserer Verteidigung und wir werden gleichzeitig daran arbeiten, eigene europäische Systeme zu entwickeln und in Europa zu stationieren.
24: Die AfD hält die Aufrüstungspläne der Bundesregierung für falsch und fordert Merz auf, sein Amt niederzulegen.
26: Sie zelebrieren regelrecht ihren Rüstungsrausch und haben niemanden, der eigentlich an die Waffe möchte.
24: Die AfD wolle nur zerstören, sagt der Kanzler. Seine Koalition stelle hingegen ihre Kompromissfähigkeit unter Beweis, etwa bei den angepeilten Renten- und Steuerreformen.
25: In der Einkommensteuer wollen wir die unteren und mittleren Einkommen wie im Koalitionsvertrag vereinbart und gerade Familien entlasten und dafür höchste Einkommen etwas höher belasten. Meine Damen und Herren, liebe Kolleginnen und Kollegen, ich halte das für verträglich, es so zu machen. Es ist auch ein Beitrag zur sozialen Gerechtigkeit in unserem Land.
24: Es sei jedoch gerade der Sozialstaat, an den der Bundeskanzler die Axt anlegen wolle, sagt die Linke.
27: Sommer, Sonne, Sozialkahlschlag. Das Gesundheitssystem rasiert, die Mietenexplosion ignoriert, Arbeitsrechte ausgehöhlt. Die Regierung macht das Leben der Mehrheit unbezahlbar und unerträglich.
24: Die Grünen argumentieren, angesichts der Hitzewelle im Juni sei es unerklärlich, dass die Bundesregierung weiterhin fossile Energien fördere.
28: Es geht darum, dass Sie als Bundeskanzler handeln und die Menschen schützen. Das wäre jetzt Ihr Job. Als allererstes, Herr Merz, müssten Sie die Gesetze von Katharina Reiche stoppen. Und zwar alle. Die können alle weg. Die sind alle ein Brandbeschleuniger für die Klimakrise.
24: Morgen will Schwarz-Rot die Reform der gesetzlichen Krankenversicherung auf den Weg bringen. Danach verabschiedet sich der Bundestag in die Sommerpause.
23: Und möglich gemacht hat die Abstimmung über die Änderungen bei der gesetzlichen Krankenkasse Deutschlands höchstes Gericht. Denn die Richter am Bundesverfassungsgericht wiesen heute Eilanträge der Opposition zurück. Abgeordnete der Grünen und der Linkspartei hatten angeführt, angesichts zahlreicher kurzfristiger Änderungen nicht genug Zeit zu haben, den Gesetzentwurf durchzuarbeiten. Nun aber kann der Bundestag wie geplant morgen darüber abstimmen. Volkswagen verkauft weniger Autos und steckt in einer schweren Krise. Die Konzernspitze arbeitet deshalb schon länger an Sparplänen und hat diese jüngst wohl noch weiter verschärft. Medienberichten zufolge stehen weltweit bis zu 100.000 Stellen auf dem Spiel und 4 Werken in Deutschland droht die Schließung. Seit dem Nachmittag berät der Aufsichtsrat über die Sparvorschläge. Betriebsrat und IG Metall hatten die Mitarbeiter an allen VW-Standorten zu Protesten aufgerufen.
0: Mitarbeiterinnen und Mitarbeiter protestieren vor dem VW-Berg Emden. Eines, das es vielleicht in einigen Jahren nicht mehr geben könnte.
1: Man gibt sich größtmögliche Mühe. Die Kolleginnen und Kollegen strengen sich jeden Tag an. Und der Vorstand gibt uns keine Antworten.
2: Die Politik der Angst hilft uns kein Stück weiter.
0: Wolfsburg vor dem VW-Stammsitz. Auch hier Proteste der Gewerkschaft. Hier trifft sich der Aufsichtsrat zur ersten Sitzung, seit Pläne der VW-Chefs durchgesickert sind, einen noch härteren Sparkurs zu fahren. Doch für solche Entscheidungen muss der Aufsichtsrat zustimmen. Und dort sprechen das Land Niedersachsen und die Arbeitnehmer entscheidend mit.
3: Wir fordern vom Vorstand Schluss mit diesen Verunsicherungen. Wir brauchen Klarheit für die Belegschaft. Wir brauchen einen umfassenden Plan. Wir verschließen uns nicht als Arbeitnehmerseite. Die Belegschaft hat auch insbesondere hier bei Volkswagen im Jahre 2024 gezeigt, dass wir kompromissbereit sind.
0: Von Volkswagen gibt es heute keine aktuelle Stellungnahme. Vor zwei Wochen war über Medienberichte bekannt geworden, dass neben den Fabriken in Emden, Hannover und Zwickau auch das Audi-Werk in Neckarsulm auf Streichlisten stehen könnten. Experten empfehlen VW dringend einen Sparkurs.
4: Wenn jetzt eben die Arbeitnehmerseite sagt, da gehen wir gar nicht mit, dann verzögert das eben wirklich einen wichtigen Schritt, damit Volkswagen in Zukunft wieder wettbewerbsfähig ist.
0: Auch in Zwickau, dem größten E-Auto-Werk von VW in Europa, macht die IG Metall Druck. Bis zum Jahr 2030 gelten hier wie an den anderen Standorten Zusagen des Vorstands. Danach könnten die Produktionen aber auslaufen.
5: Allen ist klar, so, mit der Struktur, mit all den Werken, mit all den Arbeitsplätzen kann es bei Volkswagen langfristig nicht weitergehen. Aber welcher Weg ist der richtige? Darum wird bei VW hart gerungen. In einem Aufsichtsrat, in dem das Land Niedersachsen und die IG Metall viel Macht haben und in dem die Interessen oft weit auseinanderliegen. Konkrete Ergebnisse zu Jobs, zu Werken werden für heute eher nicht erwartet. Das Ringen geht also weiter.
6: Wie von Präsident Trump angekündigt, haben die USA ihre Angriffe auf Iran in der vergangenen Nacht fortgesetzt. Das US-Militär beschoss nach eigenen Angaben insgesamt 90 Ziele. Diese Bilder sollen Angriffe auf Raketenabschussanlagen zeigen. Das iranische Regime wiederum feuerte mit Raketen auf US-Militärbasen in Ländern der Region. In der Stadt Mashhad in Iran enden heute die Trauerfeierlichkeiten für den im Februar getöteten obersten Führer Ali Khamenei mit dessen Beisetzung. Der Fall hatte bundesweit eine Diskussion über die Sicherheit von Bahnmitarbeitern ausgelöst. Ein Zugbegleiter in Rheinland-Pfalz war vor 5 Monaten bei einer Ticketkontrolle angegriffen und getötet worden. Heute hat das Landgericht Zweibrücken das Urteil gegen den Angeklagten gesprochen. Er muss für 10 Jahre ins Gefängnis wegen Körperverletzung mit Todesfolge. Der Anwalt der Hinterbliebenen kündigte Revision an. Er fordert eine Verurteilung wegen Totschlags oder Mordes.
7: Hatte der Angeklagte ahnen können, dass seine Faustschläge auf den Kopf den Zugbegleiter Serkan Çalar töten würden? Das war die entscheidende Frage, mit der sich das Landgericht Zweibrücken beschäftigen musste. Und das Urteil sagt nein, denn sein Opfer hatte keine sichtbaren Verletzungen, so das Gericht. Auch andere Fahrgäste seien nicht vom Tod des Bahnmitarbeiters ausgegangen.
8: Schließlich äußerte der Angeklagte gegenüber dem Zugbegleiter etwas in der Art wie, das wird ihm eine Lehre sein, was denklogisch voraussetzt, dass er davon ausging, dass der Zugbegleiter das Geschehen überlebt.
7: Rückblick 2. Februar. Serkan Çalar kontrollierte Fahrkarten in einem Regionalexpress in der Westpfalz. Dabei attackierte ihn der Angeklagte. Çalar stirbt 2 Tage später. Die Tat löste eine Debatte über die Sicherheit von Bahnpersonal aus, das im Schnitt bundesweit mehr als 5 gewaltsame und verbale Übergriffe am Tag hinnehmen muss. Politik und Bahnunternehmen versprachen mehr Bodycams, mehr Trainings, mehr Zugbegleiter in 2er-Teams. Doch nicht alles davon ist bereits umgesetzt. 10 Jahre Haft wegen Körperverletzung mit Todesfolge. Dieses Urteil stößt bei Kollegen und Familie auf Kritik.
29: Was ich mir ganz viel erhofft habe von dem Urteil, nämlich, dass das als Signalwirkung nach außen geht. Wir sind kein Freiwild. Der Staat steht hinter uns, der Staat schützt uns. Und ja, leider ist es anders gekommen.
7: Das Urteil ist noch nicht rechtskräftig. Der Anwalt der hinterbliebenen Geschwister hat angekündigt, vor dem Bundesgerichtshof in Revision zu gehen.
23: Am Wochenende soll die nächste Hitzewelle kommen. Heute nun wurde bekannt, während der letzten extrem heißen Tage im Juni sind nach einer Schätzung des Robert-Koch-Instituts in Deutschland deutlich mehr Menschen gestorben als sonst um diese Zeit des Jahres. Für den Monat Juni werden in einer RKI-Berechnung zur hitzebedingten Sterberate mehr als 4000 zusätzliche Todesfälle aufgeführt.
9: Heute kommt die 86-jährige Margarete Erika Wirner bis zum Tor. Als es zuletzt so heiß war, blieb sie lieber im Haus und wartete dort auf den Pflegedienst. Die Hitzetage hat sie gut überstanden. Andere Klienten machten den Mitarbeiterinnen des Pflegedienstes mehr Sorgen.
10: Da war es schon wichtig, dass wir den Angehörigen halt auch gesagt haben, dass irgendwie eine Zirkulation stattfinden muss. Wir haben versucht, einen Ventilator zu organisieren. Wir haben da noch mal Rücksprache auch mit dem Arzt gehalten, dass wir ihr, weil sie selbst nicht essen und trinken konnte, dass wir ihr noch mal mehr Flüssigkeit verabreichen dürfen.
9: Gerade für ältere Menschen sind die hohen Temperaturen gefährlich. Nach Modellrechnungen des Robert-Koch-Institutes starben in diesem Jahr bereits mehr als 5000 Menschen hitzebedingt. Die Zahl der Todesfälle liegt deutlich über den üblichen Werten. Direkte Hitzefolgen wie Hitzschlag sind aber nur sehr selten die Todesursache.
11: In den allermeisten Fällen ist es so, dass es eben schon vorbestehende Grunderkrankungen gibt, dass Menschen eben an einer Herz-Kreislauf-Erkrankung

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2: 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Dans 10 minutes, le grand entretien du soir avec la journaliste Ariane Lavrieux, rédactrice en chef adjointe du média Disclose, mais pour l'heure, le journal. Frédéric Genot, bonsoir.
3: Bonsoir Romain, bonsoir à tous. H-1 avant le premier quart de finale de la Coupe du Monde de football. France-Maroc à Boston. À suivre dans ce journal, les supporters qui se préparent à suivre le match dans une fan zone parisienne. La publication d'une enquête d'Amnesty International sur 3 frappes israéliennes menées dans le sud du Liban en mars dernier, sans avertissement et uniquement sur des cibles civiles, ce qui pourra être utilisé par la justice ultérieurement. Une 3e canicule en moins de 2 mois en France, elle va durer jusqu'au 14 juillet et elle va de pair avec des incendies qui ne sont toujours pas maîtrisés. 4 ans après leur premier affrontement en Coupe du Monde, la France et le Maroc se retrouvent dans une heure tout juste pour le premier quart de finale du Mondial. C'est à Foxborough, près de Boston, dans le Massachusetts, où se trouve Frédéric Chuteau, que vous avez peut-être entendu dans un précédent journal. Pour l'heure, c'est Marius Lafont qui est en ligne avec nous. Vous êtes à Paris, Marius, en plein cœur de la capitale, place de l'Hôtel de Ville, et on imagine que l'impatience commence à se faire sentir.
4: Oui, oui, écoutez, ça commence à se faire sentir chez les supporters que j'ai pu rencontrer jusqu'ici. Alors, on voit des gens arriver avec des maillots du Maroc, des maillots de la France aussi, parfois des maillots anciens d'ailleurs, des maillots de la Coupe du Monde 98. Donc voilà, je vous le dis, l'ambiance commence à monter doucement. Autour de nous, la plupart des rues vont bientôt être piétonnisées d'ici une heure à partir du coup d'envoi. Ce sera le cas aussi dans le 11e arrondissement de la capitale. En fait, c'est un choix de la municipalité pour le moment de ne pas faire de fan zone unique comme il y a pu y en avoir pour d'autres événements sportifs au parc de la Villette dans l'est de la ville par exemple. C'est la conséquence de la canicule et puis du coût de ce genre de dispositif. Alors opération fan zone dans la ville même, hein, je vous le disais, les rues piétonnisées jusqu'à 5h du matin, les terrasses ouvertes jusqu'à 2h exceptionnellement, un fort dispositif policier aussi pour encadrer d'éventuels débordements, mais je vous rassure ici pour le moment c'est quand même très calme à 1h du coup d'envoi de ce quart de finale France-Maroc.
3: Marius Lafont, en direct de la place de l'Hôtel de Ville, une liaison assurée par Stephen Hesley. C'est a priori lui le prochain Premier ministre britannique, Andy Burnham. Il estime que le Royaume-Uni devrait faire davantage pour faire pression sur Israël face à la situation à Gaza et en Cisjordanie. Israël qui se dit prêt à attaquer l'Iran une 3e fois, si nécessaire, et plus durement encore. Déclaration du ministre de la Défense pendant une cérémonie militaire aujourd'hui. Alors que les échanges de tirs ont repris entre les États-Unis et l'Iran, Amnesty International publie aujourd'hui les conclusions d'une enquête sur 3 frappes israéliennes menées dans le sud du Liban en mars dernier. Des bombardements sans avertissement préalable qui ont coûté la vie à 24 personnes, toutes civiles. Cette absence de distinction entre cibles civiles et militaires constitue un crime de guerre selon le droit humanitaire international. Aymeric Helluin, chargé de plaidoyer à Amnesty International.
5: Il y a un déni qui est complet, c'est-à-dire qu'au Liban, c'est la faute du Hezbollah et ça donne l'autorité, selon Israël, de frapper n'importe quel type de cible. Or, le droit international humanitaire est extrêmement clair là-dessus. On ne peut pas frapper de cibles civiles. Les 3 cas qu'on a documentés, ce ne sont que des cibles civiles. Ce sont des familles entières qui ont été vaporisées. Il n'y avait pas de cible militaire. Pour nous, organisation de défense des droits humains, garder une trace est essentiel. Pourquoi garder une trace? C'est permettre d'établir un jour ou l'autre les responsabilités. Nous exhortons le Liban à donner compétence à la communauté internationale pour enquêter sur son territoire. Et un autre aspect, c'est aussi le fait pour les États tiers au conflit, comme la France par exemple, leur donner la possibilité d'exercer leur compétence universelle pour poursuivre des crimes qui sont commis à l'étranger. Et par exemple, en France, il y a déjà une plainte qui a été déposée avec une instruction ouverte concernant le décès de la famille de M. Ali Chéri, franco-libanais, et il y a une enquête en cours.
3: Émeric Kelhuin d'Amnesty International. En Iran, l'ancien guide suprême Ali Khamenei a été enterré aujourd'hui à Mashhad, sa ville natale, au terme de 6 jours de funérailles nationales. Les chefs d'État de l'Alliance Atlantique se souviendront longtemps de la fin du sommet de l'OTAN à Ankara. Ils se sont vus offrir par le président turc un revolver gravé à leur nom avec 6 munitions ainsi qu'une note dispensant les armes de contrôle à l'exportation. Les cadeaux officiels, ça arrive. Les cadeaux qui ne voyagent pas sans d'infinies précautions, c'est plus rare. Les armes offertes aux Britanniques Keir Starmer, aux Néerlandais Rob Jetten ou à l'Allemand Friedrich Merz sont ainsi restées dans la capitale turque. Au Venezuela, le double séisme du 24 juin dernier a fait plus de 3 800 morts selon les derniers bilans. Près de 18 000 personnes se retrouvent également privées de logement selon le président de l'Assemblée nationale. L'ONU a lancé aujourd'hui un appel aux dons pour soutenir la reconstruction du pays. Louise Jouvezom.
6: Presque 300 millions de dollars. Voilà la somme que veut réunir Tom Fletcher, le chef des opérations humanitaires des Nations Unies. De quoi aider pendant 6 mois les personnes les plus directement touchées par les conséquences du séisme. C'est un soutien limité dans le temps donc, qui vient s'ajouter à un plan humanitaire plus conséquent lancé par l'ONU en janvier 2026. Le Venezuela, qui fait l'objet de sanctions économiques, notamment américaines, traverse en effet une grave crise humanitaire depuis plusieurs années. Pour faire face aux conséquences du dernier séisme, Caracas a demandé ce mercredi à tous les pays qui bloquent des fonds vénézuéliens de les libérer pour que nous puissions les utiliser pour la reconstruction, a précisé le ministre vénézuélien des Affaires étrangères. De son côté, la présidente par intérim Delcy Rodriguez demande au souverain britannique Charles III de débloquer les 31 tonnes d'or abritées en dépôt par la Banque d'Angleterre. Depuis des années, l'institution refuse de retourner ce trésor au gouvernement en place à Caracas, qualifié de répressif par l'ONU en 2024 et dont le Royaume-Uni ne reconnaît pas la légitimité.
3: Louise Jouvezom. De nouvelles alertes canicules à partir des jours prochains et elles doivent durer jusqu'à mardi. De nombreuses compétitions sportives ont été modifiées ou écourtées. C'est le cas de l'Ironman de Nice qui devait accueillir 4500 triathlètes et qui a été annulée. La canicule qui va de pair avec les incendies qui se poursuivent en France. 700 hectares brûlés dans l'Indre, dans le centre de la France. C'est le pire de l'histoire du département et l'incendie n'est toujours pas maîtrisé. Dans 2 villages de Savoie, Planet et Pralognan-la-Valoise, plus de 5000 personnes sont coupées de la vallée. Elles devraient être ravitaillées demain par les airs. Hier, un pompier est mort là-bas, emporté par un rocher. Plusieurs jours seront nécessaires avant de sécuriser la route. Une pétition citoyenne pour dire non à un texte de loi a dépassé aujourd'hui la barre des 500 000 signatures. La loi en question, c'est celle qui vise à reconnaître une présomption de légitime défense pour les policiers. Le texte avait donné lieu à de très vifs débats à l'Assemblée mardi soir et la gauche est bien décidée à ne pas relâcher la pression. Victorien Villaume.
7: À peine la barre des 500 000 venait d'être franchie que les députés insoumis se sont empressés de le faire savoir sur leur compte X. Une mobilisation qui ouvre la voie à un potentiel débat dans l'hémicycle, c'est entre les mains des chefs des groupes politiques de l'Assemblée, au sujet d'une loi donc qualifiée de blessure à l'état de droit par le PS et les communistes. Un permis de tuer va jusqu'à dire LFI, comme le député Aurélien Taché.
8: Et bien demain, vous n'aurez plus d'enquête qui s'ouvrira forcément si une intervention armée a donné lieu à un blessé grave ou à un mort, il faudra que la famille puisse arriver à déclencher cette enquête.
7: Cette loi permettra aux forces de l'ordre qui utilisent leur arme à feu de ne plus être systématiquement soupçonnées, défend au contraire la droite, l'extrême droite et une grande partie du bloc central. La porte-parole du gouvernement, Maud Bréjon, dénonce aussi une instrumentalisation politique scandaleuse de l'extrême gauche.
9: Il y a beaucoup de désinformation, beaucoup de mensonges sur les prétendue réalité colportée encore une fois par une partie de la gauche.
7: Si un débat dans l'hémicycle se tient bel et bien face au succès de la pétition, ce débat ne sera toutefois que d'ordre symbolique. La loi a été adoptée en première lecture à l'Assemblée et a été transmise pour examen au Sénat.
3: Victorien Villaume. À 9 mois de l'élection présidentielle, le régulateur de l'audiovisuel décide que les radios et télévisions ne pourront plus utiliser les horaires de nuit pour équilibrer le temps de parole des politiques. La mort de Bonnie Tyler, chanteuse galloise à la voix rocailleuse et à la crinière blonde, elle avait sorti plusieurs tubes, notamment Total Eclipse of the Heart, l'un des plus gros succès de tous les temps. La chanson avait dépassé le milliard d'écoutes sur Spotify. Âgée de 75 ans, elle vivait en partie au Portugal. Et puis le transfert de la tapisserie de Bayeux vers Londres, il devait être à un moment tenu secret. Bien sûr, on en croit l'AFP, il a bien commencé en fin de journée. Et la tapisserie voyage dans un double caisson spécialement conçu. 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
3: Selon Reporters sans frontières, c'est un dossier révélateur d'une criminalisation inquiétante du journalisme. Depuis 3 ans, Ariane Lavrieux a été visée par une enquête après une plainte du ministère des Armées. Elle a été placée sous surveillance, mise en garde à vue, a bénéficié d'un non-lieu jusqu'à cette décision de la Cour d'appel hier.

0: On redoutait cette décision depuis plusieurs semaines, mais honnêtement, on était confiants. Enfin, moi, j'étais confiante parce que, au bout de 3 ans d'enquête judiciaire menée par des juges antiterroristes, la conclusion était que les révélations de Disclose étaient d'intérêt public et qu'il n'y avait pas lieu de poursuivre une journaliste, également parce qu'il n'y avait pas de preuves que j'ai détenu, que j'ai reçu des documents confidentiels. Défense. Donc, en raison de ce diagnostic, de cette conclusion qui était partagée par le parquet également, qui avait initié cette enquête, en tout cas suivi cette enquête, on pouvait s'attendre à ce que la chambre de l'instruction suive. Et finalement, elle a décidé de suivre le procureur général et donc de demander la réouverture de l'instruction très concrètement.
1: C'est ça.
0: Pour nous, ça veut dire, pour moi, ça veut dire que je vais peut-être être mise en examen. Ça veut dire que les co-auteurs dans l'enquête, les 4 co-auteurs de l'enquête et Jeep Papers vont être interrogés. En tout cas, c'est ce que la chambre de l'instruction recommande. Et ça veut dire qu'on repart pour une nouvelle bataille, que ce que je croyais être derrière nous, on pensait qu'on avait vécu le pire, vous l'avez rappelé, j'étais placée pendant 40 heures en garde à vue, on a subi des filatures délirantes dans la rue pendant des mois, j'ai été géolocalisée, mon avocat me disait qu'il n'avait jamais vu ça en 35
1: Vous
0: ans
1: êtes la seule journaliste
0: d'exercice.
1: française dont il ait connaissance que vous avez été géolocalisée.
0: Il y en a eu d'autres, mais à ce point, comment dire, l'ampleur des mesures conjointes qui ont été utilisées contre moi sont hors normes et contre un média également. Et donc, ce qui me fait peur aujourd'hui, ce qui m'inquiète, ce qui me met en colère, c'est que ce que j'ai vécu risque de se produire pour mes collègues, alors que on pensait que voilà, c'était derrière nous. Donc oui, c'est inquiétant, c'est révoltant.
1: Qu'en disent vos avocats?
0: Bah, notre avocat, ce que relève notre avocat Christophe Bigot, c'est que les tribunaux vont, ce tribunal va très loin dans son interprétation de la protection des sources et en gros, il incite des juges à porter atteinte au secret des sources. Le secret des sources, c'est très important. Ça veut dire que des gens peuvent contacter des journalistes en toute confidentialité parce qu'ils ont des informations confidentielles, mais cruciales qu'ils doivent transmettre à la connaissance du public parce qu'elles concernent des mensonges, des dirigeants, des crimes, des injustices qu'il faut porter à la connaissance du public. Et parce qu'ils prennent des risques, on doit préserver leur anonymat, on doit éviter qu'ils soient poursuivis pour le pouvoir, par le pouvoir ou par les autorités. Et aujourd'hui, on a une chambre de l'instruction, des magistrats qui demandent de traquer les sources d'un média. Ils l'écrivent comme ça. Et ça, c'est très grave parce que ça dépasse largement le cas de Disclose, le cas, mon petit cas personnel de journaliste.
1: Et que ça peut faire potentiellement très peur à toute personne qui pourrait avoir envie de témoigner dans une affaire ou une autre.
0: Exactement, c'est le but poursuivi par cette enquête depuis le début, c'est de faire peur à tous les lanceurs et lanceuses d'alerte qui prennent des risques pour nous informer. C'est de dissuader aussi, de vous dissuader, vous, journalistes ou les autres journalistes qui traitent au quotidien les questions de sécurité nationale, les questions militaires. On est très nombreux dans ce cas-là. Moi, rien, je fais partie de l'association des journalistes de défense. On est plus d'une centaine à couvrir ces dossiers. Et ça veut dire que demain, si l'enquête va au bout, si je suis mise en examen, poursuivie, si mes collègues aussi, si ça va jusqu'à un procès, ça veut dire que toute la profession est en danger. Donc cette affaire, Jeep Papers, elle peut faire jurisprudence, elle peut faire très mal à la liberté de la presse en France. Et c'est pour ça que nous, on se mobilise et c'est pour ça que notre affaire, elle a suscité aussi beaucoup de soutien, de mobilisation d'individus, de société civile, d'ONG, parce que on défend le droit de tous à être informés. Et donc, on est prêt à aller au combat. On sait qu'on va prendre des coups, mais on sait qu'on le fait parce que,

0: cette affaire pourrait faire jurisprudence. Et donc, on a peut-être aussi une occasion de mieux protéger les sources, de mieux protéger les journalistes qui enquêtent si on remporte cette bataille. Mais à condition que, voilà, tout le monde se mobilise et qu'on soit soutenu également.
1: Ariane Lavrieux, vous avez mentionné Egypt Papers, alors on va revenir un petit peu sur le début de l'affaire. En novembre 2021, le média d'investigation en ligne Disclose publie cette série de 5 enquêtes sur l'opération de renseignement française Sirli. Vous en êtes co-autrice. Qu'est-ce que vous y révélez?
0: Alors, Disclose révèle que en 2016, l'armée française, le renseignement français, démarre une mission secrète, une coopération avec la dictature égyptienne du maréchal al-Sissi. Au départ, l'idée de cette coopération, c'est d'aider l'Égypte à lutter contre le terrorisme, de repérer les flux terroristes entre l'Égypte et la Libye. En réalité, très rapidement, la mission dérive et les militaires français se rendent compte que le pouvoir égyptien veut traquer les contrebandiers, l'immigration entre l'Égypte et la Libye, le trafic de cigarettes et de tout un tas d'autres marchandises. Et non seulement ils veulent repérer ce trafic, mais en plus quand ils le repèrent, ils le bombardent, ils tuent des civils de manière totalement arbitraire. Et donc, cette mission, qui commence en 2016 et qui dure au moins jusqu'en 2021, à la date de la publication de notre enquête, cette mission va être se rendre complice d'exécutions de dizaines, voire de centaines de civils égyptiens. Les militaires français alertent à plusieurs reprises dans des dizaines de rapports. Ces rapports sont transmis aux autorités, et notamment aux deux chefs de l'État, François Hollande puis Emmanuel Macron. Mais cette mission continue. Et c'est ça le scandale d'État qu'il y a au cœur de cette affaire.
1: Des faits qui ne sont pas contestés et qui s'appuient sur des documents dont l'authenticité n'est pas contestée.
0: Absolument pas. Effectivement, vous avez raison de le rappeler. Dès la suite, dès la publication de notre enquête, le ministère ne dément absolument pas nos informations. On a même le ministre des Armées à l'époque, Jean-Yves Le Drian, qui dit qu'il va lancer une enquête interne, qu'il s'interroge effectivement, que nos révélations posent des questions. Le problème, c'est que cette enquête interne, eh bien, elle va très rapidement être bouclée en 3 mois. Elle va conclure qu'il n'y a eu aucun problème. Cette enquête est classée secret défense, donc personne n'y a accès. En revanche, l'enquête pour traquer les sources de Disclose, pour traquer les journalistes de Disclose, eh ben, elle débute et elle n'est toujours pas terminée. Donc la justice a déployé des moyens faramineux pour intimider Disclose, traquer les gens qui ont fourni ces informations-là. Et dans le même temps, les responsables, les complices de ces crimes d'État de l'Égypte n'ont pas été inquiétés et la justice n'a absolument pas investigué sur le cœur du problème.
1: C'est comme ça qu'en septembre 2023, vous êtes donc mise en garde à vue pendant 39 heures. En gros, des agents de la DGSI frappent à votre porte à 6 heures du matin, se livrent à une perquisition en règle. Ils cherchent partout, notamment dans votre carnet de notes, votre téléphone et votre ordinateur. Vous vous attendiez à cette perquisition?
0: On sait que ça fait partie des possibilités légales quand on publie des informations confidentielles défense. Je ne suis pas la seule journaliste qui est inquiétée par la DGSI. Avant moi, il y avait eu 27 journalistes depuis 2010 qui avaient été convoqués par les services de renseignement français parce qu'ils avaient publié des informations d'intérêt public. Mais
1: convoquer, ce n'est pas une perquisition comme ça dans ces
0: effectivement, il y
1: conditions-là.
0: a eu, y avait eu quelques perquisitions, mais très peu, effectivement, avant moi. Là, on a franchi un cap très violent à vivre quand vous avez autant de policiers et pas n'importe quel policier, des policiers antiterroristes qui, d'ordinaire, ont la mission d'empêcher des attentats et qui, là, se retrouvent presque, je dirais, là encore, déroutés de leur mission. Puisqu'ils doivent fouiller dans les carnets d'une journaliste. Peut-être que certains, d'ailleurs, étaient désolés de se trouver embarqués dans cette mission antidémocratique. Mais voilà, 3 ans plus tard, on en est toujours au même point, et même pire. C'est ça qui est terrifiant, c'est que ça a déclenché un niveau d'investigation, de surveillance très poussé, et on en est toujours au même point.
1: Comment vous avez découvert que vous aviez fait l'objet d'une telle surveillance ?
0: On l'a découvert au moment de la perquisition déjà. Ils m'ont indiqué que j'étais sous surveillance. Et puis, au cours, près d'un an après, on a eu accès au dossier. Et parce que j'étais menacée de mise en examen, j'allais être auditionnée par la juge. Et donc, on a eu accès aux documents et à l'ensemble des mesures de surveillance qui ont été déployées. Et là, c'était délirant. Enfin, de voir des
1: qui
0: centaines.
1: Vous voyez,
0: des
1: on n'est
0: centaines
1: plus
0: de
1: vos comptes
0: pages de mes comptes
1: bancaires.
0: bancaires, de mes voyages depuis 2020,
1: Ça met en
0: mais
1: colère, ça?
0: la SNCF, voilà. Et donc, il y a un aspect au départ, on se dit, mais comment ont-ils pu à ce point détourner les moyens de la lutte antiterroriste pour cibler une journaliste qui va au supermarché, qui va donner des conseils, des formations en journalisme, qui va rencontrer et boire des coups avec des amis. Enfin, c'est hallucinant de se rendre compte de ça. Ça m'a mis très en colère, de voir, autant de moyens déployés contre nous, contre Disclose. Des agents de la DGSI ont planqué devant, la rédaction de Disclose. Oui, je pense que la colère n'est pas redescendue. Et c'est ce qui aussi nous donne la force de nous battre aujourd'hui.
1: Toute la profession a réagi, hein. Une quarantaine de sociétés de journalistes avaient dénoncé cette attaque sans précédent contre la protection du secret des sources. Est-ce que ce soutien, il est permanent?
0: Bien sûr, il est indispensable et Reporters sans frontières l'a renouvelé encore aujourd'hui. Chaque jour, on a des organisations, mais aussi des citoyennes, des citoyennes qui nous écrivent pour qui nous disent merci pour votre professionnalisme, pour votre rigueur. Vous défendez l'information indépendante telle dont on a besoin. Donc, ces soutiens aussi nous obligent et nous obligent à continuer d'enquêter. Déjà, de faire notre travail, tout simplement. Notre mission première à Disclose, la mission qu'on s'est fixée, c'est d'enquêter sur l'opacité de l'État et des pouvoirs en général. Et donc, en premier lieu, sur les ventes d'armes. C'est mon domaine, entre autres.
1: On va y revenir, mais puisque vous parlez de RSF, je vous propose d'écouter ce que dit Thierry Brutin, qui est directeur général de Reporters sans frontières et qui s'est inquiété du fait qu'en 2026, il y ait autant de cas de criminalisation du journalisme.
2: Le but est de mettre une sorte de pression légale à grand renfort d'avocats, à grand renfort de courriers qui doivent créer une sorte de terreur dans les rédactions. Ces procédures, on appelle cela des procédures abusives, des procédures bâillons.
1: Ariane Lavrieux, ça marche cette sorte de pression quand même, même si on a bien compris que vous avez cette colère qui est votre moteur là, mais est-ce que...
0: Ben, ça marche pas sur nous. Disclose parce que la détermination est au cœur de notre modèle. Mais ça a un effet délétère sur toute la profession, sur ce que je disais, sur toutes les lanceurs et lanceuses d'alerte potentielles qui sont face à des choses scandaleuses dans leur administration, leur entreprise, leur entourage, et qui ressentent le besoin de nous alerter. Quand on tape très fort sur un petit média, même si ce média résiste, ça envoie un signal aux autres, ça intimide tous les autres. Et c'est pour ça qu'on ne veut pas lâcher. C'est pour ça qu'on ne veut pas lâcher.
1: La loi Dati sur la protection des sources date de 2010. Elle a parfois été jugée trop floue par les syndicats et les associations de journalistes. Est-ce qu'il faut la modifier ?
0: Ah oui, nous ça fait partie des revendications que l'on a, qu'on mène, des combats que l'on mène avec Reporters sans frontières et près de 110 organisations professionnelles. On réclame une réforme de la loi Dati, donc la loi 2010, qui écrit à la fois que le secret des sources est protégé en France. On ne peut pas forcer, par exemple, un ou une journaliste à révéler ses sources. En revanche, la justice a toute latitude pour essayer de trouver les sources d'une journaliste. Et donc, ça comprend la surveillance totalement débridée, des perquisitions, des gardes à vue. La seule condition, c'est qu'il y ait un impératif prépondérant d'intérêt public. Sauf que personne n'a jamais défini cet impératif. Et donc, ça peut être simplement l'ouverture d'une enquête pénale. Un journaliste récemment qui enquêtait sur un cabinet d'avocats. Bon, qui était sur un cabinet d'avocats avec des pratiques douteuses, on va dire, s'est retrouvé perquisitionné, placé en garde à vue, placé comme ça, il a été interpellé dans un café alors qu'il était en plein rendez-vous professionnel avec une source. Et donc ça, c'est ce que permet la loi de 2010. Elle permet d'attaquer des journalistes, de les placer en garde à vue. Et tout ça presque sans limite. Et donc il faut absolument réformer cette loi. On était en discussion avec le gouvernement, avec un groupe de travail mené notamment par le Reporters sans frontières. Et puis, le gouvernement n'a pas donné suite. Pour le moment, la réforme est gelée. Mais ça reste un des enjeux cruciaux
1: qu'il ne faut pas lâcher. Est-ce qu'il y a un contexte international qui pourrait expliquer qu'il y a une sensibilité encore plus forte en ce moment sur tout ce qui touche la défense et les contrats d'armement?
0: Oui, c'est certain qu'on sent qu'il y a une radicalisation aussi au sein de l'appareil d'État sur les questions de secret défense, de protection du secret défense. Comme je disais, il y a plein d'autres journalistes avant moi, avant Disclose, qui ont révélé des secrets défense et qui pourtant n'ont pas été poursuivis, n'ont pas même pas été convoqués parce que le pouvoir politique estimait il y a encore quelques années que c'était nécessaire dans une démocratie que des journalistes aillent fouiller, y compris dans des affaires qui embêtent les dirigeants, parce que c'est nécessaire.
1: C'est une partie de la démocratie.
0: Voilà, c'est nécessaire à l'information, au débat démocratique. Aujourd'hui, on sent que il y a des directives. En tout cas, plus rien ne doit être laissé passer au hasard. Et en particulier, Disclose est dans le viseur des autorités depuis quasiment sa création, puisque dès 2018, quand Disclose a révélé que la France vendait des armes qui étaient utilisées au Yémen contre des civils, eh bien, dès les journalistes de Disclose, à l'époque je n'y étais pas, mais les journalistes qui ont fait ces révélations ont été déjà convoqués par la justice et la DGSI. Et la justice avait dit « attention, ne recommande pas », comme une sorte de rappel à l'ordre. Et on ne peut pas à s'arrêter de faire notre travail d'information.
1: Je n'ai plus tout à fait le temps de vous poser la question. Alors on le dit, mais vous ne travaillez pas que sur ces sujets-là. Vous menez d'autres enquêtes et que les auditeurs peuvent aller retrouver, parce que Disclose, c'est un média qui est sans publicité et dont les articles sont en libre accès, qui vit de dons. Ariane Lavrieux, merci. Merci à Sigrid Azerwal qui m'a aidé à préparer cette émission, mise en onde par Fabrice Violet. Afrique Soir, juste après la pause.
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1: Et c'est avec vous, Sylvie Berruet, bonsoir.
5: Bonsoir Frédéric, bonsoir à tous. Dans une demi-heure, c'est le coup d'envoi du match des retrouvailles entre la France et le Maroc, premier quart de finale de la Coupe du Monde de football. Nous prendrons le pouls des supporters marocains dans la fan zone de Casablanca. La Guinée, nouvelle plainte en France, 2 ans après l'enlèvement de 2 figures de la société civile, membres du FNDC. La plainte vise le président guinéen Mamadi Doumbouya. Trois mois après son apparition, l'épidémie d'Ebola continue de se propager dans l'est de la République démocratique du Congo. Deux cas viennent tout juste d'être détectés dans la ville de Kisangani, qui jusqu'ici était épargnée. Et puis au Cameroun, le gouvernement mène une opération contre le milieu des églises du réveil. Il annonce la fermeture de près de 1500 d'entre elles. Plus qu'une demi-heure avant le match de la revanche, France-Maroc, voilà donc l'affiche du premier quart de finale de la Coupe du Monde de foot. Une affiche qui est presque devenue un classique du Mondial en 2022, souvenez-vous. C'est l'équipe de France qui l'avait emporté 2-0. C'était en demi-finale. Cette fois, la victoire sera pour les Marocains. C'est ce que vous disent Mathias Reyna, les supporters avec lesquels vous vous trouvez dans la fan zone du centre-ville de Casablanca.
6: Oui, elle continue de se remplir à l'heure où je vous parle. Il y a déjà des milliers de personnes ici et de l'ambiance. Vous pouvez certainement l'entendre derrière moi. On passe des musiques de circonstance. Alors là, c'est un orchestre marocain qui joue sur scène. Mais tout à l'heure, on avait le droit au classique des grands événements sportifs, Khaled, Magic System, mais aussi plus nostalgique, l'hymne des Lions d'Atlas en 2022. On chauffe le dance floor, on évacue le stress avant que Casablanca ne se fige totalement au coup d'envoi. Tout ce beau monde aura alors les yeux rivés sur l'écran géant et il n'y aura plus aucun bruit en ville. Dans les rues de la capitale économique, c'est l'heure des derniers préparatifs. Les maillots de la sélection passent de main en main. Les vendeurs à la sauvette ont installé leur stand aux quatre coins de Casablanca. Les Marocains abordent en tout cas la rencontre avec optimisme. Ils sont sûrs que les Lions d'Atlas peuvent renverser l'équipe de France.
5: Oui, les supporters marocains qui sont confiants hein, dans leur équipe qui a fait un beau parcours hein, depuis le début de ce mondial.
6: Oui, les supporters marocains sont même très fiers de leur équipe. Ils apprécient le style de jeu mis en place par le sélectionneur Mohamed Ouabi, tourné davantage vers l'attaque. Le match nul face au Brésil au début de la Coupe du Monde, le 16e de finale remporté contre les Pays-Bas. Autant de matchs qui ont généré autour des Lions d'Atlas un véritable engouement. Certains joueurs sont même devenus des chouchous du public, comme Mazraoui ou encore Ounahi, surnommé l'abeille pour sa capacité de travail au milieu de terrain. C'est donc sans complexe, oui, que les Marocains abordent la rencontre, mais sans excès de confiance non plus.
5: Merci Mathias Reynal en direct de Casablanca. Donc, je vous rappelle que la retransmission sur les antennes africaines a lieu dans un peu moins d'une demi-heure. Coup d'envoi 22h heure de Paris. Ce sera avec notre envoyé spécial aux États-Unis, Frédéric Suto, et en studio ici à Paris, Baptiste Leduc. Bon match à tous. La Guinée avec cette nouvelle plainte déposée à Paris dans l'affaire Fonike Mengue et Mamadou Biloba, deux des principaux dirigeants du FNDC, arrêtés et enlevés en pleine nuit il y a 2 ans, jour pour jour, à Conakry. Ils auraient été brutalisés, voire même torturés, selon le témoignage d'un de leurs co-détenus, qui est désormais libre. Depuis, Fonike Mengue et Mamadou Biloba sont portés disparus. En 2024, une première plainte avait été classée sans suite et aujourd'hui, une nouvelle donc plainte a été déposée en France et elle vise le président Mamadi Doumbouya, Ibrahima Diallo, chargé des opérations au sein du FNDC.
7: Cette plainte à constitution de parti civil vise Mamadi Doumbouya. Les familles ont décidé de se constituer parti civil. Et donc, cette fois-ci, la plainte est déposée auprès du doyen des juges d'instruction. La première plainte, qui est une plainte classique déposée auprès du parquet, avait été classé sans suite parce que justement le plaignant n'avait pas réussi à réunir la preuve de nationalité française de Mamadi Doumbouya. Chose faite, ce qui oblige bien entendu la justice française à désigner un juge d'instruction qui pourra ouvrir une information judiciaire sur la disparition forcée de nos deux collègues Oumar Sylla, Fonike Mengue et Biloba. Nous espérons que cette enquête va aboutir pour la libération de nos amis.
5: Des propos recueillis par Guillaume Thibault. La RDC, 3 mois après son apparition, l'épidémie d'Ebola continue de se propager dans l'Est. Le dernier bilan de l'Institut National de Santé Publique fait état de 1759 cas confirmés, 600 décès en Ituri, au Nord Kivu et au Sud Kivu. Mais la ville de Kisangani, jusqu'ici épargnée, est désormais touchée. Les équipes de riposte y sont déployées et les analyses de confirmation sont toujours en cours. Patient Legodi.
8: 2 cas ont été détectés à Kisangani, chef-lieu de la province de la Tchopo, à plus de 500 km de foyer connu de l'épidémie. Les 2 patients ont été testés positifs par PCR Radioan, un test moléculaire rapide utilisé sur le terrain. Une confirmation par RT-PCR, la méthode de référence en laboratoire est désormais en cours. Plus longue, elle est aussi plus fiable. C'est pourquoi ces 2 cas ne figurent pas encore dans les bilans officiels de la 17e épidémie de maladies à virus Ebola en RDC. Le premier patient est lié à la zone de santé des Niania à Ituri, qui totalise à ces jours 35 cas confirmés et 13 décès. Cette localité est reliée à Kisangani par un corridor de circulation, notamment emprunté dans les cadres des activités minières dans la zone. Fin juin, une évaluation de l'Organisation internationale pour les migrations y avait déjà relevé des lacunes dans la gestion des données sanitaires quelques jours avant l'apparition de ces liens épidémiologiques avec Kisangani. En revanche, aucun lien géographique n'a encore été établi pour les seconds patients en dehors de Kisangani. Les équipes de riposte s'en inquiètent. Et pourquoi? Et parce que cela pourrait révéler une chaîne de transmission jusque-là passée inaperçue.
9: Au Cameroun, le gouvernement annonce une offensive dans les milieux des églises du réveil. Pas moins de 1400 d'entre elles seront fermées dans les prochains jours, annonce Paul Atanganji, le ministre de l'administration territoriale. Annonce qui intervient après le meurtre il y a quelques jours à Yaoundé d'une fillette. L'auteur présumé du crime avait déclaré avoir agi sous l'influence d'un responsable religieux, Polycarpe Samba.
10: Le crime est proscrit par la loi et par les textes sacrés. C'est ce rappel que Paul Atanganji a fait hier au responsable de l'église dénommée Vie et Paix au Cameroun après la tragédie qui a coûté la vie à une fillette de 11 ans dans la nuit du 27 au 28 juin à Yaoundé. L'auteur présumé du crime qui est depuis aux arrêts lui avait porté 17 coups de couteau selon les conclusions d'un médecin légiste. Pendant son audition, la suspecte avait déclaré avoir été sous l'influence d'un prophète de son église. Ce dernier lui aurait fait croire que le sacrifice d'un enfant pouvait l'aider à sortir de ses difficultés financières. Si les enquêtes se poursuivent pour établir les responsabilités autour de ce drame, c'est toute la communauté des églises du réveil qui est mise à l'index. Et pour la Tanganji d'avancer le chiffre de 1400 églises formellement identifiées, disséminées à travers le pays et qui vont devoir fermer leurs portes. Le ministre a reconnu une forme d'anarchie dans le secteur qui a vu naître des centaines de lieux de culte dans les quartiers populaires sans aucune autorisation légale. Le gouvernement se veut désormais ferme. La foi ne peut plus s'affranchir de la loi.
9: La plus jeune nation du continent africain fête ce jeudi ses 15 ans d'existence. Le Soudan du Sud, qui a obtenu son indépendance du Soudan après des décennies de guerre contre le régime de Khartoum et un référendum sur l'autodétermination. Malgré tous les espoirs suscités par l'accession du Soudan du Sud à l'indépendance, le pays est hélas retombé dans la guerre civile. Et cette année encore, il n'y aura pas de célébration officielle. Beaucoup trop cher, dit le gouvernement, qui a d'autres priorités. 15 ans après, il n'y a pas vraiment de quoi se réjouir, déplore Edmond Yakani, le directeur de l'organisation de la société civile CEPO.
11: L'ambiance n'est pas à la fête. Nous n'avons jamais réellement goûté aux fruits de l'indépendance car nos leaders politiques nous ont trompés. La transition politique est à l'arrêt, l'économie n'avance pas, les fonctionnaires n'ont pas été payés pendant 2 ans. On nous dit que les revenus du pays venant de l'exportation du pétrole sont en hausse, mais ça ne transparaît pas dans la vie au quotidien. Nous avons une classe politique indisciplinée, immature. Quand nos leaders politiques se battent, ils tuent la population et quand ils s'entendent, ils la pillent. Quand les Soudanais parlent de l'indépendance, ils parlent de corruption, manipulation, violation des droits humains, absence d'état de droit et violence communautaire. Ce sont des mots amers. La beauté de l'indépendance s'estompe d'année en année.
9: Des propos recueillis par Alexandra Branjon. Et puis, elle est miraculée, la vice-présidente de Zambie. Moutalé Nalu Mango annonce être sortie indemne d'un accident d'hélicoptère. Aujourd'hui, les 7 autres personnes qui se trouvaient avec elle à bord de l'appareil sont également saines et sauves. L'accident a eu lieu lors d'un déplacement dans le nord-est de la Zambie pour un meeting de campagne électorale. Et l'hélicoptère s'est écrasé 1 ou 2 minutes après son décollage de la ville de Nakonde. C'est sur cette bonne nouvelle que nous refermons cette édition. Merci de nous avoir suivis. Il est 21h40 à Paris et à Saint-Denis, 19h40 à Casablanca et Ouarzazate. Bonne soirée.

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1: Bonjour, un gisement qui pourrait changer la face de l'Europe. Dans le sud de la Norvège, on a trouvé des terres rares essentielles pour les nouvelles technologies. Et puis comment l'extrême droite allemande voit-elle les rebondissements de la candidature de Marine Le Pen? On parle de tout cela et d'un peu plus dans Accent d'Europe aujourd'hui.
2: Les réserves connues dans le monde sont estimées à 90
3: millions
2: de tonnes.
3: L'Empire du Milieu possède 48% des réserves de terres rares
2: en Suède.
3: Avec ce nouveau gisement de terres rares,
2: la région de l'Arctique possède un fort potentiel, expliquant notamment les velléités d'invasion du Groenland par Washington.
1: Elles sont essentielles pour nos smartphones, nos voitures électriques, les turbines de nos éoliennes, bref, pour notre transition numérique et énergétique. Les terres rares, un marché toujours dominé pour les Européens par deux exportateurs problématiques. Selon les derniers chiffres d'Eurostat, la Chine est de loin notre premier fournisseur avec presque la moitié de nos importations, suivi par la Russie avec 26%. Pas étonnant que la Commission européenne multiplie les projets pour diversifier nos sources. Et parfois, l'impensable se situe juste à côté. En Norvège, le site de Fensfeltet, dans le sud du pays, abriterait l'une des plus vastes réserves mondiales de terres rares. La compagnie minière qui dispose du permis d'extraction a anticipé les contraintes environnementales, mais sans doute pas la pesanteur politique. Notre correspondante Ottilia Ferré s'est rendue sur place.
4: Torre Spensimonsen est au volant de sa vieille Volvo couleur moutarde des années 80. Le responsable de la communication de Rare Earth Norway sur le terrain sillonne les collines et forêts du sud de la Norvège. Direction Fensfeltet, le gisement où repose peut-être l'un des plus grands trésors miniers d'Europe.
5: Nous sommes à l'intérieur du volcan, dans la zone où l'activité volcanique a commencé il y a 580 millions d'années. Sous les roues de cette vieille Volvo 240 se trouve le plus grand gisement de terres rares d'Europe. Ça représente le grand espoir du continent, à la fois pour réussir la transition écologique et pour garantir un avenir plus sûr où nous ne dépendrons plus d'un seul pays.
4: Un gisement qui pourrait rebattre les cartes industrielles de l'Europe. Sur site, les carottages s'enchaînent. 50 mètres sont forés tous les jours, comme l'explique le géologue Eric Bagstockmo.
6: Nous forons depuis 2021 et on a déjà récupéré plus de 30 000 mètres de carottes. Regarde ici, ce sont des carottes toutes fraîches, sorties de la terre il y a à peine 5 minutes. Et là, tu vois, toutes les taches brunes, ce sont des minéralisations de terres rares. Ça a l'air prometteur. Ici, on fore 450 mètres sous terre.
4: L'équivalent d'une tour Eiffel et demie, précise le géologue. Il y a quelques années, Rare Earth Norway estimait le gisement à 8,8 millions de tonnes de terres rares. Déjà un record en Europe. Mais en mars dernier, cette estimation a été revue à la hausse de près de 80% à 15,9 millions de tonnes.
6: Quand on a reçu la dernière estimation, on n'a presque pas dormi pendant quelques jours, tellement c'était énorme. Attention, on va reculer un peu.
4: De l'eau jaillit pour refroidir et lubrifier les deux tiges de forage. Toutes les carottes extraites du sous-sol sont ensuite acheminées dans une ancienne école transformée en laboratoire.
6: On passe donc environ un mois, en somme, à traiter un forage. Regarde cette carotte, elle contient sûrement 3 ou 4% de terres rares.
4: Ça semble peu, mais c'est un très bon pourcentage. Pour Alf Reistad, le PDG de Rare Earth Norway, l'Europe se heurte à la lenteur de ses processus démocratiques. Pour lui, il est crucial que la production se mette en marche le plus rapidement possible.
7: L'Union européenne a classer les terres rares comme la matière première la plus critique en matière de sécurité d'approvisionnement. C'est devenu un enjeu crucial et une actualité brûlante. Et si l'on considère les aimants permanents utilisés dans tant de produits, la Chine détient 98% des parts de marché en Europe.
4: Depuis le retour des tensions commerciales entre les États-Unis et la Chine, l'Europe a pris conscience de sa dépendance aux terres rares. Au printemps 2025, Pékin a restreint ses exportations, provoquant des pénuries chez les industriels européens.
7: Nos projets nous permettent de répondre à 30-40% de la demande du marché européen.
4: L'objectif est de construire une mine invisible, entièrement souterraine, avec une grande partie des résidus réinjectés pour limiter l'impact environnemental et permettre aux 600 habitants vivant au-dessus du gisement d'y rester. Présenté comme l'un des projets miniers les plus durables au monde, il suscite toutefois des inquiétudes autour des installations de surface dans une zone riche en biodiversité et abritant des espèces menacées.
7: Il nous faut collaborer avec les organisations de défense de l'environnement pour définir des mesures d'atténuation et de compensation, c'est-à-dire déterminer comment concevoir et adapter le projet afin de minimiser les impacts négatifs.
4: Ce projet coûte très cher. Pour être rentable face à la concurrence chinoise et américaine, le PDG mise sur l'aide financière de l'Union européenne.
7: L'investissement majeur nécessaire pour rendre une telle installation opérationnelle se chiffre entre 1,3 milliard d'euros et 1,7 milliard d'euros.
4: Il raconte qu'ici, à Hulles-Fos, les 2000 habitants de ce petit bourg à forte tradition industrielle voient d'un bon œil la relance d'un projet minier.
7: Un mouvement citoyen s'est formé à Hulles-Fos, Make Hulles-Fos Great Again, et c'est le gisement de Fenn qui pourrait bien y parvenir.
4: À Hulles-Fos, le projet divise, mais beaucoup d'habitants, comme Ulle Karre, voient une chance de redonner vie à cette petite ville.
8: Il est question d'emploi, bien sûr, et de l'industrie de demain, mais c'est désormais à l'État de jouer, nous verrons bien.
4: En effet, pour accélérer les choses, c'est l'État qui a repris le projet en main. À Oslo, le secrétaire d'État au ministère du Commerce, de l'Industrie et de la Pêche, Vegard Grosli-Venesland, se veut enthousiaste.
9: Les procédures actuelles prennent beaucoup trop de temps, non seulement ici, mais dans toute l'Europe. La prochaine décision à prendre est de déterminer où sera situé le site de production industrielle.
4: Le temps presse. L'Union européenne s'est fixé l'objectif de couvrir au moins 10% de ses besoins en terres rares d'ici 2030. De son côté, Rare Earth Norway espère lancer une production à grande échelle autour de 2035.
1: Et quand on veut savoir quelles sont les autres terres d'opportunité en Europe, on va dire qu'il suffit de suivre le président américain, son intérêt agressif pour le Groenland et plus récemment le contrat signé avec l'Ukraine pour mettre la main sur ses réserves de terres rares. On retrouve d'ailleurs sur place l'un de nos correspondants, Lucas Lazo. Bonjour Lucas.
10: Bonjour Frédéric, bonjour à tous.
1: Alors que dit cet accord signé au printemps dernier entre Washington et Kiev après des mois de négociations ?
10: Difficile pour ces deux partenaires à la puissance inégale de trouver un partenariat équitable. Ce qu'a cherché à conserver Kiev, c'est la souveraineté sur les ressources de son sous-sol. Mais les entreprises américaines auront un accès prioritaire pour l'exploitation de ces mines. De quoi se rembourser en quelque sorte, de récupérer une partie des 100 milliards de dollars d'aide alloués à l'Ukraine depuis 2022. Pour faire bonne mesure, les deux présidents ont promis la création d'un fonds d'investissement pour la reconstruction de l'Ukraine. Il sera alimenté à la fois par ses revenus issus des futurs projets miniers et par Washington. Rien en revanche sur d'éventuelles garanties de sécurité américaine le jour où la guerre prendra fin.
1: Et à ce stade, que sait-on des ressources réelles de l'Ukraine en minerais stratégiques ?
10: L'Ukraine dispose d'un potentiel réel, titane, lithium, graphite, uranium, terres rares. Certains de ces minerais sont essentiels pour l'aéronautique, les batteries, l'industrie de défense ou la transition énergétique. Mais ce potentiel reste encore mal évalué. Beaucoup de données géologiques datent de l'époque soviétique, sont incomplètes ou classifiées, et surtout leur exploitation est très incertaine. Plusieurs gisements se trouvent dans les territoires occupés par la Russie ou près de la ligne de front. Pour les minerais les plus convoités, la production reste limitée, voire inexistante. Concrètement, l'Ukraine possède bien un sous-sol stratégique, mais il faudra des investissements massifs, des infrastructures, de la sécurité et du temps pour passer du potentiel minier à une exploitation industrielle.
1: Merci Lucas Lazo en Ukraine.
11: La justice française la reconnaît coupable port d'un bracelet électronique. Environ 3 millions d'euros détournés. Marine Le Pen est aussi inéligible 15 mois.
1: Les médias français n'ont pas fini d'analyser le verdict du procès en appel de Marine Le Pen pour détournement de l'argent européen au profit de son parti. Et chez nos voisins, les commentateurs politiques se demandent aussi ce qu'il faut bien comprendre de la candidature de la chef du Rassemblement national pour les prochaines présidentielles. Et c'est plus particulièrement le cas en Allemagne, Franceline Beretti.
12: On se pose la question, hein, dans ce pays où l'AFD est le premier parti dans les sondages, très légèrement devant les conservateurs de la CDU, l'extrême droite pourrait même diriger un gouvernement régional pour la première fois cet automne. Alors elle se sent pousser des ailes. Une victoire du Rassemblement national chez leurs voisins en 2027 leur donnerait de l'espoir pour les prochaines élections fédérale. Dans le discours officiel du parti, que Marine Le Pen mène campagne ou pas, ça ne les regarde pas. C'est ce qu'explique à Politico la députée de l'AFD, Dania Zimmer.
13: Savoir qui dirige le Rassemblement national ou qui va mener campagne pour lui, c'est une décision qui appartient aux collègues français et bien sûr, nous la respecterons et poursuivrons notre travail commun. Ce qui est important pour nous, c'est qu'il y ait en Europe des partis patriotes qui s'investissent pour défendre l'intérêt de leur propre pays. Si c'est M. Bardella ou Mme Le Pen qui doit le faire, on le saura dans le futur.
1: Et pourtant, Franceline, il y a une blessure profonde au sein de l'AFD allemande que cette députée met sous le tapis.
12: Ah oui, une blessure qui remonte à 2024 quand Marine Le Pen a refusé de les garder dans son groupe au Parlement européen. Le parti allemand était devenu beaucoup trop sulfureux entre réunions sur le concept de remigration et déclaration négationniste. Beaucoup à l'extrême droite allemande reprochent encore à Le Pen ce qu'ils perçoivent comme une soumission au politiquement correct. Jordan Bardella, alors, eh bien, ça n'est pas mieux pour eux. Le président du Rassemblement national a donné il y a 2 mois une interview à la FAZ, interview très commentée côté allemand. Il avait souligné ses convergences idéologiques avec le chancelier Friedrich Merz. Deux exemples. Le gouvernement conservateur a rétabli les contrôles aux frontières et il veut simplifier les normes européennes. Le média d'extrême droite Deutschland Courier ironisait sur cette déclaration d'amitié inattendue.
14: Évidemment, c'est de l'opportunisme. En 2027, il y a les élections présidentielles en France. Bardella veut paraître modéré, prêt à gouverner dans le style de Meloni.
12: Et ça pour l'extrême droite allemande, hein, c'est une insulte. Giorgia Meloni, c'est celle qui a fait des compromis avec les institutions européennes, qui n'a pas expulsé en masse les étrangers. La présidente du Conseil italien est devenue un contre-exemple. Ces commentaires révèlent en tout cas les grandes divergences stratégiques entre les deux partis. En France, l'ERN se veut respectable, il a purgé les membres les plus extrêmes ces dernières années, alors que côté allemand, l'AFD laisse prospérer son aile la plus radicale, même quand elle relativise le passé nazi.
1: Et puis on va parler mondial dans les médias belges. Jamais on n'a vu autant de fans souhaiter la victoire de la Belgique.
12: Oui, beaucoup ont exulté hein, lors de ce match contre les États-Unis mardi en 8e de finale de la Coupe du Monde. Et si la Belgique a eu autant de supporters au-delà de ses frontières, c'est à cause évidemment du grand scandale de ce mondial. L'attaquant américain devait être exclu à cause d'un carton rouge, mais un coup de fil de Donald Trump au président de la FIFA a suffi à le remettre sur le terrain en dépit des règles de la compétition. Résultat, 4-1. 4 pour les Belges, 1 pour Trump, résumait la radio publique. Et ceux qui se sont levés en pleine nuit pour voir le match avaient aussi cette analyse géopolitique de la situation.
15: Superbe ! Même que Trump a fait de son nez, on y est arrivé ! On leur a mis 4 goals ! 4 !
16: Ah, franchement, impeccable ! On n'a jamais entendu aussi bien joué depuis 2018. Incroyable ! L'Américain, ça se mange en Belgique, les gars.
12: Et oui, si vous demandez un Américain en Belgique, on vous donnera un sandwich avec de la viande hachée crue. Dans le pays, un mythe national a été réactivé, comme le raconte l'éditorialiste politique de la RTBF.
17: Depuis les années 80, l'imaginaire collectif du foot est saturé par cette figure du brave petit Belge qui parvient à tenir la dragée haute au plus grand en 82, en battant l'Argentine, en 86, en battant l'URSS, en 2008, le Brésil. Peut-être la réactivation de ce mythe romantique des manuels d'histoire du 19e ou du 20e siècle où vous vous souvenez qu'on apprenait la phrase de César, tous les peuples de la Gaule, les Belges sont les plus braves. Bon, voilà.
12: Une victoire qui fait du bien non seulement à l'ego des Belges, donc, mais aussi à toute l'Europe. Voir nos voisins résister à la triche, à la corruption, aux bassesses des puissants de ce monde pour gagner dignement, haut la main, ça venge les 27 de certains affronts essuyés ces derniers mois. Le journal L'Équipe titrait d'ailleurs « Karma ». On imagine que certains chefs d'État européens pensent la même chose en regardant le président américain au sommet de l'OTAN à Ankara.
1: Et puis on termine, Franceline, avec une nouvelle très rafraîchissante.
12: Oui, ça se passe à Schwalmstadt, en Allemagne, dans la Hesse, c'est le Spiegel qui la raconte. Dans cette ville, les moins de 16 ans auront accès gratuitement à la piscine en plein air pendant leurs vacances d'été. C'est un généreux donateur anonyme qui finance, il a déjà avancé 5000 euros pour montrer son sérieux. Il a expliqué au journal local que la piscine était une grande liberté quand il était enfant et il souhaite que tous puissent en profiter, même ceux qui n'ont pas les moyens. Le maire de la ville salue ce merveilleux signe de solidarité que les familles qui ne partent pas en vacances apprécieront. C'est un bon moyen pour éviter que les corps et les esprits ne s'échauffent trop lors des prochaines vagues de chaleur.
18: Merci Franceline Beretti, à très bientôt.
19: Et on terminera cette émission sur du festif avec cette initiative plutôt audacieuse de l'Église protestante d'Allemagne. Proposer des mariages ou des bénédictions en 15 minutes, montre en main. L'idée serait de donner la possibilité de se marier sans le stress de l'organisation, mais au plus près de Dieu. Et les candidats étaient nombreux, comme l'a constaté Delphine Nerbollier.
20: Ces jours de célébration en ce vendredi après-midi dans l'église berlinoise du Souvenir, reconnaissable à son clocher détruit durant la Seconde Guerre mondiale et jamais restauré. À l'intérieur, les couples se succèdent devant l'autel sous les magnifiques vitraux bleus. C'est le cas de Filina et Robert, en robe longue, costume et bouquet de mariée à la main. Mariés civilement depuis 9 ans, ces Berlinois ont décidé, une semaine plus tôt, de se marier devant Dieu, quasiment sur un coup de tête.
21: Jusque-là, les attentes envers un vrai mariage étaient trop élevées. On s'attendait à ce que j'organise une fête, que j'invite des gens, que je choisisse une robe, un photographe, une coiffure, un maquillage. Tout aurait tourné autour de ça. Alors que là, ce simple mariage s'est déroulé sans rien préparer du tout. Il suffisait d'y aller et de dire oui. C'était magnifique.
20: Si Filina et Robert ont pu se marier à l'église de manière si simple, c'est grâce à une opération inhabituelle de l'église protestante en Allemagne, appelée « Mariez-vous facilement ». Pas de longue préparation, mais un entretien de 10 minutes avec la pasteur avant de choisir deux morceaux de musique parmi une liste d'une vingtaine de titres. Des morceaux ensuite interprétés par un organiste à l'entrée et à la sortie du couple de l'église. Éviter le stress de l'organisation pour revenir au cœur du message religieux, c'est le but de cette offre proposée ce jour-là par les 12 églises régionales protestantes d'Allemagne et dans l'église du Souvenir de Berlin, où Catherine Oxen officie en tant que pasteur.
22: Ces cérémonies sont souvent très émouvantes, car les couples qui participent ont souvent déjà eu une longue histoire derrière eux. Ils n'ont peut-être jamais pu se marier à l'église ou se sont séparés avant de se remettre ensemble. Le besoin de recevoir une bénédiction est bien plus grand qu'on ne le pense.
20: Saskia et Corinne, en couple depuis 25 ans, n'auraient, elles, jamais imaginé possible de faire bénir leur couple aussi facilement. Venues des Pays-Bas et de passage à Berlin, ces deux femmes sont tombées sur cette initiative par hasard et ont saisi l'opportunité.
23: En fait, aux Pays-Bas, ce n'est pas aussi facile qu'ici de faire bénir son couple. Il faut d'abord se marier officiellement, pour ensuite se marier à l'église. Nous n'avons jamais franchi le pas, car Corinne disait toujours ne pas être certaine que ce genre de cérémonie soit adapté à deux femmes. Mais aujourd'hui, c'est l'occasion, et cela devant Dieu, avec nos amis et notre fille.
20: Après la courte cérémonie de 15 minutes, Corinne et Saskia, en pantalon et basket, n'avaient pas prévu de fête, mais une fin d'après-midi au lac, avec, surprise, une bouteille de vin pétillant apportée par une amie.
23: Oh, du Prosecco, quelle surprise!
20: Sans surprise, cette offre suscite aussi des critiques des milieux conservateurs qui y voient un mariage bradé. Mais pour la pasteur Catherine Oxen, ces cérémonies ne dérogent en rien aux règles de l'église protestante en Allemagne. Les mariages se font uniquement pour les couples mariés civilement et dans lesquels un des deux membres est protestant. Quant aux bénédictions, elles sont, elles, ouvertes à tous les couples, quel que soit leur genre et leur confession. Pour cette pasteur, ce ne sont donc pas des mariages ou bénédictions light.
22: C'est aussi un moyen de toucher des personnes qui se sont éloignées de l'église, qui n'ont peut-être pas de paroisse, mais qui se disent que l'église est importante pour elles. C'est donc une belle initiative à laquelle les gens peuvent participer.
20: Comme l'institution catholique, l'église protestante subit aussi la sécularisation de la société allemande avec une baisse massive du nombre de ses membres. Désormais, dans ce pays, moins d'une personne sur deux est officiellement membre d'une de ces deux églises. Un niveau historiquement bas. La conséquence, c'est aussi la baisse des mariages religieux. Seuls 20% des couples en Allemagne se marient à l'église.
18: 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Tout de suite, le journal et l'émission musicale Fais ton boucan.
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3: Candice Mazot-Tomasi.
2: L'Iran fait ses adieux à Ali Khamenei. L'ex-guide suprême doit être inhumé ce soir dans sa ville natale. Point d'orgue de 6 jours d'obsèques nationales XXL marqué par une escalade avec les États-Unis. L'Ukraine va bientôt pouvoir produire elle-même des missiles patriotes, mais doit encore se mettre d'accord sur les aspects techniques avec la partie américaine. Déclaration de Volodymyr Zelensky au lendemain du feu vert donné par Donald Trump à Kiev pour fabriquer ces engins dont l'armée ukrainienne a besoin pour se défendre des attaques russes. Nous serons aussi aux États-Unis où une interpellation de l'ICE fait à nouveau polémique. Un homme mexicain a été abattu par la police de l'immigration. Avant de revenir sur les succès de Bonnie Tyler, la chanteuse britannique qui s'est éteinte hier soir. L'Iran frappé une nouvelle fois ce jeudi soir et sous la menace de nouvelles attaques. Les médias d'État font état d'une attaque contre une installation militaire près de Bouchehr. Le commandement central américain, lui, dit n'avoir mené aucune frappe militaire récente en Iran. Une nouvelle offensive après une nouvelle journée d'affrontements entre les États-Unis et la République islamique. Voilà le contexte dans lequel des dizaines de milliers d'Iraniens ont fait leurs ultimes adieu à Ali Khamenei. Après 6 jours de funérailles nationales, l'ancien guide suprême tué au début de la guerre doit être inhumé dans la soirée. Ça se passe à Machad, dans le nord-est du pays, où vous allez entendre les appels à la vengeance contre les États-Unis et Israël redoublent d'intensité, plongés au cœur d'une foule galvanisée avec notre envoyé spécial Sami Boukhalifa.
5: Une foule impressionnante, tout le monde est habillé en noir, les femmes portent leur tchador noir. Un long voile qui couvre le corps tout entier et les hommes sont aussi habillés en noir. Qu'est-ce qui est écrit sur votre pancarte, madame ?
2: Trump doit payer.
5: Okay. Et c'est écrit en persan, en anglais et en hébreu. Pourquoi en hébreu ?
2: Pour que la presse étrangère et le monde entier comprennent notre message, nous vengerons notre guide suprême et nos martyrs.
5: Tout le monde tient un drapeau, une bannière.
24: Die, die to America.
5: C'est ce que vous savez dire en anglais. Avec les sionistes aussi. Vous nous dites mort à l'Amérique, mort aux sionistes dans plusieurs langues, en arabe, en persan et en anglais. Je traduis. Mort à Trump, le tueur d'enfants, ami du pédocriminel Jeffrey Epstein. Il a tué des écoliers innocents en Iran, alors nous souhaitons sa mort.
24: Votre colère est grande, madame.
5: Bien sûr, je suis en colère contre les tueurs de bébés et d'écoliers. Des drapeaux iraniens, des drapeaux palestiniens aussi, des drapeaux de ce que l'Iran appelle l'axe de la résistance, le Hezbollah libanais. Il y a aussi tous ces symboles du chiisme qui tournent autour du culte du martyr, de la résistance. Sami Boukhalifa, Machad, RFI.
2: Des obsèques en plein regain de violence dans la région. Israël menace aussi d'y prendre part, se tenant prêt, je cite, à attaquer l'Iran une troisième fois si nécessaire. L'État hébreu qui, sur un autre front, poursuit ses frappes sur la bande de Gaza. La défense civile de l'enclave recense 6 morts ce jeudi dans de nouvelles attaques israéliennes. Les aspects techniques doivent encore être discutés pour que l'Ukraine commence à produire des missiles patriotes. La déclaration du président Volodymyr Zelensky au lendemain du feu vert donné par Donald Trump en marge du sommet de l'OTAN. Le président américain a autorisé Kiev à construire une usine de fabrication de ces missiles pour renforcer sa défense antiaérienne. Une décision certes importante mais qui ne portera pas ses fruits avant plusieurs années. C'est ce qu'estime Ulrich Buna, il est spécialiste des questions de défense au sein du Centre de réflexion Eurocréative. Et pour le chercheur, c'est pourtant bien aujourd'hui que l'Ukraine a besoin de munitions, on l'écoute.
25: Donald Trump s'est engagé un peu sur rien et j'ai même envie de dire qu'il a dit
4: texto à Volodymyr Zelensky, bah, je vous donne l'autorisation de construire, comme ça vous ne viendrez plus m'en demander. Donc du coup, effectivement, ça correspond, il y a une temporalité qui ne correspond pas. On l'a vu lors des frappes russes en début de semaine, les Ukrainiens ont été incapables d'intercepter le moindre missile balistique tiré par les Russes, ce qui témoigne de pénurie de missiles patriotes extrêmement importante. Et effectivement, la construction d'une usine, c'est très important, symboliquement c'est très important aussi, politiquement, mais en revanche, ça ne va pas résoudre le problème de l'Ukraine, et dans ce cadre-là, il va falloir qu'effectivement les Américains donnent des missiles patriotes, et pour l'instant, il ne semblera pas que Donald Trump se soit engagé là-dessus, et ça, c'est un vrai problème pour l'Ukraine.
2: Le chercheur Ulrich Bounat au micro d'Anne Kantner dans RFI Midi, Volodymyr Zelensky, qui précise par ailleurs qu'un système anti-balistique équivalent aux Patriotes est en cours de développement en Ukraine. Un projet avec l'aide de partenaires européens, selon le président ukrainien. Une première réunion doit avoir lieu très prochainement en France. Au Sénégal, le Conseil constitutionnel retoque la réforme de la Constitution. Elle avait été adoptée le 29 juin par le Parlement, mais elle est finalement jugée contraire à la Constitution par le Conseil des Sages. Ce texte renforçait les pouvoirs de l'Assemblée, dirigée par l'ex-premier ministre Ousmane Sonko, et restreignait de fait les pouvoirs du chef d'État Bassirou Diomaye Faye. C'était pour rappel le président qui avait saisi lundi le Conseil constitutionnel. Un mot à présent sur cette indignation aux États-Unis après la mort d'un Mexicain abattu par l'ICE, la police de l'immigration américaine. Ça s'est passé mardi dans un quartier ouvrier de Houston, au Texas. Selon le département américain de la sécurité intérieure, l'homme en situation irrégulière aurait refusé d'obtempérer lors d'une opération de contrôle. Mais des doutes planent sur les circonstances du décès et sa famille réclame une enquête indépendante. Sarah Krakovic.
6: I saw a video posted on Facebook that he had been shot. I recognize him immediately.
7: C'est sur les réseaux sociaux que Ronaldo voit des vidéos de son père en sang près de sa voiture. Sur les réseaux sociaux aussi qu'il apprend sa mort peu de temps après. Lorenzo Salgado Araujo vivait aux États-Unis depuis 35 ans et selon son fils, sa demande de permis de travail était en cours. Il a été tué par la police de l'immigration américaine. Mon père ne méritait pas de mourir ni d'être réduit à un gros titre de Mexicain tué par l'ICE, a dit son fils. Le département américain de la sécurité intérieure, lui, se justifie en parlant d'un tir de légitime défense. Il affirme que l'homme aurait refusé d'obtempérer lors d'une opération de contrôle. De son côté, la présidente mexicaine Claudia Sheinbaum a déclaré que le Mexique ne s'en tiendrait pas aux protestations diplomatiques.
8: Nous ne pouvons pas tolérer le mauvais traitement de nos frères qui sont aux États-Unis, à nos compatriotes.
7: Aux États-Unis, deux enquêtes distinctes ont été ouvertes par le ministère et le bureau local du FBI. C'est la troisième personne mortellement touchée par des tirs d'agents fédéraux de l'immigration depuis janvier.
2: Sarah Krakovic est la présidente mexicaine qui a annoncé ce jeudi le dépôt de plainte pénale aux États-Unis pour la mort de migrants mexicains placés en détention ou lors d'opérations menées par la police de l'immigration. Et puis, sa voix était inimitable, singulière, rocailleuse et puis puissante aussi. Bonnie Tyler s'est éteinte à l'âge de 75 ans à la suite d'une maladie hier soir. La chanteuse britannique avait connu la notoriété dès la fin des années 70 avant d'enchaîner les succès mondiaux, notamment avec It's an Heritage et Total Eclipse of the Earth. Son portrait est signé Olivier Roger. 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
9: 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Elle avait une voix éraillée, rocailleuse, séquelle de nodules sur les cordes vocales et d'une opération mal guérie. Et ce handicap fut l'un de ses plus grands atouts, une voix qui dessine un personnage rock'n'roll et amplifie une image glamour, dont la Galloise, née dans une famille modeste et pieuse, n'a jamais vraiment cherché à se départir. Gaynor Hopkins, de son vrai nom, est d'abord vendeuse, mais elle chante dans un groupe tous les samedis soirs dans les bals du sud du pays de Galles, au Royaume-Uni. C'est là qu'elle est repérée par deux producteurs qui lui font enregistrer, en 1976, son premier album. Le succès viendra deux ans plus tard avec It's a Heartache. C'est un chagrin d'amour, triomphe planétaire. Il forge sa réputation. En 1983, c'est la consécration. Le producteur Jim Steinman lui propose une ballade épique et lyrique, Total Eclipse of the Heart, un hit qui traverse les époques et continue à être régulièrement diffusé. Si jamais plus elle ne retrouvera un tel succès, Bonnie Tyler poursuivra avec constance une carrière plus qu'honorable. Admiratrice de Janis Joplin et surtout de son modèle Tina Turner, la chanteuse, toujours optimiste, n'aura jamais délaissé ni la scène ni les studios. Son 18e album, sorti en 2021, s'intitulait Le meilleur reste à venir.

0: Un portrait signé Olivier Roger. Puis le coup d'envoi a été donné il y a quelques minutes à Boston, France-Maroc, le premier quart de finale du mondial de football. Toujours 0-0, un match à suivre en intégralité sur nos antennes africaines, comme toutes les autres rencontres de ces quarts de finale. C'est la fin de ce journal, l'heure de retrouver Delia Collinet et James Roca pour Fais ton boucan. Bonsoir vous deux.
1: Bonsoir, bravo Candice. Dans quelques instants dans Fais ton boucan, on aura une battle musicale avec comme thème
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0: Aïe, aïe, aïe, fais fêler avec Fally, Ikoupa et Guy de Besbar dans Fais ton boucan aujourd'hui. Merci d'être avec nous, les amis. On est ensemble jusqu'à 23h. James, il y a quoi au menu aujourd'hui?
1: Du boucan et la bagarre.
0: La bagarre.
1: Une battle entre nous aujourd'hui, Delia, qui aura le meilleur titre. Le thème, c'est le goumin. Yes. Le chagrin d'amour est quelque chose qu'on a à peu près tous vécu, non?
0: Oui, je sais pas.
1: L'actu boucan aussi, tout à l'heure, on aura quelques actualités à vous présenter dans le journal de Fais ton boucan. Et puis, évidemment, de la musique et encore de la musique, hein. Sénégal, Guinée, Côte d'Ivoire, Nigeria, Guadeloupe, Jamaïque. Il y en a pour tout le monde dans cette émission.
0: J'ai une question.
1: Dis-moi tout.
0: Est-ce que tu sais, dis-moi tout. Le gars, il est saoulé. Dis-moi tout.
1: Non, mais je sens que ça va être trop lourd.
0: Est-ce que tu sais bouger terrain?
1: Ah, tu vois, je savais.
0: Dis-moi oui.
1: Ouais, on se débrouille, ouais.
0: Ok, alors vas-y, suis-moi. Bouge ton rein à gauche.
1: À gauche.
0: Allez, bouge ton rein à droite.
1: À droite.
0: Bouge ton rein à gauche.
1: À gauche, ok.
0: Bouge ton rein à droite.
1: Ça va, c'est facile.
0: C'est pas mal pour un début. En tout cas, je te donne l'occasion de t'entraîner avec ce titre.

0: Diamant Castera. Lydia, tu m'as rendu en erreur. Hein.
1: Pourquoi?
0: Le à droite, à gauche, il n'était pas la même
1: vitesse. Je t'ai laissé en mode zouk.
0: Ouais, c'est ça. Là, on est sur ambiance Biama. Donc, Didiément, j'ai envie de dire, un artiste populaire aujourd'hui qui porte le mouvement Biama en Côte d'Ivoire. Petit frère du coupé décalé.
1: Hein,
0: cette danse
1: d'accord.
0: accompagnée de ce genre de musique qui vont super vite. Eh bah, si t'es pas bien échauffé sur ces musiques, vraiment, tu peux vraiment casser tes
1: mains. Mais là, on transpire déjà, faut le dire. Hein.
0: Tu transpires.
1: Maintenant, on va passer à un style beaucoup plus doux, beaucoup plus brut. Ah. C'est du rap 100% sénégalais, uniquement chanté en Wolof. On va écouter Deep Doudou Guiss avec D'Augmenter sur RFI.

0: type Dundugi, c'est vrai que Nogmonté, hein, qu'on reçoit bien prochainement dans l'émission.
1: Après le Sénégal, on est en Guinée.
0: Yes.
1: Avec la voix féminine qui s'inscrit dans la tradition des griots. Elle a reçu plusieurs prix au All Africa Music Awards. Djelikaba Bintou sur RFI.

0: santé. Mais c'est tout comme, hein, on le dit.
1: Par contre, la chanteuse, c'est Djelikava Bintou avec le titre Coup du cœur. Ça fait du bien, ces ambiances romantiques, hein, parce que tout à l'heure, c'est le gourmand. Là, j'en profite, hein, l'ambiance est bonne. Tout à l'heure, on va peut-être pleurer un petit peu. Mais bon, si je gagne la battle, ça va peut-être.
0: Si, comme tu dis, si.
1: Si, je vais gagner. On manifeste ici. Il est 22h24 à Paris, 2h de moins en temps universel. Et tout de suite, c'est là que tu boucans.
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0: Davido justifie son acte militant vu à l'international.
1: La star nigériane interpelle le monde entier lors d'un concert de la Coupe du Monde 2026 à Los Angeles. Le chanteur était monté sur scène avec une veste clamant « Ramenez-les à la maison ». Il y a un peu plus d'un mois, 39 enfants et 7 professeurs ont été enlevés dans l'état d'Oyo au Nigeria par un groupe armé. Davido alerte le monde sur cet événement et sur l'insécurité du pays. Et cet acte a été reproché par certains. Quand on l'accuse d'écorner la réputation de son pays à l'international, l'artiste répond sans détour: il n'y a aucune image à protéger quand des enfants sont kidnappés. Un coup de projecteur fort et assumé alors que ses victimes sont aujourd'hui toujours portées disparues. Une entrepreneuse nigériane, encore une fois, crée un robot.
0: Elle s'appelle Yinka Ogunbiwi. Elle a fondé la start-up Allobred, une start-up spécialisée dans la robotique. Yinka a développé un robot destiné à assister les coiffeurs et coiffeuses professionnelles. Tu sais comment il marche, ce robot, James?
1: Dis-moi tout.
0: Bah alors, par exemple, je vais chez le coiffeur.
1: Délia, reste au coup.
0: Attends. Tu vois, Melox, là?
1: Oui.
0: Eh ben, le coiffeur, il va prendre ma tête comme ça, il va faire des séparations.
1: D'accord.
0: Il va commencer à faire les tresses et là, tac, le robot il arrive.
1: Délia, il faut lire ton papier.
0: Hein. Non mais c'est vrai.
1: Okay.
0: C'est comme ça qu'il va venir le robot.
1: D'accord, c'est les infos, Délia. Un peu de sérieux.
0: Attends. Le robot, quand il est chez le coiffeur, il laisse le coiffeur faire le début des tresses, t'as compris? Et après, lui, il arrive pour faire la suite des tresses.
1: Délia, je crois qu'on a compris. Donc, allez, on continue le journal, s'il te plaît.
0: En tout cas, ça va permettre aux professionnels coiffeurs et coiffeuses de gagner du temps et d'accueillir plus de clients. Le robot sera commercialisé. Tu pourras me l'acheter si tu veux.
1: Je pourrais l'acheter à moi-même. Déjà.
0: Non, t'as pas de cheveux. D'accord. À partir de septembre, aux États-Unis. Ok. Donc prépare la carte.

0: Pia.
1: Quand faut parler de cheveux, il y a du monde, mais quand faut bien prononcer, là, il n'y a plus personne. Le groupe ivoirien qui nous a régalé avec le titre Fimbou et leur participation sur le célèbre et international Coup du Marteau, ils nous offrent leur premier album, enfin 10 titres, sur Joie de Vivre.
2: Ça, c'est un album pour moi.
1: Ouais, Joie de Vivre. Ouais, c'est
2: tu
1: ça.
2: Vas me l'offrir.
1: Exactement.
2: Aussi.
1: Oula, ça fait cher, là. Mais malgré leur trop popularité, certains s'interrogent sur un silence inquiétant autour de cette sortie. Peu d'annonces, pas vraiment de teaser et peu de communication. Pourtant, le projet sonne comme il a l'habitude de sonner, coupé, décalé, bien mal, avec des titres comme Tui Tui, Allons chercher ou Approcher et regarder, qui ont déjà plutôt bien marché. Les inquiétudes se feront sûrement plus calmes et laisseront place à l'ambiance d'ici quelques semaines pour leur double concert à Abidjan le 31 juillet au Sofitel Ivoire et le 1er août à l'Esplanade Palais de la Culture. Et Gims a sorti un titre

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1: Vous l'aurez compris, ce titre s'appelle Sous contrôle. Alors Gilles l'interprète avec Raven. C'est une chanteuse, mais pas une humaine en fait.
2: Okay, c'est Elia.
1: Ouais, c'est Elia. Mais elle est belle, hein.
2: Mais elle chante mieux que toi.
1: Ouf, bah, non. Attends. Déjà, je te fais critiquer mon la mineur, parce que je m'exerce, je m'efforce vraiment à avoir
2: faut
1: cette...
2: travailler encore. Hein.
1: Faut travailler encore, merci beaucoup pour ça. James, je continue du coup la brève vue.
2: Je t'en prie.
1: Que... vu que tu me critiques. Alors, Gims a choisi de donner un visage, une voix, une identité à cette intelligence artificielle dans un contexte où les artistes féminines, tu parlais de moi, mais moi je le subis aussi, et c'est très compliqué, tu vois.
2: Ouais.
1: Pour moi, les artistes, dans l'industrie musicale, on a du mal à atteindre le top 10, en fait.
2: Tu dis on comme si t'en faisais partie,
1: oui.
2: C'est marrant quand même.
1: J'ai entendu les idées, je suis désolée.
2: Super, voilà. C'était dur, hein. C'est la fin de ce point actif. Respirer, j'en peux plus. Magic System, Zao, Alonso, de la bonne humeur, de la joie de vivre finalement.

0: Avez entendu Magic System, Zao, Alonso, Magic System d'ailleurs qui se sont incrustés hein, sur ce titre.
1: Allez.
0: Parce que de base il n'y avait que Zao et Alonso sur la partie 1, mais eux ils sont arrivés pour la partie 2 et ont rajouté leur ambiance hein, comme ils savent très bien faire.
1: Et ben on va parler d'un chanteur emblématique du groupe Kassav, c'est Patrick Saint-Éloi.
0: Ah.
1: Il nous a quitté le 18 septembre 2010 des suites d'un cancer au Moule en Guadeloupe. Ce que les gens retiennent de lui, ce sont ses mélodies, la poésie également de ses textes et sa voix de crooner. On écoute Patrick Saint-Éloi sur RFI.

0: Non mais ce genre de cuivre, c'est pour nous achever. Patrick Saint-Éloi ou Laouillé, et on a la plus antillaise des portugaises,
1: effectivement.
0: En régie qui s'ambiance comme jamais sur ce
1: titre. Elle connaît toutes les paroles. Laouillé Eva, c'est vrai que c'est une chanson emblématique du chanteur Patrick Saint-Éloi, PSE, un véritable classique. Cette chanson, elle raconte beaucoup plus qu'une histoire d'amour. Elle met en lumière aussi l'exil, celle subie par de nombreux Antillais entre les années 60 et le début des années 80 avec le BUMIDOM, le Bureau pour le développement des migrations dans les départements d'outre-mer. Et ce qu'il nous dit aussi dans cette chanson, c'est que même si Eva continue de parcourir le monde, il continuerait de l'aimer.
0: Quel artiste, hein. Moi vraiment, Patrick Saint-Éloi, c'est celui qui m'a fait découvrir le vrai Zouki.
1: Ça, c'est le vrai Zouki. Ouais, Patrick Saint-Éloi,
0: qui pouvait être engagé à l'époque.
1: Exactement, totalement. On t'as adore. Tout compris.
2: À toi là.
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2: Tu fais quoi?
3: Fais ton bouton.
2: Oh. Madame Delia.
3: Et tu prends ça, tu gardes pour toi.
2: Monsieur James.
3: Y'a quoi?
2: Madame Pauline.
3: Tu comprends pas. Tu dis, tu prends ça, tu gardes pour toi.
2: Monsieur Wonka.

0: retrouvés sur l'album. Ils étaient avec nous hier, on a passé un agréable moment avec que des bonnes vibes, vraiment. Et puis ils ont apprécié aussi leur surprise que tu as faite avec Élise, le remix Compa. Ça a bien marché, c'était magique. Allez faire un tour sur les réseaux sociaux parce que ça cartonne là en ce moment.
1: Ils ont pris le numéro d'Élise.
0: Allez.
1: T'étais pas là.
0: J'étais pas là.
1: C'était en backstage. N'hésitez vraiment pas à aller réécouter l'émission en podcast sur l'application Pure Radio de RFI. Delia, t'as regardé le film sur Michael Jackson qui est sorti il y a quelques mois déjà?
0: J'ai été à la sortie du film. J'ai beaucoup aimé, mais je sais que les avis sont divisés sur ce film-là.
1: Ok, mais toi t'as aimé ou pas?
0: Moi j'ai aimé.
1: Ah d'accord. Il y a eu une grosse hype après ce film, Michael Jackson. Les gens ont commencé à recommencer à écouter ses titres, pardon, et ça a inspiré certaines personnes sur les réseaux sociaux.

0: J'adore. Smooth, olé, Bouloukou. Vraiment, on s'y attend pas du tout. Moi, je vous présente KW33NB. En vrai, on va dire Queen Bee ou alors Benedicta Star sur les réseaux sociaux. Hein. Vous l'avez sûrement vu ou entendu sur les réseaux sociaux avec cette vidéo qui cumule 4,5 millions
1: c'est
0: de
1: énorme.
0: Vues. Ouais, elle a fait un freestyle où elle chante sur l'instru de Smooth Criminal de Michael Jackson. Et il y a une trend hein, qui a été faite avec ça. Les gens ont utilisé l'audio en disant bah quand t'écoutes Michael Jackson sur le Spotify nigérian, voilà ce que ça donne. Ou alors quand t'achètes un album Thriller avec des Naira, bah,
1: c'est ça
0: ce qu'on entend. Ouais,
1: les chansons dures.
0: Ils sont durs. C'est les buzz, c'est les réseaux sociaux. La vidéo quand même a fait beaucoup rire. Ça a donné la lumière à cette Queen Bee du Nigeria qui avait juste l'habitude de faire des freestyles en se filmant dans sa chambre. Et c'est vrai que quand on écoute après avoir rigolé, on se rend compte que bah, la suite, elle est pas mal quand même. Hein. Du coup, Queen Bee, ce qu'elle a fait, bah, elle a bien rebondi.
1: Mm-hmm.
0: Elle en a fait un vrai titre. Bon, forcément, elle a dû changer l'instru parce que tu peux pas voler Michael Jackson.
1: Non.
0: Mais ça a donné Smooth, Olé, Bouloukou.
1: Okay.
0: On écoute sur RFM.

0: Nigeria avec du Naira et tout ça, quoi.
1: Parle bien du Nigeria. Je te regarde.
0: Arrête. En tout cas, n'hésitez pas à lui donner de la force sur les réseaux sociaux. Entre nous, vous savez quelle heure il est. 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
0: La bagarre. Alors, merci Mathieu. Oui, les coups, c'est ça. Je suis en train de donner des coups à James. Bah, tiens, ouais. Je suis en train de déchirer ton script.
5: Non.
0: La bagarre.
5: Non.
0: On y va. Wow. On joue vraiment. Vas-y, okay. C'est bon. Je vous explique le concept. Deux fois par semaine, James et moi, on monte sur le ring des RFI. Le principe est simple. On choisit un thème précis. Ça peut être l'amour, la trahison, la passion. Et en fonction de ce thème prédéfini, James et moi, on vous propose un titre que l'on va défendre corps et âme. On va absolument rien lâcher. Et je tiens à préciser que je ne connais pas le titre de James et James ne connaît pas le mien. Ce sera la surprise et la bagarre à chaque fois. Et c'est vous qui allez nous départager. Si vous voulez être jury de cette battle, voire même nous proposer un thème, n'hésitez pas à vous inscrire. Notre numéro WhatsApp 0033 6 37 42 62 24.
1: Non mais là, je suis choqué. On peut noter qu'il y a de la triche. Délia, ouais. T'as déchiré mon script.
0: Voilà, hop, encore.
1: Oh waouh, trop de violence. Bon, on accueille notre jury. J'espère qu'elle a bien entendu ce moment. Salut Mylène.
6: Salut. J'ai tout entendu.
1: Oh, wow. Merci. Ça fait plus 10 points pour moi, Mylène. On est d'accord. Hein.
6: Mylène, doucement.
0: Mylène, je me bats. Je suis désolée. Je me bats.
1: Mylène, t'es notre premier juge. Premier
0: oui, vrai c'est vrai. Juge, le vrai juge.
1: La dernière fois, on
6: merci
1: l'a fait.
6: De faire l'honneur.
0: Avec grand plaisir, Mylène.
1: La dernière fois, on l'a fait. On a triché un petit peu avec notre community manager.
0: Et c'est vrai.
1: Mylène, tu viens d'où?
6: Moi, je viens de Sevran.
1: Originaire
6: d'Haïti, je précise. Originaire d'Haïti, j'ai grandi, je suis née ici à Sevran.
1: Ah, okay. T'as suivi les émissions qu'on a fait là depuis le début de la semaine?
6: Oui.
1: Ok,
6: oui,
1: t'as entendu le remix Compa?
6: Ouais.
1: Ah, et alors t'as trouvé ça comment?
6: Bravo.
1: Ah, tu vois, quand t'es validé par une vraie haïtienne, franchement,
0: ouais, c'est bien.
1: Je peux mourir
0: c'est
1: en paix.
0: Bien, ouais. Et tu peux perdre en paix aussi,
1: ah,
0: tu vois.
1: Ça c'est pas prévu. Mylène, n'oublie pas, 10 points pour moi. Le thème aujourd'hui, c'est Gouma, je rappelle, un chagrin d'amour. C'est Gouma, on le dit en ouchi, hein, cette langue en Côte d'Ivoire. Et je crois qu'en Guadeloupe, on dit limbé, c'est ça.
0: C'est bien ça, j'ai bien appris les cours de créole.
1: Yeah, c'est ça. Allez Mylène, je te fais écouter mon premier titre.

0: Ouais, ok, d'accord. C'est les paroles, elles sont assez légères, je trouve. Personnellement,
1: Delia, c'est le refrain. Tu vois, refrain, faut que ça rentre dans la tête.
0: Y a pas de souci, James.
1: Tu vois, tu peux faire des répétitions du temps que c'est bon.
0: Pas de problème.
1: C'est cool.
0: Ouais, Mylène, t'es toujours à l'écoute?
1: Non.
0: Mylène, est-ce que t'es toujours à l'écoute? Ok, on va passer à un classique.
1: Non.

0: d'accord, je suis grave pas d'accord. Moi j'avais des arguments pour défendre mon titre.
1: Ah d'accord, ah, c'est pour ça que t'avais écrit. J'ai déchiré le script.
0: Non, du coup,
1: il a pris son ordinateur pour écrire. Mylène, je t'explique un peu ce qui se passe en studio. Pour écrire son truc. Et en fait, quand j'ai passé mon titre, il avait tellement la haine qu'il m'a dit mais j'ai pas tout dit. Voilà. Alors je te laisse parler parce que de toute façon, t'as déjà perdu. Vas-y.
0: Mylène, les gens qui parlent trop, il faut pas les écouter. Et d'ailleurs, on l'entend que depuis tout à l'heure. Non, le mien, tu m'aimes plus. Tu vois, c'est une manière de voir la vérité en face et de passer à autre chose parce que tu vois, les sonorités, elles sont solaires, ça danse et tout. C'est cool. Et le compositeur de cette chanson, il s'appelle Evan Sam. Et Evan Sam, c'est un artiste qu'on recevra dans l'émission le 29 juillet.
1: Alors, j'ai envie de te dire que t'as bien fait la promo et tu travailles bien sur RFI.
0: C'est
1: bravo.
0: Plus 10 points pour moi encore.
1: Mais c'est pas le sujet en fait. Tu sais qui j'ai mis? Tu as reconnu quand même cette chanteuse, Mylène.
0: Ouais.
2: C'est qui? J'ai tellement chanté.
1: Ah, mais déjà le signe bon, c'est déjà doux ça. Whitney Houston, le la mineur en force, s'il te plaît, sur RFI aujourd'hui.
0: Mylène.
1: Ah non, mais Mylène, j'ai même pas besoin de me défendre en fait. C'est un classique cette chanson, Whitney Houston, la voix d'or. T'as choisi.
2: Alors, c'est pas une question de féminisme. James le prend pas mal.
1: Ah, je savais déjà.
0: Non, mais.
1: Je savais.
2: C'est génial.
0: Ouais, tu vois. Là c'est le goût.
1: Love you. Je savais que j'allais gagner aujourd'hui. Je crois que même toute l'équipe le savait, mais personne ne voulait te dire parce que personne voulait que tu boudes aujourd'hui.
0: Non, mais là, j'ai le goût pour de vrai, là.
1: Ah.
2: Oh.
0: Ouais,
1: oui.
0: Ouais.
1: Donc, Mylène, tu peux nous répéter qui a gagné aujourd'hui, s'il te plaît?
2: Delia.
1: Allez. Merci, Mimi.
0: Vas-y, moi, j'arrête l'émission.
1: Tous les mains en l'air, on y va, on écoute Whitney Houston sur RFI. Vous êtes à la maison, soyez avec nous jusqu'à 23h. On vous aime sur RFI. Et James a perdu.
0: Oui,
1: la revanche. Ça

0: t'entend chanter.
1: Oh, pardon.
0: Mais quelle voix! Il faudrait t'inscrire à The Voice, vraiment, ouais. Mylène. Hein.
1: Ça va pas.
2: Il faudrait que tu donnes des cours à Delia aussi.
0: Tu sais, la jalousie, c'est un disonc, hein. C'est fou, ça, quand même.
2: Non, mais je vais te laisser faire l'émission tout de suite.
0: Y'a pas de soucis, James.
1: Mais non, James, we will always love you.
2: Ouais, c'est ça, ouais.
0: Mylène, en tout cas, merci d'avoir participé aujourd'hui. Et si vous aussi, vous voulez faire comme Mylène, bah, contactez-nous par WhatsApp au numéro suivant 00 33 6 37 42 62 24. On t'embrasse très fort, Mylène.
2: Mylène, t'as un petit big up à faire?
1: Merci beaucoup. Ouais, un petit big up à ma famille, mes amis, tous mes potes de la poésie, parce que j'écris de la poésie, et à tous les fans de Adam Lamy comme moi.
0: Oh,
1: yeah. Son album là, là le 17.
0: On a retenu.
1: Néo Rumba le 17.
2: Salut, Mylène.
0: Salut,
1: merci.
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0: que James, après Whitney Houston, I Will Always Love You, ça c'est l'une de mes chansons.
1: Ah oui, quoi?
0: I Will Always Love You.
1: Ouais,
0: ça, c'est une de mes chansons préférées. Tu sais, la chanson avec laquelle j'ai gagné tout à l'heure, I Will Always Love
1: tout
0: You.
1: Voilà.
0: Et ben, Bob Marley, Wait in Vain, c'est une de mes chansons préférées.
1: D'accord.
0: Je voulais juste te dire ça.
1: C'est bien, c'est cool.
0: Ouais. Tu sais, on peut la retrouver, cette chanson?
1: Ça.
0: Sur l'album Exodus, sorti en 1977. Ça y est, j'ai tout dit. J'ai donné les infos. À toi de jouer.
1: Bah, la prochaine, je sais qu'elle va vous faire plaisir parce que, bah, en fait, elle nous fait plaisir déjà avant tout. Au Pinard, un

0: envie de partir en vacances. Vraiment, avec ce titre. Hein.
1: Mais on vient de commencer des liens. C'est pas le moment de penser à partir.
0: Ok, mais pas de
1: soucis,
0: j'ai dit envie.
1: Opinard 1T, c'est un titre grave-t-il que j'adore. D'ailleurs, l'anecdote, elle est marrante sur son nom. Oui. Opinard, donc, c'est divisé en deux. On a Opina, c'est son nom de famille qui vient du Congo. Et puis, le Pinard. Pinard, c'est un peu l'alcool, le vin, c'est ça ?
0: Ouais, c'est ça.
1: Consommer
0: le bon cru de Bordeaux.
1: Consommer avec modération, on le rappelle. Mmh. Mais oui, vu qu'il vient de Bordeaux, bah, il a mélangé ses deux influences pour faire son nom. Quoi.
0: Exactement. Et c'est le moment, mon James Souné, de se dire au revoir.
1: Oh non !
0: C'est déjà fini.
1: C'est fini.
0: En tout cas, on voulait vous remercier d'avoir été nombreux à nous suivre depuis lundi. On a eu plein de messages. Donc, on vous fait des gros bisous. Et puis, j'espère que vous serez aussi nombreux dès lundi à nous suivre dans cette émission. Mmh. Fais ton boucan.
1: Yes, on vous rappelle. Abonnez-vous au Instagram, Facebook, etc. Soyez là lundi parce qu'on va recevoir...